0: 4 points, tu es largement en tête. C'est bien.
1: Oui, oui, oui.
0: Quoi?
1: Oui, je grogne.
0: Oui, bah je sais que tu grognes, t'es un râleur. Oui. Alors, je vais te poser la question à choix multiple, c'est-à-dire que je pose la question, je te propose des réponses, et t'auras 10 secondes pour me répondre. Tiens, je te mets un extrait de Jojo. Mais qu'est-ce qu'elle a, ma gueule? Wouh! Eh oui, Johnny, mon idole. Hein. Alors, écoute bien, aujourd'hui, le 15 juin, si Johnny était encore avec nous, bah, il aurait fêté son anniversaire. Et alors, quel âge aurait-il? 81 ans, 83 ans, 85 ans, toujours 20 ans dans le cœur de ses femmes.
1: Ben oui.
0: Voilà, alors quel âge il aurait, mon Jojo? Il aurait 81, 83, 85 ou 20 ans? Top chrono, 10 secondes.
2: Je dirais 83.
0: Didadadam, didadadam, didadadidadam. Et c'est une... Bonne réponse, 83 ans aujourd'hui, 110 millions de disques vendus. Voilà, moi je pense à Johnny. J'écoute tout le temps. Johnny, c'était mon idole, bravo, t'as 7.
1: Ce qui fait encore plus mal, c'est de se dire que l'année prochaine, ça fera 10 ans.
0: Eh oui,
1: demi bah, de 7, on est compte. J'ai l'impression que c'était hier.
0: Eh oui.
1: Bon, Laurent, on a parlé un tout petit peu.
3: De...
1: Oui, je sais. Bah oui. Mec qui a marqué qu'un seul point depuis de midi, je sais que c'est toi. Hein. Voilà, Laurent. On a encore 24 minutes, Laurent. Pour tout donner. On va essayer.
3: Allez, on va essayer.
1: Allez, t'habites dans la Loire, tu nous as parlé de ton super côté pêcheur, t'as un bateau, t'es un mec bien. On va parler de ta rencontre aussi avec Mathilde. Vous savez que c'est un show, mon Laurent. Ouais, parce qu'avec Mathilde, bon, là, il a deux enfants aujourd'hui, tout va bien. Ils se sont rencontrés, en tous les cas, une espèce de rencontre fortuite à la patinoire du petit port à Nantes. Sauf que Mathilde n'était pas bien contente parce que t'étais sortie avec toutes ses copines.
0: Ah ouais?
1: T'es chaud?
0: Ah ouais?
1: Vrai ou faux?
3: Ouais, c'est vrai, mais bon, on était jeunes. Hein.
1: Oui, non, mais quand même.
0: Oui, bah quand même.
1: Donc, cette pauvre Mathilde, elle se dit, mais alors bon, alors voilà, c'est Pierre, Paul, Jacques, il va avec tout le monde, c'est un coureur. Sauf que qu'est-ce que t'as fait à la patinoire?
3: Eh ben, je me suis mis à genoux. Hein.
1: Ah oui?
3: En plein milieu de la patinoire.
1: Pour t'excuser?
3: Ouais, puis je lui ai demandé si elle voulait bien sortir avec moi.
1: Ouais? Alors ça l'a séduit.
3: Moi j'avais 20 ans, elle en avait quand même 15. Hein.
1: Ah oui, ah d'accord. Et alors et votre histoire a démarré à ce moment-là. Elle avait 15 ans, t'avais 20 ans. Quoi.
3: Voilà, c'est ça.
1: 22 ans que vous êtes ensemble, vous êtes mariés depuis 19 ans, donc très belle histoire.
3: C'est ça.
1: Ouais, noces de cretonne pour 19 ans. C'est beau ça, hein, c'est beau.
3: Ah bah c'est pas mal. Hein.
1: Bien sûr.
0: Tu sais ce que c'est la cretonne, bien sûr.
1: Alors sinon.
0: Voilà.
1: C'est quoi?
0: C'est quoi la crotonne?
3: C'est quoi?
1: Je vais regarder M6 à la rentrée pour le savoir peut-être.
0: Bon, je sais pas, tu vérifieras parce que comme tu es là en train de balancer des. C'est les noces de crotonne! Ouais,
1: alors, c'est un tissu épais en lin et en coton.
0: Ouais, hein, voilà.
1: Donc, voilà.
0: Bien sûr, heureusement que Maître Coupès t'a fait ta fiche.
1: Merci beaucoup.
0: Allez.
1: Vous savez que c'est un râleur.
4: Et alors, je suis un râleur, mais d'une France.
1: Oui.
0: Oui, bah, comme toi, quoi.
1: Et Mathilde, elle supporte ça.
3: Comme tous les garçons, au final. Valérie.
0: Oh, bah, ça, je te confirme.
1: Ouais, enfin. Faut que tous les matins, tu dis à tes filles, rangez vos chambres, faites votre lit, etc., etc. Etc. Quoi.
3: Voilà, c'est ça, parce qu'autrement, c'est papa qui le fait.
0: Voilà. Jean-Michel Relou, bonjour.
1: Oh, mais c'est plus que ça, parce que, ok, bon, il est comme ça, mais il est râleur. Il est maniaque également. Voilà.
0: Ah oui,
3: il est très maniaque.
1: Ah oui, non, il est maniaque.
0: Oh là là. Bon.
3: Bah, vous voyez qu'il y a, faut que ce soit rangé de la même manière, une chambre Ikea.
0: Ah ouais, d'accord, ok. Ah, ok.
1: Et alors, pour finir avec l'astrologie, ce qui va pas vous surprendre, hein, voilà, s'il était un animal, il serait un lion.
5: Je voudrais.
3: Voilà.
1: Ah oui, comme Simba.
0: Ouais. Alors que là, t'es quoi comme signe astrologique?
3: Moi, je suis vierge.
0: Ah, vierge folle ou vierge sage? Attends, ouais. Ça, faut savoir.
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1: Et ici, nous sommes avec Siegfried et Marie-France, qui n'ont pas de points, mais qui vont en marquer, évidemment. Alors, Siegfried qui joue avec ici Poitou, qui habite à Clucey-la-Pommeraye, qui évidemment a fait plein de choses dans sa vie, puisque nos auditeurs sont exceptionnels.
2: Évidemment.
1: Et alors, il paraît qu'en plus, c'est un bricoleur. Voilà, ça, c'est un gros bricoleur.
2: Oh,
1: oh là là.
2: Oh,
1: tu viens d'acheter ta maison, et du coup, comment ça va se passer? Il paraît que tu vas tout faire.
3: Oh ben je vais tout faire, on va tout faire avec mon amoureuse, puisqu'elle est bricoleuse au moins autant que moi. Mais oui, on va tomber des murs, on va refaire des murs, on va refaire la salle de bain, on va refaire quoi.
1: Vous avez des copains quand même, vous n'allez pas faire ça que tous les deux.
3: Alors on a déjà refait une maison avec tous les copains, voilà. On avait inventé le concept de la trappe-chouille. C'est-à-dire qu'on venait travailler et on faisait la chouille en même temps.
1: Ah, mais ça c'est bien, parce que la trappe-chouille, ça, du coup la maison elle se fait plus longtemps, mais on se marre.
3: Exactement.
1: Voilà. Il paraît qu'on a une petite spécialité culinaire qui s'appelle la patate savoyarde.
3: La patate savoyarde, mon Dieu, bien sûr.
1: Alors est-ce qu'il peut expliquer à sa copine Valérie qu'est-ce que c'est la patate savoyarde?
3: Bah, la patate savoyarde, c'est simple, on n'y qu'une patate qu'on vide après.
1: Ouais.
3: Et une fois qu'on l'a vidée, on prend la chair de la pomme de terre, on la mixe avec des lardons, du reblochon, quelques petites herbes et de la crème fraîche. On refourre la patate, on y met du beaufort par-dessus et on passe ça au four.
1: Eh ben c'est bon ça, dis donc,
2: c'est léger,
1: pas mal, on l'adore. On l'adore. Eh, vive la patate savoyarde. Bon, allez, la patate savoyarde, tu vas marquer ton premier point. Là. C'est, voilà. On refait une question vraie ou faux. Tiens, je te mets Nicole Croisille et je te pose la question. Alors, écoute bien cette question. Aux États-Unis, une conductrice a été verbalisée pour avoir téléphoné au volant alors qu'elle était amputée de la main. Est-ce que c'est vrai ou faux?
3: Ben oui, c'est vrai.
1: Eh oui, c'est non mais la folie du truc. C'est-à-dire que c'est évidemment que c'est impossible. Hein. Donc ça a été on a annulé la contravention. Les gars ils mettent des amendes à des gens qui n'ont pas de main. Donc si tu veux, ils peuvent pas tenir les téléphones. C'est complètement dingue. Premier point pour Siegfried.
2: Je sais pas. Vous savez, Marie-France, c'est une fille qui travaille dans la justice. Elle nous l'a dit. Elle peut peut-être arranger
1: oui,
2: le truc. Hein,
1: je ne sais pas. C'est en ce moment les juges, les avocats, les procureurs, ouais. Ils sont bien embêtés. Hein.
2: Mais sans indiscrétion, elle fait quoi dans la justice? La profession en fait.
4: Non, je peux pas le dire.
1: Eh ben
2: voilà. Voilà, FBI. Marie-France, qui est retraitée, qui travaillait dans un groupe EDF, qui était acheteuse industrielle, qui a travaillé aussi dans l'immobilier logistique. Et alors, on fait un petit peu de pétanque, il paraît. Pas vraiment de sport, mais un peu de pétanque. C'est sympa, ça va. C'est pas
4: oui,
2: trop...
4: oui, oui, oui.
2: Voilà,
4: c'est
2: pas trop méchant, ça.
4: Non. Voilà, non, c'est pas méchant. Mais on en fait tout un après-midi, c'est quand même... on
2: oui,
4: marche beaucoup.
2: Bah, je confirme. Du jardinage. En revanche, le jardinage, oui. Tu as créé un petit potager. Ressemble à quoi ton potager?
4: Ah, un beau petit potager.
2: J'imagine.
4: C'est un beau rectangle.
2: Ouais. Qu'est-ce qu'il y a dedans?
4: Oh, bah, il y a des tomates, il y a des potirons, des crêtes, de l'estragon, du thym. Du céleri, de la ciboulette, de la sarriette, des haricots verts. Beaucoup de choses.
2: Oh, c'est super, tu fonctionnes en circuit court, quoi. Tu vas te servir à la maison directement et ça va dans l'assiette. Non, mais c'est extraordinaire d'avoir ça. Pour ce petit potager. Alors, parlons juste un petit mot sur la cuisine, parce que tu cuisines beaucoup. Et tu t'es lancé, j'aimerais bien que tu nous expliques ce que c'est, dans le pain Tangsong, qui est une méthode japonaise. C'est quoi?
4: Alors, en fait, j'ai découvert ça sur Internet, hein, tout bêtement. Hein, je l'ai peut-être pas trouvé ici à quelques mois.
2: Ouais.
4: Mais en fait, ça rend la mie. En fait, quand on fait du pain, moi je fais beaucoup de pain, différents pains, et même de la brioche, et en fait, ça rend la mie très très moelleuse.
2: Oh là.
4: Et c'est vrai que c'est extraordinaire. En fait, c'est tout bête à faire. Hein. On mélange de la farine avec de l'eau et du lait, l'un ou l'autre. On cuit cette pâte avec de la farine, ça devient comme de la gélatine.
2: D'accord.
4: Et on l'incorpore ensuite à la pâte.
2: J'ai bien compris.
4: Et en fait, on voit que c'est très très moelleux en fait.
2: Et ça s'appelle le pain Tangsong, donc méthode japonaise, paraît-il, oui. Ultra simple, que tu accompagnes d'ailleurs des petits plats. Je sais que tu fais de la tourte au maroilles, de la carbonade flamande.
4: Oh, oui.
2: Mais Valérie.
4: Et tiramisu.
2: En plus, tes propres pâtes, on adore ça. Oh là là, tu me régales.

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1: Alors ici nous sommes avec Siegfried et Marie-France qui ont 6 points chacun. Siegfried joue avec Ici Poitou, Marie-France avec Ici Nord. Alors notre Siegfried, hein, il a beaucoup voyagé, il adore voyager, à Kiel, Madagascar, Maroc, Cap Vert, Thaïlande, Singapour. Il a été évidemment aussi à Madagascar et quand tu étais à Madagascar, tu as appris une chanson. Quelle était cette chanson, mon petit canard ?
2: Cette chanson s'appelle, alors je ne sais pas si je le dis bien, parce que je ne parle pas vraiment malgache, mais elle s'appelle Jari Banu.
1: Et alors, comment tu peux la chanter là ?
2: Ouais, je peux essayer.
1: Vas-y.
2: Dari Nakuza Zanaraye, Natuki Sakweke, Yeye, Lazavavi Malemi Fandae.
1: Ah ouais, bah. C'est pas mal, Céline, t'as l'original.
3: Dari
1: Nakuza Zanaraye. Et voilà. Bon, c'est pas mal quand même. Donc c'est le groupe Egema, ça passe à la radio, il est à l'aéroport de Madagascar, et il chante doucement sa chanson en attendant, la douanière lui demande si c'est la chanson, si c'est bien cette chanson qu'il chante, et lui dit que c'est qui, c'était qui ?
2: Elle me dit que c'est elle, la chanteuse du groupe.
1: Et voilà, et du coup ?
2: Et du coup, bah, on a papoté, on a discuté, elle a pas trop regardé un peu ce qu'il y avait dans mon sac, ce qui était plutôt pas mal.
1: Parce que t'avais 500 grammes de vanille.
2: Ouais, j'ai dépassé un petit peu les quotas.
1: Et voilà, mais comme t'as chanté la chanson sans le savoir de la douanière, et voilà, t'as eu de la vanille pour 10 ans.
2: C'est passé crème.
1: C'est passé crème à la vanille, comme dirait l'autre.
2: Exact.
1: Alors, tu as 6 points. Elle a 6 points. Donc là, c'est la question à 5 points. Est-ce que tu vas la gagner ? On va voir ça tout de suite. Attention, petit Bourville.
4: Salade de fruits.
1: Joli, joli, joli.
4: Tu es à mon père.
1: Alors, écoute-moi bien.
4: Salade de fruits, joli.
1: Quel fruit donne son nom à une célèbre expression désignant une personne prétentieuse ? On dit avoir le. Top chrono, 10 secondes.
2: Le melon. Avoir le melon.
1: Avoir le melon, est-ce que c'est avoir le melon ? Avoir la framboise, avoir le...
5: Ah, la fraise.
1: Avoir la fraise.
5: Le cassis.
1: Avoir le cassis.
5: L'ananas.
1: Non, bien sûr que c'est le melon, bien sûr. Et évidemment, voilà, bravo, 5 points de plus, tu as 11.
5: Marie-France est avec nous, elle a 6, on n'arrive pas à vous départager pour le moment, ce qui n'était pas le cas d'hier, hein. Aujourd'hui on a des candidats qui sont au coude à coude.
1: Oui.
5: Marie-France qui joue avec Ici Nord, qui habite à Quesnoy-sur-Deule, Marie-France qui collectionne les 45 tours et qui a un petit côté Pierre Richard, on va se le dire, avec cette anecdote, un jour t'es tombé en panne, ce qui arrive à tout le monde, en panne d'essence.
1: Ça arrive à tout le monde, c'est vrai.
5: Bon, c'était en pleine ville, j'ai l'impression que ça te fait déjà rire, on est à un carrefour. Mais le téléphone portable n'existe pas encore, car ça, c'était il y a très longtemps. Du coup, qu'est-ce que t'as fait pour t'en sortir ?
6: Déjà, on m'a aidé pour garer la voiture, parce que sinon je bloquais toute la circulation.
5: Ouais. Hein.
6: Donc on était en plein hiver, hein, c'était au mois de décembre, on venait d'emménager dans une nouvelle maison, voilà. J'ai trouvé un café.
5: Voilà, t'étais dans un bar.
6: On allait téléphoner.
5: C'est ça.
6: Mon mari, qui était rentré, rentré bien avant moi.
5: Okay.
6: Donc, j'avais une pièce de monnaie, une seule, dans mon porte-monnaie à l'époque. Et donc, je téléphone. Mon mari décroche. Je lui dis, je suis en panne vraisemblablement d'essence, parce que ma jauge ne bougeait plus depuis un certain temps, donc c'était un peu troublant quand même.
5: Bien évidemment.
6: Donc, il me dit, bah oui, j'arrive, et il raccroche. Bon, il savait pas où j'étais.
5: Mais c'est-à-dire que voilà, il a raccroché tellement dans la précipitation que t'avais plus de pièces, tu pouvais pas le rappeler. Il a dit j'arrive et du coup il savait pas où t'étais, donc il est jamais venu. Tu t'en es sorti comment alors ?
6: Comment ?
5: Bah tu t'en es sorti.
6: Je suis rentré à pied.
5: Et t'es rentré à pied. Oh là là, bah pour. Oh là là, ouais, effectivement, ça c'est pas de chance, ça c'est pas de chance.
6: Ouais, c'est pas de chance.
5: Un petit mot sur Johnny. On parlait de Johnny Hallyday hier, c'était son anniversaire, ça aurait été voilà son anniversaire, il aurait eu 83 ans. Fan de Johnny, t'as été le voir à 4 reprises en concert ?
6: Oui. D'abord ici sur Villeneuve-d'Ascq, donc au stade Villeneuve-d'Ascq. Ensuite sur Lens.
5: Ouais.
6: Ensuite au Zénith.
5: Oui.
6: Et ensuite le dernier, c'était les Vieilles Canailles. Très bien.
3: gay canard. Et il y avait toujours
5: Un vieil canaille avec Eddie Mitchell, avec Dutronc hein, aussi.
6: Dutronc, oui.
5: Une de ses dernières tournées d'ailleurs, je crois que c'est même la dernière tournée.
6: C'était sa dernière tournée, c'était 6 mois avant.
5: Et ouais.

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1: Julien, il lui est arrivé des misères. Il lui est arrivé des misères. Eh oui. Il s'incruste au festival de Cannes. Il est sur la croisette. Il voit une super actrice très très belle. Et tu te retournes et qu'est-ce qui s'est passé?
2: Eh ben alors là, j'étais vraiment devant le midem. Il y avait énormément de gens et je me suis pris les pieds dans le caniveau. Je me suis fait une double entorse aggravée des ligaments postérieurs et antérieurs de la cheville.
1: Voilà.
2: Et devant 2000 personnes.
1: Ah bah.
2: Et voilà. Et j'ai dû remonter jusqu'à Rouen en voiture, bien sûr.
1: Eh ben bien sûr, voilà. Avec la cheville qui ressemblait à rien, quoi. Énorme.
2: Exactement.
1: Tout énorme. Ça parce que t'as regardé une. Et voilà, tout ça parce que t'as trouvé une meuf jolie, quoi. Bravo. Bravo.
2: Oui, bon, bah oui, voilà, oui, c'est vrai, oui. Non, mais je l'assume au moins.
1: Ouais, c'est bien. Non, mais c'est bien.
2: J'étais subjugué.
1: Oui, bah écoutez, bien sûr. Alors, c'est pas tout, hein, parce que bon, ok, tu te casses la gueule parce que tu vois une nana super mignonne, mais un jour, t'es sur un marché en Angleterre, t'essayes de vendre tes saucissons corses dont on a parlé au début de l'émission, tu vendais ça sur les marchés en Angleterre, et tu faisais des dégustations avec une trancheuse. Et qu'est-ce qui s'est passé?
2: Alors, ce qui s'est passé, un truc qui aurait pu être évité finalement. Je prêtais pas beaucoup d'attention à mes gestes parce qu'on était dans le speed. Et puis, je coupais un tout petit morceau de saucisson au canard avec forcément plus de graisse que dans les autres. Le petit morceau s'est évadé, s'est envolé. Et mon doigt a traversé la trancheuse dans la longueur, mon pouce.
1: Ah.
2: Je me suis fait une belle entaille de un bon centimètre de profondeur. Et puis, bon, on avait que de l'alcool à 90 pour désinfecter la plaie. Voilà, donc on a fait ça avec une espèce de petite poupée en coton qui s'est avérée.
3: T'as un guerrier, le gars.
1: Mais tu montes dans le bateau hein, pour rentrer chez toi. Et avec ton petit.
2: Alors je monte dans le bateau.
1: Voilà, avec ton petit doigt coupé. Et qu'est-ce qui se passe? Tellement t'as de la chance.
2: Parce que l'anecdote s'arrête pas là.
1: Ouais, c'est bah vrai, oui.
2: En fait, je monte dans le bateau, du coup, à New Haven pour rentrer à Dieppe. Et en fait, au moment où le bateau démarre, au bout d'un quart d'heure, les stabilisateurs tombent en panne. C'est un système qui permet au bateau d'être le plus stable possible quand ça tangue. Et donc là, tout le monde à la cantine fait voler les petits pois, les plateaux, le bar s'écroule à moitié. Enfin, il y a du verre cassé partout, c'est un scandale. Et moi, je suis avec mon doigt, comme ça, en train d'essayer de ne pas saigner au milieu des gens. Mmh. Et je vais enlever cette espèce de pansement de fortune aux toilettes. Et là, le sang gicle partout. Enfin, bon, c'est une catastrophe. Voilà.
1: Ça va aujourd'hui, ton pouce, ou comment ça se passe?
2: Eh ben non, mais justement, il va très bien, ce pouce. C'était une belle coupe longue et fine.
3: Je crois que Claude Zidi et Alain Chabat sont en train de préparer un biopic, là, sur Julien.
1: Bah oui, bien sûr. J'adore. Bon, alors écoute.
2: C'était pas beau.
1: Tu as un seul point, mon petit chou. Alors, un seul point, ça va pas. Il faut que tu marques 5 maintenant. C'est la question cash. Tiens, je te mets Carlos.
4: Je préfère manger à la cantine.
5: Bagada.
4: Avec les copains et les copines.
3: Les épinards aujourd'hui à cantine, la radio.
1: Ah ouais, c'est bien. Écoute bien. Quelle marque française est célèbre pour ses verres avec des numéros que l'on retrouve dans les cantines scolaires depuis des générations? Quelle marque française est célèbre pour avoir des verres avec des numéros et que ces verres, on les retrouve dans toutes les cantines scolaires depuis des générations? Top chrono, 10 secondes.
2: Je vais enfin avoir 5 points du coup, c'est-à-dire Duralex.
1: Duralex, Sedlex, oui, 5 points, c'est Duralex évidemment. On était extrêmement contents parce qu'on avait toujours des âges qui n'étaient pas les nôtres.
3: Voilà. Ah, tiens, j'ai 4 ans aujourd'hui, j'ai 14 ans.
1: Oui, voilà, et bien 6 pour Julien.
3: Aurélie, alors, jusque-là, c'était pas mal puisque tu as les 5. Là, il a pris le dessus, mais tu as la possibilité, tu l'as compris. Non, mais attends, t'as pas encore joué. Donc là, si tu réponds bien, tu prends 5 points, donc tu garderas la tête. Faudrait pas chuter parce que là, voilà, Aurélie, c'est là que ça se joue. Un petit mot quand même pour dire que tu es totalement nul en orientation. C'était l'épreuve de l'orientation la semaine dernière sur Koh-Lanta. Tu te perds tout le temps.
6: Régulièrement.
3: Non, j'ai du dossier, je vais les ouvrir. Aurélie, on balade en forêt, elle part avec sa fille pour chercher du muguet, classique. Tu te perds, pas de réseau, t'as tourné pendant une heure quand même.
1: Oh là là.
6: Oui, un peu paniqué sur la fin, on se dit la nuit va tomber. Mais finalement, ça s'est bien passé. On a réussi à sortir des arbres, trouver un peu de ciel bleu et on est passé dans un pré et on est arrivé à trouver une route.
3: Oui, enfin,
6: et
3: bon.
6: Après, on a appelé mon ami pour qu'il vienne nous chercher.
3: Bien sûr, t'as trouvé la clairière, mais enfin, t'étais loin de la civilisation, hein. Pas de réseau, le chéri qui est venu te chercher, tu viens de le dire. Mais c'est pas fini! Non! Elle part avec une copine de Saint-Étienne où elle habite vers Rouen. Elles ont tellement papoté, les deux, là. Papa. Elles ont loupé la sortie, hein?
6: Oui.
3: Elles se sont trouvées à 1h30 du lieu où elles voulaient aller.
6: Non, mais c'est ça, on est arrivé, on s'est dit, non, c'est pas du tout là. Et la prochaine sortie, a été beaucoup plus loin que prévu.
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1: Ici, on est avec Cricri, ici Brazizel, Cricri, ici Armorique, la Bretagne en force. Il paraît que tu... Bah, comme dans la chanson de Laurie.
2: Hein. Je vais vite, je m'entraîne à ne pas perdre une seconde.
1: Tu adores la vitesse.
3: Oui, c'est vrai.
1: Et t'adorais même les montagnes russes. Et puis, qu'est-ce qui s'est passé?
3: Eh ben, j'ai été malade. À en faire trois fois de suite.
1: Oh,
3: La plus grande montagne russe d'Europe, Port Aventura.
1: Ah oui.
3: En dessous de Barcelone.
1: Ah oui, oui.
3: J'en ai fait trois fois de suite avec mon super ami. Et en redescendant, je tenais plus debout. Et j'ai rendu, quoi.
1: Ah ouais, donc du coup, bon, là, c'est terminé.
3: Donc, du coup, maintenant, je m'arrête à un tour.
1: Ouais, voilà.
3: Voilà.
1: Il paraît que t'as voulu sauter en parachute, et puis...
3: Oui, j'aurais préféré qu'on n'en parle pas, parce que j'ai vraiment honte. J'ai vraiment honte, j'ai emmerdé tout le monde.
1: Ouais.
3: C'était mon rêve depuis des années. De faire un saut en parachute. Mmh. Donc, on était un week-end, on était au zoo de la Palmière, puis après, en Charente, il y avait un meeting aérien.
1: Mmh.
3: Et je suis fan d'avion, donc nous y sommes allés. Il y avait possibilité de faire des sauts en parachute.
1: Mmh.
3: C'était 350€ les deux sauts. C'est pas une blague. J'ai cassé tout le monde, les pieds à tous les gens qui étaient avec moi pour y aller. Il fallait attendre, donc on a attendu. L'avion a décollé. La personne, bon, il y en a plusieurs qui ont sauté. La personne qui était devant moi a hésité, n'a pas sauté. Et sérieux, je me suis retrouvé devant la porte, c'était en toute sécurité, et je me suis dégonflé.
1: Ah, t'as eu peur de sauter, je comprends.
3: Peur,
1: eh ben oui, mais je comprends,
3: j'ai
1: le vide.
3: Eu peur, l'avion bougeait et tout, ouais. Et autant je ne veux surtout pas faire de saut à l'élastique, autant je voulais à tout prix sauter en parachute, et c'est un mauvais souvenir. J'ai vraiment eu peur. J'ai regretté après,
1: mais
3: quand je repense vraiment, non, j'ai vraiment eu peur, sincèrement.
1: Bon.
3: Est-ce que c'est pas la personne devant moi qui a eu...
1: Peut-être. Mais on ne saura jamais. Tu n'y retourneras pas.
3: Voilà. Non. Madame ne va pas être contente. D'accord, pardon. C'est pas la peine que je lui en parle.
1: Okay.
3: Elle l'a en travers de la gorge. Elle l'a en travers de la gorge.
1: Alors, tu vas marquer tout de suite les 5 points. OK? Immédiatement. Avec ma question cash. Théodora, vas-y. On va parler de mode. Quelle enseigne de vêtements en ligne, fondée en Chine, est devenue l'un des symboles de la fast fashion caca? Quelle enseigne de vêtements en ligne, fondée en Chine, est devenue l'un des symboles de la fast fashion? Top chrono.
3: Shine.
1: Et c'est une bonne réponse, c'est Shine, voilà. Et d'ailleurs, adieu Shine au BHV, merci, au revoir.
4: Ça va, elle chante plus Shine? Elle chante plus au BHV?
1: Il était temps d'arrêter cette cochonnerie.
4: Comme ça n'a rien à voir avec la chanteuse. Excusez-moi, j'ai pas.
1: Oh là là là là, mais.
4: Je croyais qu'on parlait de Shine, moi, excusez-moi. Je croyais qu'elle était dans le cabaret.
1: Mais tu sais, t'es pas drôle là, arrête, c'est gênant.
4: Je fais ce que je peux. C'est la fin de saison.
1: Oui.
4: Je recycle les dernières blagues.
1: Voilà, allez.
4: Bon, alors Christine,
5: oui.
4: On s'en fout, elle nous trouve pas drôle.
5: Oui.
4: Nous, l'intérêt, c'est qu'on est en avance, qu'on a des points.
1: Non, il a 7, là, il vient de prendre 5.
4: Mais elle a pas encore joué.
5: Elle
4: est capable de passer devant parce qu'avec 5 points de plus, elle aurait 8. Notre Christine. On va parler de la rencontre, allez, quand même, parce que là, avec Jo, on va parler un petit peu de Jo. Vous aviez le même groupe d'amis, il y a déjà longtemps, hein, fin des années 70.
5: Très longtemps.
4: Vous sortiez souvent.
5: On allait en boîte, on allait dans les discothèques, on allait faire du bowling souvent avant de partir en boîte, et puis on s'est rencontrés comme ça, quoi.
4: Ouais. Vous alliez au Podium 2000. J'adore les noms.
5: C'est vrai.
4: Podium 2000, c'était où ça? Il existe toujours en plus, on me dit.
5: Ah oui, il existe encore.
4: C'est génial.
5: Exactement.
4: Vous alliez danser à la Chimère aussi, c'est où ça, la Chimère?
5: Ouais, c'était un message, ça n'existe plus, mais c'était l'après-midi, surtout le dimanche après-midi, quoi. Ouais. Il faisait des après-midi, c'était, voilà.
4: Ça a parlé à plein de gens de ta région. T'allais dans les bars, les bowling, les réveillons, et à un moment donné, Christine.
5: Voilà.
4: Christine se retrouve au chômage. C'est des choses qui sont malheureuses, des choses qui.
5: Ouais.
4: Et Joe, il avait un élevage de poulets et de vaches laitières.
5: Voilà.
4: Et qu'est-ce qu'il t'a proposé?
5: Il m'a proposé de venir lui donner un coup de main, puisque comme il était tout seul.
1: Eh ben.
5: Et que j'ai accepté, bien sûr.
4: L'amour bien est dans sûr. Le pré.
5: Voilà.
4: Cette belle histoire au milieu des poules et des vaches, il t'a proposé
5: exactement.
4: De venir.
5: Ouais.
4: Et ça fait
5: Et du coup, et ben voilà, puis on est resté ensemble, on a vécu ensemble pendant un an à peu près, mais bon, ça c'était à l'époque, c'était assez mal vu, par les parents.
4: Vous êtes marié, ouais. C'est devenu officiel. Alors, tout ça, noce de topaz, très belle histoire.
5: Ah, bravo. Je savais pas que c'était ça.
4: Ouais. Bah oui, bah si, bah franchement, on est très heureux pour vous, Christine.

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3: Salut à toutes, salut à tous et merci d'avoir choisi ici pour passer votre dimanche soir. J'espère que le week-end était merveilleux pour vous. Et puis si c'était pas terrible, bah écoutez, on envoie le bout, comme on dit. Mais si, on le dit, je vous promets, on le dit. Dans ma famille, on le dit, ok? Bon, heureusement, c'est la musique qui nous rassemble ce soir. Il y aura la toute nouvelle chanson de Marguerite, un bon vieux Fleetwood Mac. Je vous emmènerai écouter les chansons de l'année 1981. Et puis, je voulais aussi vous dire que la fin de la saison approche, hein. On est déjà mi-juin, donc si vous avez envie de participer à une de nos dernières émissions du dimanche, là où les auditrices et les auditeurs font la programmation musicale, alors il faut tout de suite nous envoyer un email. Notre adresse, c'est décibel au pluriel @radiofrance.com, décibel avec un S à la fin, @radiofrance.com. Dans le mail, vous mettez votre numéro de téléphone pour qu'on puisse vous rappeler et surtout, surtout, la chanson que vous avez envie de partager. C'est ce qu'a fait Seb. Le voici, le voilà, premier auditeur de la soirée. Coucou Seb, bienvenue.
4: Salut Émilie.
3: Comment ça va?
4: Ça va toujours bien.
3: Ah Seb, c'est bien.
4: Super.
3: Et c'est normal. Seb, oui. Je suis tellement contente de ton choix de chanson ce soir. Tu vas nous passer un groupe belge.
4: Oui.
3: Qui s'appelle Puggy.
4: Ouais. Puggy, ouais. Qui est composé quand même d'un français, d'un anglais et d'un suédois.
3: Oui.
4: Voilà. On va dire que c'est un groupe européen.
3: C'est ça. Et comme ils sont basés à Bruxelles, on dit que oui, c'est un groupe belge, mais

0: T'as raison. Oui, t'as raison. Et alors, ils ont une particularité, c'est que ces petits gars de Puggy, ils ont un studio à Bruxelles dans lequel tout le gratin de la chanson française va enregistrer, faire produire ses chansons, ses albums. Puggy, ils se sont notamment occupés des chansons de Iseult, plein d'artistes en fait qui sont passés chez Puggy.
1: Ils ont fait aussi des BO de films ou de films d'animation, je crois. Ils en ont fait 2-3 aussi.
0: Mais oui, non, ils sont vraiment, je crois qu'ils sont copains avec Vianney, enfin voilà, ils font partie de ces petits génies qui parfois restent dans l'ombre, il faut bien le dire, mais voilà, quand ils sont pas sur scène pour eux, pour Puggy, ils sont aussi vraiment des hommes de l'ombre et de studio très, très recherchés.
1: Et puis quand ils sont sur scène, ils sont quand même très bons, hein.
0: Alors, est-ce que tu les as vus, toi, et est-ce que tu peux nous raconter ?
1: Ouais, je les ai déjà vus plusieurs fois. Là, la dernière, c'est pour leur dernière tournée. Là, ils sont passés au Luxembourg. Je suis pas très loin. C'est Nancy, Luxembourg. C'est à 2 heures de route à peu près. Donc ça va relativement vite. Et j'ai vu qu'ils ont aussi, ils sont très très attachés au Luxembourg aussi. Donc ils passent souvent là-bas. Donc du coup, nous on en profite. Et c'est toujours un grand sas de décompression. Tu vois, tu oublies tout et
0: ça fait du bien. Parfois,
1: ouais, ça fait du bien. Je t'entends plus, je dis.
0: Non, je t'écoutais religieusement, parce que pour le coup, je suis d'accord avec tout ce que tu dis. Et aussi le fait qu'on parle souvent beaucoup dans les médias des méga concerts, des Stades de France d'Aya Nakamura, des grandes salles de Céline Dion, etc. Alors oui, bien sûr, c'est important. Mais après, ce qu'il faut se dire, c'est que la majorité des groupes jouent dans des salles plus petites, avec des tarifs accessibles à tout le monde.
1: Oui,
0: on peut trouver des tickets. On passe des soirées géniales. Là, il n'y a pas longtemps, je suis allée voir Bandi. Voilà, c'est évidemment que tu vas pas, c'est pas la même chose.
1: Non, c'est pas le même. Après, il y a tout l'aspect chaud sur les grosses scènes,
0: oui.
1: Les salles, les trucs, c'est comme les Indochines et tout ça. Mais là, t'as pas ça. Mais t'as une proximité. Les gars sont adorables comme tout et tu
0: c'est
1: passes
0: ça.
1: Un bon moment. Quoi.
0: Et tu parles avec eux après au stand de t-shirts et tout. C'est vraiment un autre rapport, quoi. C'est des concerts qu'on peut se faire une fois par mois. C'est aussi ça la scène de concert en France et c'est important de le dire parce qu'on parle pas souvent d'eux et ou en Belgique d'ailleurs ou au Luxembourg. Et voilà, et c'est ces groupes-là aussi qui font vivre toutes les salles, tous les clubs partout en France. Donc voilà, il y a même des salles où on peut s'abonner et on peut comme ça on paye une fois par an et on peut aller voir 5-6 concerts de notre choix. Il y a plein de SMAC comme ça, c'est des salles qui sont plus ou moins subventionnées par le ministère de la Culture un peu partout sur le territoire et c'est aussi une bonne option, quoi.
1: On est d'accord.
0: Alors t'as choisi le premier gros tube de Puggy,
1: ouais,
0: c'est en anglais.
1: When you know.
0: C'est When You Know. Alors moi j'adore, c'est-à-dire tu tapes dans les mains instantanément.
1: Voilà. Et puis encore merci au groupe parce que tout à chaque concert ils offrent une baguette quand c'est à un moment le chanteur accompagne donc le batteur avec une batterie amovible et il balance les deux baguettes comme ça et c'est tombé sur moi la dernière fois et en plus dédicacé et tout, nickel.
0: Trop bien. En plus,
1: t'es
0: rentré avec un petit cadeau. Bon, c'est parfait. Merci beaucoup, Seb. Le cadeau pour vous,
1: rien.
0: Si vous ne les connaissez pas encore, c'est de découvrir Puggy grâce à Seb. La chanson s'appelle When You Know.

0: Les excellents Peggy, avec une chanson que peut-être vous aurez dans la tête en vous réveillant demain matin, mais ça sert à ça aussi, les découvertes dans Décibels. La chanson s'appelle When You Know.
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0: Demain, c'est l'anniversaire de Johnny. Vous allez me dire, il s'en fout, il n'est plus là pour souffler les bougies. Je vous répondrai, oui, certes, mais tous les ans, les fans de Johnny lui rendent hommage, et je trouve ça chouette de lui rendre hommage le jour de son anniversaire, plutôt qu'au moment de l'anniversaire de sa mort, évidemment, avec une date et des souvenirs beaucoup plus lugubres. Alors, Annie, qui est une grande, grande fan de Johnny Hallyday, et qui l'a vu des dizaines et des dizaines de fois en concert depuis les années 60, Annie a décidé de vous passer ce soir dans Décibels une chanson qui s'appelle Poème sur la 7e. Poème sur la 7e, c'est une chanson qui parle d'écologie et c'est une des premières chansons à parler d'écologie. Annie, on n'a pas réussi à la joindre ce soir, mais c'est pas grave, elle sera dans Décibels demain pour vous parler de Johnny Hallyday, de sa passion pour lui. Mais voilà, cette chanson, donc, c'est Johnny qui récite un texte incroyable sur le deuxième mouvement de la 7e symphonie de Beethoven, poème sur la 7e donc, et vous allez voir que Philippe Labreau, le journaliste et romancier qui a signé les paroles, bah, il était plutôt visionnaire, puisque tout ce que Johnny raconte dans cette chanson de la fin des années 60, début des années 70, c'est des choses qu'on peut se dire encore aujourd'hui.

qui a couru sur cette plage? Elle a dû être très belle. Est-ce que son sable était blanc? Est-ce qu'il y avait des fleurs jaunes dans le creux de chaque dune? J'aurais bien aimé toucher du sable une seule fois entre mes doigts. Qui a nagé dans cette rivière? Vous prétendez qu'elle était fraîche et descendait de la montagne. Est-ce qu'il y avait des galets dans le creux de chaque cascade? J'aurais bien aimé plonger mon corps une seule fois dans une rivière. Dites, ne me racontez pas d'histoire. Montrez-moi des photos pour voir si tout cela a vraiment existé. 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

0: très très intense ce poème sur la septième, Johnny Hallyday. Joli choix donc de Annie, grande fan de Johnny, devant l'Éternel, que vous entendrez demain. Elle fera une petite apparition dans Décibel à l'occasion de la date anniversaire de Johnny Hallyday.
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0: Allez, avant d'accueillir Jean-Maurice, Joël, Julie ou encore Philippe, auditeurs et auditrices qui ont de bons goûts musicaux qu'ils ont envie de partager avec vous, moi j'avais envie de vous amener dans l'année 1981. Qu'est-ce qu'on écoutait exactement il y a 45 ans? Il y avait une toute nouvelle scène française pop avec des sons un peu synthétiques qui était en train de s'imposer en la personne de Lio.

Lio et ses amoureux solitaires qui prouvaient aussi que le Banana Split n'était pas un tube sans lendemain. Lio, tiens d'ailleurs, qui vient d'annoncer une tournée. Vérifiez si elle passe près de chez vous. Ne la ratez pas. En 1981, donc, les nouveaux arrivent, mais les anciens s'accrochent pour rester dans le coup. Hein, Michel Sardou ? Femme des

0: Pas mal aussi les petits synthés chez Michel Sardou. 1981, c'est aussi l'année d'une chanson, d'un tube, d'un phénomène absolument incroyable. Une chanson qui figure dans le livre des records en 1983, parce que entre 80 et 83, il y a 2,5 millions d'exemplaires qui ont été vendus. Là, on est à plus de 3,5 millions avec les années qui ont passé. Une chanson qui s'appelle « La danse des canards ». Il n'y a bien qu'en France qu'un truc pareil pouvait être numéro un des ventes pendant des semaines et des semaines. En même temps, très bon souvenir. Hein,
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45 ans, il y en a qui se sont fait mal aux genoux en essayant de faire la Corée, hein, ou mal au dos. Bref, Gigi Lionel et sa danse des canards, indissociable de l'année musicale en France en 1981. Enfin, partout dans le monde, c'est un groupe nommé Soft Cell, un groupe anglais de pop synthétique issu du courant New Wave, qui s'est retrouvé numéro 1 des ventes avec leur album Non-Stop Érotique Cabaret et leur reprise de la chanson Tainted Love, une chanson des années 60, enregistrée d'abord par Gloria Jones et qu'ils ont repris de manière absolument géniale. Beaucoup de gens pensent que c'est Depeche Mode en écoutant le son, mais non, c'est bien Soft Cell en 1981, un des tubes incontournables de cette année-là, Tainted Love.

0: Wanted Love. Et désolé pour celles et ceux qui auraient préféré la danse des canards. Choisissez votre équipe, mais il n'y a pas de problème. 1981, on referme ce petit chapitre et on vous annonce dans la suite de Décibel, un des gros tubes de cette année, 2026. C'est Je pense à vous, la nouvelle chanson de Pierre Demar, choisie par Jean Maurice. À tout de suite.
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0: Eh oui, c'est le programme jusqu'à 21h. Les auditrices et les auditeurs de Décibel qui viennent partager leurs chansons préférées. Ça peut être des chansons très anciennes ou alors des nouveautés qui leur ont tapé dans l'oreille. Et avec Jean-Maurice, là, pour le coup, c'est une chanson toute neuve qu'on va écouter. Salut Jean-Maurice.
4: Salut.
0: Comment ça va?
4: Très bien. Merci.
0: Je t'en prie. Alors Jean-Maurice, ce petit Belge, Pierre Demar, qu'on avait découvert il y a 3 ans avec Docteur, un jour je marierai un ange, sa nouvelle livraison, ça te plaît bien aussi?
4: Ah oui. En fait, le premier c'était une chanson un peu légère, mais c'est vrai que ça a tilté dans les oreilles aussi.
0: Ouais.
4: Mais alors celui-là, je crois qu'il y a tout un phénomène qui est en train de naître là, par rapport... Enfin, ça tombe pile poil quand je voulais quoi faire. Je suis toujours en train de traquer un peu les tubes de l'été. Et en France, je pense que ça va bien marcher.
0: Allez, je suis d'accord avec toi. En fait, c'est le premier extrait du deuxième album de Pierre Demar. L'album, il sortira à la rentrée. Mais voilà, clairement, s'il sort cette chanson-là, à ce moment-là, c'est qu'il s'est dit, tiens, pour Jean-Maurice et tous ces autres Français, ça peut fonctionner effectivement en mode tube de l'été. Mais voilà.
4: Titiller l'oreille.
0: Son retour officiel, c'est vraiment à la rentrée. La tournée, c'est à partir du mois de novembre. Et voilà, enfin, il est venu dans Décibel il n'y a pas longtemps et on sent qu'il a pris en assurance, c'est normal. C'est
4: plus... Oui, exactement, il est de moins en moins timide, c'est ce que j'allais te dire.
0: Ah ouais, hein.
4: C'est qu'il prend de l'assurance petit, là, c'est très bien.
0: Bon, alors par contre, on a un problème avec cette chanson, un problème qu'on a pu constater sur les réseaux sociaux depuis quelques jours, mais c'est qu'elle était impossible à chanter.
4: Enfin, impossible à chanter de manière si aiguë, parce que lui, c'est vrai que...
0: Ah, écoute, tu y arrives, toi?
4: Pas mal.
0: Ça s'appelle le Je pense à vous challenge. En fait, c'est Big Flo, de Big Flo et Oli, qui a eu l'idée parce qu'il disait qu'il était fan de la chanson, mais qu'il n'arrivait pas à chanter le refrain, c'était trop dur. Et après, il y a plein d'artistes qui sont mis à poster sur Instagram leur reprise de Pierre Demar. Alors, il y a eu Marguerite, il y a eu Marine aussi qui a gagné la Starac. Plein de gens.
4: Il y a eu Valérie Le Mercier.
0: Oui, c'est vrai, Valérie Le Mercier.
4: Le plus comique, c'est quand même Philippe Catherine qui, lui, commence complètement faux, qui fait quelques notes à la fin du...
0: Mais il y arrive quand même. Mais c'est pas facile. Vas-y, réessaye, ouais. Jean-Maurice.
4: Oui, je viens, je mange, je pense à...
0: Ouais, j'en ai besoin. Et après, il faut dire, je n'ai besoin de rien que de mon sicou. Pou, pou, parce qu'il y a un petit...
4: Ça, c'est pas vraiment les paroles que j'adore, mais bon... Tu peux y aller, si tu veux.
0: Allez, on va l'écouter.
4: Ouais. Bon, enfin, c'est très difficile, oui, c'est vrai.
0: Écoutez, vous avez jusqu'au 5 novembre pour vous entraîner. 5 novembre, c'est le début de la tournée de Pierre Demar. Il faudra être au point pour chanter ce refrain quasiment impossible. Mais en tout cas, c'est une très bonne idée qu'on écoute ce soir. Je pense à vous, donc le retour de Pierre Demar. Merci beaucoup, Jean-Maurice.
4: Mal de rien, quand même, je suis au rendez-vous.
0: Génial. À la prochaine, merci. Voici
4: Salut.
0: Pierre Demar. Pou, pou.

0: Alors, vous le maîtrisez ou pas le... Je pense, c'est pas facile, mais si vous voulez vous entraîner, vous pouvez toujours regarder le clip de Pierre Demain. Voilà, si on ne sait pas chanter le refrain, on pourra peut-être danser comme dans la vidéo. Et puis suivez-le sur les réseaux sociaux, évidemment, puisqu'il poste régulièrement de nouvelles versions de son refrain par tout un tas d'artistes que l'on aime beaucoup.
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0: Allez, il est temps de vous annoncer la bonne nouvelle, cette jolie petite nouveauté qui nous vient d'une des rescapées les plus chouettes de la Star Academy, Marguerite, très remarquée l'an dernier avec un joli petit tube de l'été, hein, je préfère les filles, les femmes, les meufs. Eh bien, Marguerite vient d'annoncer la sortie de son premier album. Elle est très émue, elle l'a dit sur les réseaux sociaux, elle a essayé d'expliquer son émotion et puis après elle a dit « Non, mais en fait, c'est pas la peine, tout est dans les chansons ». Souvent les artistes disent ça. Alors ce qu'on peut dire quand même, les infos que nous avons, c'est que le premier album de Marguerite s'appellera Guérir. Il sortira le 2 octobre et un premier extrait est disponible, une très jolie chanson qui s'appelle Belle Vie et qui raconte exactement ce que vous pouvez imaginer en écoutant le titre. C'est une chanson lumineuse et c'est Marguerite.

0: c'est Marguerite. L'album arrive à la rentrée.
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0: Et voici venir Joël. Bonsoir Joël.
2: Bonsoir Émilie.
0: Bienvenue dans Décibels, mon cher Joël. Tu t'attaques ce soir à un immense groupe de rock. Enfin, tu t'attaques, non, t'as décidé de le partager avec nous surtout, et ça c'est génial. C'est un groupe qui s'appelle Fleetwood Mac.
2: Oui, c'est ça. Oui, c'est ça.
0: Oh là là. Alors, Fleetwood Mac, pour celles et ceux qui n'ont pas suivi exactement, c'est un peu comme une série Netflix, hein. Il y a plusieurs saisons avec plusieurs castings, etc. C'est un groupe qui a été à géométrie variable depuis les années 60 en fait, hein, mine de rien. Les années 70, c'était leur grandeur de gloire, mais ça a beaucoup bougé, n'est-ce pas?
2: Oui, mais la c'est vrai que la grandeur, c'était 77 avec l'album Homo, dans lequel j'ai tiré un morceau, et qui est quand même assez particulier parce qu'il y avait une entente totalement désagréable entre tous les protagonistes.
0: Oui,
2: et ils ont sorti leur meilleur album. Et donc, la seule chanson, en gros, que j'ai choisie, c'est la seule quasiment que sur l'album, ils ont signé tous ensemble.
0: Oui, parce qu'alors il faut expliquer, il y avait plein de talents dans Fleetwood Mac à cette époque-là, mais il y avait alors certains qui étaient en couple, puis après n'étaient plus en couple, il y avait des ex, il y avait des jalousies, etc. Et mine de rien, c'est pas à prendre à la légère, hein, les histoires d'amour, parce que quand on est sur la route, en tournée, etc., bah, si l'histoire d'amour tourne mal, c'est compliqué. Et donc chacun, oui, faisait un peu ses chansons dans son coin. C'est ça l'idée.
2: Sauf
0: la chanson que tu as choisie, la chanson The Chain. Alors pourquoi tu penses que celle-là particulièrement, elle arrive à tous les réunir?
2: Ben, à travers la chanson, en gros, ils disent à peu près les quatre vérités. Quoi. Et c'est ça qui est vraiment drôle, parce qu'en fait, ils ont réussi à tous signer la chanson en prenant des petits bouts de phrases, de chansons, de morceaux qu'ils n'ont pas pris, chacun séparément, et en fait, ils ont réuni le tout, et ils ont fait un truc, en s'engueulant, mais gentiment, quoi.
0: c'est ça. Alors, les protagonistes étant Lindsey Buckingham et Stevie Nicks, alors eux, c'est des amants terribles, un coup ils sont ensemble, un coup ils sont plus ensemble, et en général, quand ils sont pas ensemble, ils s'écrivent des chansons de vengeance, mais pleines de fiel, mais qui sont géniales. Je pense que vous avez vu passer cette vidéo, justement, de Stevie Nicks qui chante en le regardant droit dans les yeux sur scène. Ma voix va te hanter pour toujours. Tu ne pourras pas t'échapper de ma voix et tout. Enfin, c'est une folie. Lui, il la regarde. Il est dans un état pas possible. Et donc, les deux autres, c'est Christine McVie et John McVie. Et eux, ils étaient ex-mari et femme.
2: Oui, c'est ça. Oui, ouais. Ouais, c'est compliqué, hein, la musique, par moment.
0: C'est une ambiance vraiment terrible. Mais, et puis il y a Mick Fleetwood, quand même, ne l'oublions pas, ce bon vieux Mick Fleetwood, parce que lui aussi, il a co-signé la chanson que tu as choisie, The Chain. Alors, au-delà du fait que la chanson est donc signée par tous les membres du groupe, ce qui est quand même rarissime, puisque c'était compliqué de les avoir dans la même pièce sans qu'ils se tirent les cheveux, elle s'intègre aussi super bien, quand même, dans cet album Rumeur. C'est quand même une belle chanson.
2: Exactement. Ah oui, non, mais pour eux, en fait, c'est plutôt presque une chanson de réconciliation. Donc, du coup, ça allège le texte quand ils le disent. Oui. Mais non, ça s'intègre super bien. L'album est superbe. Et franchement, un album de 77 comme ça, il est toujours super bien classé. Même encore actuellement. Non, franchement, c'est un album qu'il faut absolument avoir.
0: Exactement. Et qui a bien vieilli. Alors, ressortez de votre discothèque si vous avez gardé le vinyle, ou alors rajoutez dans vos playlists Rumours, l'album de Fleetwood Mac de 77. Et nous, on écoute cette chanson quasi miraculeuse, The Chain, grâce à Joël. Merci beaucoup, Joël.
2: De rien, merci, Émilie.
0: À la prochaine, salut.
2: À la prochaine, salut.

0: Food Mag, si vous avez envie de comprendre vraiment ce qui se jouait en termes de relations et aussi en termes artistiques à l'intérieur du groupe, je vous recommande un excellent documentaire signé Sophie Rosemont. Il s'appelle « Les mille et une vies musicales de Fleetwood Mac ». Des années 60 à nos jours, il s'est passé pas mal de trucs. C'était passé sur Arte, il me semble que c'est toujours disponible sur arte.tv gratuitement. C'est vraiment un super documentaire avec des archives absolument géniales, notamment donc pour les histoires d'amour entre Lindsay Buckingham et Stevie Nicks. Vraiment, c'est un régal, je vous le recommande.
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0: Santa, vous le savez, c'est une des chouchous de Décibel. Elle est venue très très régulièrement dans l'émission depuis le lancement de son projet solo. D'abord à Pas de Loup avec une première chanson, Popcorn Salé, Paris en août. Et puis ensuite un premier album, Recommence-moi. Et puis là, ça explose, Victoire de la musique, Tournée de Zénith. Et des fans qui la suivent de date en date. Est-ce que Julie, qui est avec nous, a déjà vu Santa sur scène? Bonsoir Julie.
2: Bonsoir Émilie.
0: Alors,
2: oui, bien sûr, je l'ai vu sur scène, bien évidemment, depuis ses débuts.
0: Ouais. Santa, ce qu'il faut savoir, c'est qu'elle était d'abord dans un groupe qui s'appelait iPhone iPhone. Donc toi, c'est depuis iPhone iPhone ou c'est depuis qu'elle est en solo que tu la suis?
2: Non, depuis iPhone iPhone en fait.
0: Très bien. Alors ça, c'est intéressant parce que c'est vrai que beaucoup de gens ont découvert Santa avec Popcorn Salé, mais avant, elle faisait une pop électro assez engagée et tout en anglais avec son groupe qui s'appelait iPhone iPhone. Et alors, le passage au français, au piano, aux chansons un peu plus posées, ça t'a pas posé de problème, Julie?
2: J'avoue que j'ai plus tendance à écouter plutôt de la pop un peu qui parle en anglais ou ça parle en anglais, donc tout ce qui est chanson française, j'ai un peu moins l'habitude, mais je me suis dit allez, c'est Santa, je vais quand même écouter, et franchement ça marche de ouf quoi, c'est trop bien son album, il est vachement cool sur scène, c'est toujours aussi incroyable que qu'avec iPhone iPhone. C'est franchement un pur bonheur.
0: Ce qu'il faut savoir aussi, c'est que ses amis d'iPhone iPhone, ils sont jamais très très loin d'elle. Adam s'occupe de tout l'aspect visuel, du merch, etc. de Santa. Et Line, elle est la directrice musicale, elle a co-composé des titres avec elle. Donc en fait, c'est plus iPhone iPhone, mais les éléments sont là. Donc c'est pour ça qu'aussi Santa est pas 100% différente.
2: C'est pour ça. Mais oui, ils sont toujours là. Et même, je me souviens, enfin, quand elle a gagné sa victoire de la musique du meilleur album,
0: oui.
2: ils étaient là pour la soutenir. C'est une super belle image. Genre, ils étaient trop contents pour elle et tout. Genre, je crois même qu'ils pleuraient carrément de joie. C'était une super belle image à voir.
0: Je viens de chercher sur mon ordinateur parce que j'avais un doute, mais c'est bien ça. Popcorn Salé, donc la première chanson solo de Santa, piano, voix, etc. Elle est sortie. Tu te souviens de l'année ou pas? C'est hallucinant. Julie, est-ce que tu te rappelles, toi?
2: Je sais pas. 2023, non?
0: Et
2: 2024?
0: 2022, ça fait 4
2: 2022.
0: ans. Et pour ça, en fait, ça a pris du temps pour imposer le nouveau style de Santa. Et je pense que c'est ça aussi le secret. C'est pour ça que ça a marché. Et c'est pour ça aussi qu'elle est très très heureuse. Parce qu'au début, c'était pas forcément évident, quoi.
2: C'est passé super, surtout Popcorn Salé, qui est une chanson hyper posée, piano-voix seulement, alors que iPhone iPhone, c'était quand même très pop, très produit, il y avait une très grosse énergie. Après là, Popcorn Salé, oui, on trouve l'énergie aussi, mais c'est beaucoup plus posé, c'est beaucoup plus épuré, quoi. Et donc, c'est vrai qu'elle a parié un gros risque pour Popcorn Salé, mais ça a fonctionné du tonnerre, et puis avec son piano qui s'envole dans les airs et tout, là,
0: ça, c'est beau, hein.
2: Franchement, elle est incroyable.
0: Santa, ouais, 2022, Popcorn Salé, 2024, l'album Recommence-moi, et puis ensuite Victoire de la musique, Tournée de Zénith, etc., etc. Et nous, on va écouter une chanson qui est pas passée à la radio beaucoup parce que c'était pas un single, mais Julie, c'est une qui t'a beaucoup plu sur l'album de Santa, c'est la chanson Silver Lake. On y va?
2: C'est ça, on y va. Beaucoup trop sous-côté cette chanson et c'est cool de l'écouter. Merci beaucoup, Émilie. Merci à toi.
0: Merci. Voici Santa, grâce à Julie.

0: Timberlake sur l'album Recommence-moi, Santa, qui était au cinéma il y a une dizaine de jours pour la projection événementielle d'un de ses grands concerts. Et elle a sorti pour l'occasion quelques extraits live disponibles sur les plateformes de streaming. Je vous recommande d'écouter ça parce que Santa, en public, ça prend une dimension assez folle.
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0: Pensez pour Michel Delpech, qui nous a quittés en 2016. Ça fait donc 10 ans qu'il est parti. Et il y a eu cette année pas mal d'hommages pour les 10 ans de sa disparition. Michel Delpech, c'est des chansons d'amour, de flirt, tout aussi charmantes que désuètes.
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0: Ceci dit, si vous voulez une version un peu plus vénéneuse, n'hésitez pas à écouter la reprise de Mieux Sec. Elle est vraiment du tonnerre. Michel Delpech, également la star de TikTok, sachez-le, et des soirées après match de rugby avec sa chanson Le Chasseur, que les jeunes appellent les oies sauvages, parce qu'en fait, ils connaissent que le refrain. Ah.

Écoutez, ma fille est en sixième et sa classe chante ça quand ils partent en classe verte dans le car. Donc voilà, c'est comme ça, Michel Delpech 2026. Les kids adorent. Pascal Obispo aussi adorait Michel Delpech. Ils avaient même travaillé ensemble. Alors pour les 10 ans de la disparition de Michel Delpech, en plus d'un gros best-of qui est sorti, on a demandé à Obispo de réaliser un disque qui s'appelle Le Chanteur, sur lequel il a pris les gros tubes de Michel Delpech et il les a réorchestrés à sa manière, à la manière dont il l'aurait fait, lui, connaissant bien Michel Delpech. Il y a des petites variantes. Bon, il transforme pas en hard rock ou en zouk des chansons qui n'en étaient pas, hein, attention. Mais on entend quand même une petite différence. Rendez-vous compte avec le Loir-et-Cher. Ça, c'est la version 2026, réalisée par Obispo. Bon.

Les petits violons sont toujours là, évidemment, mais vous avez entendu, je pense, un petit peu la différence. Voilà, le chanteur, c'est disponible sur les applis de streaming et aussi en version physique, si vous voulez vous offrir un joli coffret Michel Delpech, le best-of, donc, et les réorchestrations signées Pascal Obispo. Alors, qu'est-ce qu'on va écouter? Quelle est votre chanson préférée de Delpech? Ça pourrait être Le Flirt, Le Chasseur, Le Loir-et-Cher, Quand j'étais chanteur, Les Divorcés, ou encore White is White, mais je me suis dit que on pourrait écouter une des plus jolies chansons qui soit sur la nostalgie et qui fait que parfois on est encore jeune et on est déjà nostalgique de sa jeunesse. Ça s'appelle Chez Lorette.

0: l'oreille, cette chanson chez Laurette. C'est du Michel Delpech du milieu des années 60, ça. C'est très très beau. C'est lui qui a écrit le texte. Et c'est Roland Vincent qui a composé la musique. Il a, cet artiste, composé plus de 600 chansons, Roland Vincent. Pourtant, c'est pas un nom qu'on entend tous les jours, hein. Pianiste, chef d'orchestre, compositeur et arrangeur. Pour Dalida, pour France Gall, pour Carlos, ou encore pour Jacques Martin ou Sacha Distel. Voilà, Roland Vincent, on dit pas souvent son nom, mais ce soir c'était l'occasion, parce que chez Laurette, c'est aussi une merveille de mélodie et d'arrangement si délicate.
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0: Alors, le dernier auditeur de la soirée, c'est Philippe. Bonsoir Philippe.
2: Bonsoir Émilie.
0: Bienvenue dans Décibel, Philippe et sa grosse voix de radio. Comment ça va?
2: Merci Émilie pour ta bienvenue. Ben écoute, ça va très bien hein, pour un directeur d'école quand on est au mois de juin. C'est les grandes vacances qui arrivent donc.
0: Mais c'est oui, c'est vrai. Il faut quand même s'occuper des derniers bulletins. Attention hein.
2: Ouais, on va y penser.
0: Non, mais c'est ce que je dis à ma fille. Je dis, ok, il reste 2 semaines, mais faut pas te relâcher. Et en fait, au fond, je sais bien que oui, les dés sont jetés de toute façon, mon cher Philou, n'est-ce pas?
2: Il y a de fortes chances que cette période de l'année, voilà, il n'y ait pas de changement très significatif.
0: C'est ça. Il n'y a plus de surprise. Bah tiens, j'en profite puisque j'ai un directeur d'école sous la main. Je fais un énorme bisou aux profs, aux instits, aux ATSEM, aux assistants d'éducation, etc. Il y en a plein, voilà, dans les écoles, les collèges, les lycées, partout en France. Et on vous confie nos gosses, quoi, les gars. Et pourtant, on les connaît. Individuellement, ils sont déjà pas faciles. Mais en troupeau, mon Dieu, on dirait des fans de Tokyo Hotel. Alors, merci, bien vous occuper de nos gosses. C'est vraiment super. Merci.
2: Et Philippe, merci à toi.
0: Non content de s'occuper donc de l'avenir de la nation, s'occupe aussi de nos oreilles. En ce dimanche soir, Philippe, avec un groupe de filles absolument génial, qui s'appelle Wet Leg.
2: Oui, avec un morceau Mange Tout. Donc
0: Mange Tout, c'est les haricots?
2: Alors, ce soir, je vais vous parler d'alimentation et de rupture amoureuse.
0: Ah.
2: Parce que ce titre, il m'avait un petit peu intrigué. Donc, Wet Leg, comme tu l'as dit, c'est un groupe qui est originaire de l'île de Wight, au sud de l'Angleterre, qui est fondé par deux musiciennes, Ryan Tisdale et Esther Chambers. Alors, il a explosé le groupe en 2021 avec le titre Chaise Longue, là, qui était devenu viral.
0: Un peu absurde. Oui, c'était trop bien.
2: Et son refrain très accrocheur, quoi. Et là, ils viennent de sortir un deuxième album en juillet 2025. Et moi, j'adore ce titre, Mange Tout. Mais c'est vrai qu'il m'interpellait un petit peu. Parce que pour moi, Mange Tout, c'est soit des pois gourmands, soit un monsieur, un grenoblois. Je sais pas si t'en as déjà entendu parler, qui a mangé un avion, qui a mangé un téléviseur,
0: Je ne connais pas ce monsieur qui mange des objets. Et donc, son surnom, c'est Monsieur Mange Tout.
2: Voilà, je crois que c'est Michel Lolito, un gars comme ça qui avalait plein de métal et de caoutchouc. Mais ça n'a rien à voir avec cette chanson, parce que cette chanson, elle parle d'un ex qui s'est fait jeter parce qu'il était un petit peu trop lourd. Je crois même qu'il s'appelle Trevor, il est cité dans le texte. Et donc, les fans qui sont toujours à la recherche de la solution, ils ont trouvé que mange tout, si tu coupes le mot à deux endroits, ça fait man, get out.
0: Man get out, mange tout. Mais je te jure, elles sont tellement fortes, ces filles, j'avais rien vu, moi.
2: Surtout qu'on est habitué à ce qu'ils utilisent beaucoup de locutions françaises.
0: Mais
2: dans la chanson, il y a bienvenue, chaise longue, voilà. Donc on se disait, tiens, un titre en français. Eh ben non, c'est juste qu'elle voulait virer son mec qui lui prenait un petit peu trop la tête, quoi.
0: Alors j'adore cette histoire, on va écouter cette chanson, Mange Tout, Man, Get Out, et en plus on se couchera moins bête grâce à toi. Merci beaucoup Philippe.
2: Merci à toi Émilie.
0: À la prochaine, salut.
2: À bientôt.

0: Les rockeuses anglaises Wet Leg qui vous donnent rendez-vous sur les festivals en France aux Nuits de Fourvière à Lyon le 13 juillet, aux Plages de Rock à Grimaud, Port Grimaud le 16 juillet et puis à Rock en Seine à côté de Paris au Domaine National de Saint-Cloud. Ça sera le vendredi 28 août. Et Décibel, c'est terminé pour ce soir. Merci à l'équipe de l'émission. Il y avait Iris Guitoni, Océane Diaz, Elodie Biancamaria, Yannis Kalem et Franck Moilier. Bonne soirée.
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3: Bonjour, bon dimanche, sous vos applaudissements, c'est Willy vient déjeuner chez vous, numéro 1062.
4: Oh là là,
5: alors là, ça filoche.
3: Là, ça filoche. Bonjour la tribu.
4: Bonjour.
3: Alors, qui est là aujourd'hui? Nicolas Malabeuf, notre enfant de la télé. Bonjour mon bon Nicolas.
6: Bonjour tout le monde.
3: Et Fabien Imo, notre guide. Bonjour mon Fabinou.
7: Bonjour Willy, bonjour à tous.
3: Et bienvenue à tous. Merci d'avoir choisi votre émission utile sur votre radio utile. Voici vos 55 minutes nécessaires où on va comprendre l'actu avec nos amis, nos invités et s'amuser de la vie avec nos chroniques. Alors vite, notez nos deux dossiers du jour. Dans un instant, Happy birthday to you, Mr. President. Poupou pidou, pas mal, non?
4: Ah,
3: hey, non, j'ai pas à côté Marilyn.
4: Ah oui,
3: bon.
7: Il manque la robe.
3: Donald Trump fête aujourd'hui ses 80 ans, et pas toutes ses vraies dents. Alors on entend tout à son sujet. C'est un fou, c'est un génie, il est dangereux, il est redoutable. Et bah, qui est-il vraiment? Des éléments de réponse dans une petite minute. Et à 12h30, le succès du parfum. Alors avec l'inflation et les budgets des ménages qui se resserrent, le marché de la beauté souffre, mais pas le secteur du parfum. On en achète de plus en plus chaque année, tenez-vous bien, entre 3000 et 4000 lancements de parfums.
4: Wow,
3: t'imagines le délire. Alors pourquoi achetons-nous tous autant de parfums? Est-ce que c'est parce que les Français sont comme Alain? Ils sont forts. Alain sont forts.
4: Oh,
3: pas mal, non?
4: Il a bossé.
3: Jeu de mots, je vais faire toute une tournée comme ça, mes amis. Non, non, c'est aussi pour vous dire, mes amis, qu'on fait l'émission, bien évidemment, ensemble, d'abord sur le groupe Facebook.
7: Vous avez la parole sur Facebook pour nous retrouver. Vous tapez Youpi la vie avec Willy Revelli. Nous avons eu beaucoup de messages encore cette semaine. Corinne Degmorte-les-Graves, c'est dans le 33,
3: oui,
7: a posté une photo cette semaine, une photo du ciel prise de chez elle, où on pouvait voir Vénus et Jupiter.
3: Ah,
7: et comme je n'y connais rien, je fais confiance à notre coco. Merci.
3: D'accord.
7: Pour la photo. Elle poste une photo tous les matins.
3: Ah,
7: sur
3: là,
7: le groupe,
3: tous les matins.
7: Sur le groupe Facebook Youpi la vie avec Willy Revelli. Donc continue à réagir, c'est gratuit.
3: Voilà, merci beaucoup. Et 0810 055 056, voilà, il fallait quand même que je vous le dise ça aussi. Appelez-nous car cette émission est à vous. On fait cette émission tous ensemble, mes amis. Et vous repartez aujourd'hui lorsque vous passez à l'antenne.
4: Eh bien, elle sent bon, elle se parfume tous les matins.
3: Ah.
4: C'est notre carte carburant qui vaut 100 euros. Et
3: voilà,
4: le tirage au sort approche à grands pas. C'est en fin d'émission.
3: Merci beaucoup, Nathalie. Allez, vraiment.
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3: Alors ouvrons notre premier dossier. Donald Trump fête aujourd'hui ses 80 piges. Bonjour, c'était Sébastien Busson.

0: Bonjour à vous, c'est Bonsoir.
1: Oui, bonjour Sébastien, merci, bienvenue ici. Bonjour. Vous êtes docteur en sciences politiques et auteur de Donald Trump, Retour vers le futur, aux éditions Mareuil. Alors, mon cher Sébastien, c'est vrai que vu de loin, moi je le dis franchement, hein, Trump me fascine. Alors, je dis pas que je suis fan, hein, mais moi, ce personnage me fascine.
0: Bien.
1: Non, mais c'est vrai, je trouve qu'il laisse pas...
0: Oui, je suis d'accord.
1: Voilà, il laisse pas indifférent. Il y en a qui vont le trouver abject, d'autres qui vont dire, bah oui, mais il a quand même du succès dans les affaires. Parfois, on va le trouver complètement barge. Alors, vous qui avez étudié son cas, mon cher Sébastien, qu'est-ce que vous pouvez nous dire? Est-ce qu'il est quoi? Il est un petit peu tout ça à la fois?
0: Oui, il y a un peu tout ça à la fois. Effectivement, j'ai pas fait une psychanalyse approfondie, mais en tout cas, ce qu'on peut véritablement constater par rapport au mandat de Joe Biden, c'est qu'il ne nous laisse pas indifférents et qu'il occupe l'espace. Preuve en est, on en parle à peu près tous les jours.
1: Tous les jours.
0: C'est beaucoup moins le cas de Joe Biden.
1: Ah bah ouais.
0: On parle de ses affaires, on parle de sa personnalité, on parle de ses nouveaux projets, on parle de la géopolitique,
1: voilà.
0: On parle de l'économie, on parle véritablement.
1: Tout le temps. Tous les jours.
0: On ne parle pas forcément de ses dents, mais on parle de sa style. On parle de la salle de bal de la Maison Blanche. C'est ça que je trouve absolument extraordinaire avec le personnage. C'est qu'à la fois, c'est cet éternel truc de l'attraction et de la répulsion.
1: Voilà.
0: En fait, il peut être horriblement énervant. Il peut être peut-être insupportable, mais moi je dirais qu'en tant que géopolitologue ou analyste, qui au départ n'a pas une fascination extraordinaire pour la culture américaine, je trouve qu'il est effectivement tout à fait intéressant et particulier,
1: voilà,
0: à l'image des Américains, mais que ce qui est clair aujourd'hui, c'est qu'il renvoie quelque chose de fondamental qui était peut-être un petit peu sur le déclin avec Biden, c'est que les États-Unis sont plus qu'incontournables, que même si la géopolitique a tourné, Donald Trump reste véritablement à la manœuvre, en leader de la première puissance mondiale, et il montre à quel point, même s'il n'est pas parfait sur tous ses mains, qu'on puisse dire il maîtrise ou il tente de maîtriser les choses.
1: Donc, le fait que tous les jours, on entende parler de lui, soit par ses phrases, ce qu'il peut raconter, etc., c'est une tactique, il le fait exprès, j'allais dire.
0: Oui, il est véritablement dans la volonté de noyer par le flot d'informations. D'ailleurs, les journalistes de la Maison Blanche, comme les autres, le disent en général, on a du mal effectivement à tout suivre. Alors, il y a des informations, un jour il est optimiste sur l'accord
1: sur la
0: de paix avec l'Iran, le lendemain il va frapper. Alors, ça peut donner l'image de quelqu'un d'instable, de bipolaire, voire plus. Mais je crois que fondamentalement, il y a une volonté de noyer le poisson, parce qu'en même temps, sur le plan politique et géopolitique, on a des gens en face de nous qui ont beaucoup de zones d'obscurité, beaucoup de zones d'opacité en termes d'information, et que lui essaye peut-être un peu de parler le même langage. En Israël, les gens disent, bon, à un moment, on rigole plus, on va parler arabe. Je crois qu'il y a la volonté aujourd'hui de tenir un discours de la part de Trump, qui est un discours fort, puissant, et d'essayer surtout de faire croire que l'Occident peut encore longtemps dominer le monde.
1: Ouais.
0: Je ne suis pas très optimiste à ce sujet, mais je dirais en tout cas, de manière peut-être provocante, qu'il aura peut-être été, comme je dis, le dernier des Mohicans à essayer de se battre pour que les Occidentaux continuent à garder la main sur le monde. Ça reste extrêmement compliqué. Si ça échoue, ça ne sera pas la faute de Donald Trump, mais il aura en tout cas essayé de tout faire pour occuper l'espace et médiatique, et politique, et géostratégique. Et je crois qu'en ça, il montre quand même que les États-Unis ont encore quelque chose dans le ventre.
1: C'est ça. Et eux, alors là-bas, les Américains, là, ils en pensent quoi de leur président? Parce que là, il y a les élections mi-mandat, il paraît que ça s'annonce pas bien. Mais eux, voilà, comment est-ce qu'ils le ressentent là?
0: Écoutez, sur les élections de mi-mandat, le schéma classique et les lois de l'histoire montrent qu'un président, perd tout le temps les élections de mi-mandat.
1: Ouais.
0: Donc je vois de toute façon tout de suite arriver des gens qui vont taper sur Trump en disant que c'est sa faute, qu'il a perdu les élections de mi-mandat. Maintenant, sur le corps même de l'électorat MAGA, même si tous étaient globalement contre une réintervention des États-Unis dans ces fameuses guerres sans fin, c'est vrai que c'est ce que Trump a vendu. Trump a dit les États-Unis n'interviendront plus.
1: Exactement.
0: Il l'a fait parce qu'il a cru à une blitzkrieg, une guerre éclair, ça n'a pas marché. L'électorat MAGA reste quand même derrière, même s'il conteste le fait que la guerre pourrait effectivement s'enliser, et surtout les conséquences économiques. Il sera jugé sur l'économie.
1: Dans leur quotidien.
0: Il sera jugé plus sur l'économie que sur la politique.
1: Vous pouvez nous dire c'est quoi les électeurs MAGA, pour qu'on comprenne bien les MAGA quand vous
0: dites MAGA? Les électeurs MAGA, c'est le fameux fonds de commerce des électeurs de ce fameux teaser que Trump a inventé dans l'électorat le plus conservateur des États-Unis. C'est le Make America Great Again. C'est-à-dire cette volonté, peut-être que les Européens européens et l'Union devraient en prendre quelques
1: leçons,
0: c'est qu'ils considèrent qu'il est élu par les Américains et qu'il doit défendre les intérêts des Américains. C'est pour ça qu'il a coupé dans tous les trucs de coopération, etc. Parce qu'il considère que pour l'intérêt des Américains et pour les finances des Américains, on ne peut pas continuer à financer la misère du monde, la coopération internationale et toutes ces choses-là. Ça, c'est effectivement son point de vue. Et donc, cet électorat-là, qui est un peu un électorat un peu provincial, rural, c'est le moins qu'on puisse dire, l'Iran, la Chine, tout ça, c'est très, très loin.
1: Ouais, c'est très loin, c'est pas dans leur
0: quotidien. C'est un électorat très conservateur, très de droite, très rural et très américain.
1: Merci infiniment, mon cher Sébastien Boussois. Donc, aujourd'hui, Donald Trump fête ses 80 ans. C'est quand, vous, votre anniversaire, Sébastien, que je vous rappelle ce jour-là?
0: Oh, malheureusement, j'ai encore un peu le temps, c'est le 28 janvier. Mais
1: 28, je vous rappelle le 28 janvier.
0: Il y a très peu de temps.
1: Bon anniversaire, en retard. Merci beaucoup. Docteur en sciences politiques et auteur de Donald Trump, Retour vers le futur aux éditions Mareuil. Merci infiniment. Thank you very much. Si vous voulez réagir là-dessus, 0810 055 056. On parle de quoi avec toi dans un instant, mon bon.
2: Fabinou. Moi, c'est Fabien.
1: Oui, c'est Fabien.
2: L'actu web de la semaine, je vais revenir sur le buzz d'un certain Cédric.

0: les attaques, bien évidemment. Bah oui.
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0: là,
1: toute sa tribu.
0: On a reconnu, c'est
2: oui, ça.
1: Ah bah non, pas la même voix. Pas la même voix.
0: Fabien et moi, alors notre geek, ça va mon Fabinho?
3: Très bien.
0: Bah tant mieux. Et bien voilà, on peut passer à la suite.
3: Il est l'heure de la mise à jour, toute l'actu web de la semaine. On démarre avec le buzz du Crédit Agricole. Tout le monde en a parlé cette semaine. En fait, mardi, les clients du Crédit Agricole ont reçu une notification, vous savez, sur leur smartphone. Oui. Sur la notif, c'était marqué « Test Cédric ». Du coup, les clients de la banque ont cliqué sur cette notif et là, tout a bugué. Le Crédit Agricole donc s'est exprimé. C'était une fausse manip. Normalement, test Cédric devait être un test en interne. Et le gars, sans doute un stagiaire, a appuyé sur le mauvais bouton et il a envoyé la notification à toute la France. Ce bug. Ah oui, il est bon. Ce bug a bien évidemment fait réagir les internautes. Beaucoup l'ont comparé, vous savez, à François Pignon dans le film Le Dîner de con.
4: À la boulette. Ça dépasse tout ce que j'ai pu imaginer. Ah oui, j'ai fait la boulette.
3: Alors du coup, après cette boulette, la banque s'est rebaptisée Cédric Agricole sur les réseaux sociaux. Voilà, ils ont surfé dessus. Le buzz a tellement pris de l'ampleur que d'autres marques et d'autres banques ont surfé aussi sur cette tendance. Par exemple, la BNP a envoyé comme notif à ses clients. Alors le test a fonctionné, Cédric. Chez nous, tout était OK. Voilà, tout le monde surfe dessus. Voilà comment cette boulette s'est transformée en coup de com' génial. Donc bravo Cédric.
0: Bravo Cédric.
3: Toujours dans l'actu web de la semaine, un cheval a semé la panique sur l'autoroute A62, près de Saint-Jory, c'est en Haute-Garonne. Le cheval était à contresens en fait et plusieurs automobilistes ont filmé et ont posté la séquence sur les réseaux sociaux.
5: Il y a un cheval sur la route, sur l'autoroute. Il y a un cheval.
0: Oh là là là là là.
5: Attention de ne pas le percuter.
3: Alors, bonne nouvelle, le cheval a pu être intercepté par les gendarmes et les patrouilleurs. Voilà, il n'y a pas eu d'accident. Heureusement, c'est pour ça que je vous en parle. Et surtout, l'animal va bien. Et bonne nouvelle, pendant cette intervention, personne n'est monté sur ces grands chevaux.
0: Ah bah oui, les grands chevaux. C'était bon du cheval. On ne mange plus de cheval.
3: Non, c'est vrai que ça ne se fait plus. La boucherie chevaline.
0: Bon. Ben si, moi, ma mère, parfois, elle me faisait du steak de cheval. Ben c'était très bon quand j'étais petit. Il paraît que c'était bon. Il y a plein de fer, il paraît.
3: Ah oui, le fer, c'est bon pour la santé.
0: La boucherie chevaline.
6: Les véganes vont être contents, là.
3: Allez, on termine l'actu web de la semaine avec une invention. Alors là, ça c'est génial. Je vous présente Romain et sa fille Adèle, 10 ans. Ils habitent à Corbelin, c'est en Isère, et ils ont inventé un instrument de musique, le tongophone.
0: Ah.
3: Le tongophone est constitué uniquement de tuyaux en PVC. Ah. Donc ils ont aligné plusieurs tubes de canalisation et quand ils tapent à l'extrémité d'un tuyau, une note de musique sort du tube en PVC. Mmh. Petite précision technique, il faut taper sur le tuyau avec une tongue, d'où le nom tongophone, et ça donne ça.
0: Alors, on n'a pas reconnu l'air, mais c'est connu.
3: Je crois que c'est connu.
6: Tremble David Guetta. Hein.
3: Non, mais c'est pas mal. Alors, on va pas faire le Stade de France demain. Mais c'est pas mal.
0: Sur des bambous, non? De la ville, on
3: c'est
0: dirait.
3: Son retour, c'est son grand retour. Ouais. Voilà, on exclut mondial le bruit du tongophone. Avec l'été qui approche, c'est l'instrument de saison. Suffit d'avoir des tongs et de jouer comme un pied.
0: Merci. Merci infiniment, mon bon Fabien. Oui, Nicolas, tu voulais dire quelque chose?
6: Pas du tout.
3: Ne lui donnez pas la parole.
6: J'admire le talent.
0: Ah, tu ne veux pas dire grand chose, Nicolas, mais c'est pas très grave. Dis-moi, alors, Fabien, là, t'as mis ton petit polo.
3: Oui, un pull.
0: Avec un zip. Il est trop haut, le zip. On dirait un curé.
3: Oui. Ah bon, c'est pas la mode ce que j'ai vu des top modèles remonter le zip en haut.
0: Top modèle.
3: Bon, je descends un petit peu le zip.
0: Modèle chez Petit Navire, Petit Navire. Pas plus. Non, mais lui, les modèles.
3: Non, mais
0: tu les entends là.
4: Je suis chez vous.
0: Non, mais franchement.
6: J'essaie de faire jeune, mais ça marche pas.
0: Franchement, Étienne, tu es là, Étienne?
7: Oui, ça va, moi. Salut. Ça va?
0: Voilà, Étienne, il a l'air beau. Lui, il peut être modèle, Étienne. Tu mesures combien, Étienne? Faut voir.
7: Alors, je mesure 1m87.
0: Ah ouais. C'est un beau morceau, Étienne. Tu nous appelles d'où, mon Étienne?
7: Alors, je vous appelle de Rennes, Bretagne.
0: Rennes, en Bretagne. Très bien. Alors, pas que tu reviens des États-Unis, c'est ça?
7: Ouais, je reviens. Ça fait 2 jours. C'était incroyable.
0: Ah, très bien. Comment ça s'est passé? T'as ramené des petites choses?
7: Oui, exactement. Alors, pour ceux qui ne savent pas, moi, je pars chiner de la déco américaine.
0: D'accord.
7: Et je ramène, pour mes followers, si vous voulez, j'ai un compte Facebook. Je ne sais pas si je peux le dire.
0: Ah, vas-y, oui, évidemment, vas-y.
7: Alors, mon compte Facebook, c'est Trésor d'Amérique. Trésor avec un S, c'est plus d'Amérique.
0: D'accord, Trésor d'Amérique.
7: Et je partage, on va dire, mes voyages, mon chinage. Je fais, en fait, des lives où les gens peuvent acheter passer en direct dans les Antilles, dans les marchés aux puces.
0: Trop bien.
7: Comme ça, en fait, ils ont vraiment l'Amérique avec eux. Voilà. Ils peuvent choisir ce qu'ils veulent.
0: Parce que donc, Étienne, tu vas aux États-Unis, parce que tu es fan des États-Unis, on va dire, tu ramènes des objets de là-bas que tu vends. Donc, c'est des vrais objets hein, que tu as achetés là-bas.
7: Des vrais objets qui ont toute une histoire.
0: Là, par exemple, le truc que tu as ramené, là, le truc que vraiment qui est trop canon que tu as ramené. À part une MST, bien évidemment. Je connais Étienne.
7: Ah là là. Non, non, vraiment, le truc le plus dingue que j'ai ramené, on va dire que c'est un, allez, c'est une plaque marquée FBI et qui appartenait vraiment.
0: Ouais.
2: Ah ouais. Ah
0: wow. Combien tu me l'as fait à combien la plaque,
7: Étienne? Ah, alors ça, on reverra.
0: Ok, donc ça s'appelle Trésor d'Amérique sur la page Facebook. Voilà.
7: Et
0: bah écoute, super.
7: Super sympa.
0: Bravo, Étienne. Vive
2: Étienne.
0: Vive tout le monde. Merci, Étienne, on t'embrasse fort. Merci d'être passé nous voir. Tu repars évidemment avec ta sélection.
6: Pour la carte carburant et ne la revends pas.
0: Ah non, tu la revends pas. Non, allez, dans un instant, on vous présente un invité pas banal parce qu'on aime vous présenter des invités pas banaux. Mais d'abord, tiens, on va écouter Miley Cyrus qui démarre.

0: Thomas, il a sa ruse, bien évidemment.
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0: C'est pas bête, on embrasse Miley. Allez, comme promis, place à la personne pas banale du dimanche. Bonjour David Soumet.
2: Oui, bonjour.
0: Bienvenue ici, mon cher David. Vous êtes vice-président du MO5. Alors, c'est quoi le MO5 déjà ? Qu'on comprenne bien.
2: Alors, le MO5, c'est, pour nous, c'est une association pour la préservation du patrimoine numérique et vidéoludique. Et à la base, c'est le plan informatique pour tous que vous avez dû connaître à l'époque, dans les années 80.
0: Oui, merci beaucoup.
1: Non, j'ai pas connu, moi. David. Oui, très bien. Merci. Un petit coup de vieux, là.
0: Merci, David. Au revoir. Et donc, David, avec l'association MO5, vous avez porté un projet unique en France, qui est à Arcueil, dans le 9-4. C'est un musée pas banal aussi, pour le coup. Alors, c'est quoi, ce musée ?
2: C'est le musée du jeu vidéo. Alors c'est pas la première.
0: Mais pas loin.
2: Ok. Voilà. et donc on propose plus de 100 machines et on a eu à peu près 1200 visiteurs sur les jours d'ouverture.
0: Voilà.
2: En moyenne.
0: Donc ça fonctionne et, plutôt pas mal.
2: Ça fonctionne très très bien. Les gens sont contents et.
0: Ouais. Parce que donc on y découvre quoi, l'histoire du jeu vidéo, c'est ça ?
2: C'est ça. C'est du premier jeu vidéo au monde, qui est Tennis for Two.
0: Ouais.
2: Sur un vieil oscilloscope à tube, que vous avez dû également connaître.
0: Ça suffit maintenant, David. Hein. Il énerve, lui, là. Hein. Il est sorti en 1958, le premier jeu. Donc, je l'ai connu.
2: Et on remonte chronologiquement à travers les consoles plus ou moins connues, comme la NES, la Master System ou la GX 4000, et on s'arrête à la PlayStation 4.
0: Voilà. Et ce qui est génial dans le musée, c'est qu'on joue.
1: On peut tester avec les consoles de l'époque.
0: Voilà.
2: C'est vrai que j'ai pas bien précisé, mais.
0: Non, vous ne précisez rien. À part vous foutre de moi, vous ne précisez rien, David.
2: Gentiment, j'espère que vous le prenez pas mal.
0: Tout va bien, David, tout va bien. Donc, non, mais c'est vrai que c'est rare dans les musées de pouvoir toucher à tout. Là, le but, c'est de toucher à tout et de jouer.
2: Exactement. C'est mettre à disposition du public toutes les machines dans les conditions les plus proches de l'époque.
0: Ouais, c'est trop bien, trop bien. Et mon cher David, on est bon en France dans le jeu vidéo. Comment est-ce que vous l'expliquez, ça ?
2: Alors, on a une place centrale au niveau mondial. On a importé des jeux des États-Unis, du Japon. Et effectivement, on a aggloméré tout ça. En France, c'est vrai que principalement Paris à l'époque, surtout dans les années 80-90, on centralisait pas mal de toutes ces technologies. Et on a effectivement un savoir-faire là-dessus qui est assez conséquent.
0: On a de grands créateurs de jeux. Et là, dans le musée, là, toutes ces pièces, là, elles viennent d'où ?
2: Alors, c'est principalement nos collections. On a aussi un partenariat avec d'autres associations, notamment pour les bandes d'arcade.
0: Donc, content. Pour l'instant, ça marche très bien, quoi. Il y a plein de monde qui vient vous voir.
1: Et toutes les générations.
3: Ça rassemble.
2: Toutes les générations, ça, il n'y a aucun souci. C'est tout le monde s'y retrouve, des plus jeunes aux plus vieux.
0: Ouais.
2: Et pour l'instant, on est un peu en travaux. Donc, on va réouvrir dernier trimestre de cette année. Donc oui, ça a très très bien fonctionné, on a hâte de réouvrir.
0: Voilà, donc c'est Arcueil, il est où exactement le musée, comme ça on reviendra vous voir une fois qu'il sera tout ouvert là ?
2: Alors c'est à côté du RER La Place, c'est vraiment littéralement à 3 minutes à pied.
0: Ouais.
2: Et donc, vous nous trouvez, on est très bien référencé sur Google.
0: Voilà.
2: Dans le musée du jeu vidéo. Ouais.
0: Voilà, super. Le musée du jeu vidéo à Arcueil, dans le 9-4. Merci, mon cher David. Le vieux que je suis ne vous salue pas.
1: vous aimez jouer aux jeux vidéo, vous ?
0: Non, je suis très, très mauvais.
1: Très mauvais,
0: je suis très mauvais. Je suis assez mauvais, mais bon. Je suis mauvais que là. Sinon, ailleurs, je suis.

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2: Allez, partons gaiement vers la deuxième demi-heure de votre talk show du dimanche. Alors ici, c'est comme la messe du dimanche, mais non, pas pareil.
3: Sinon, c'est la même chose. Dans un instant, on va parler du business du parfum. On se parfume. Alors, il se porte bien, ce business du parfum. Parce qu'on pue, tout le monde pue dans ce pays.
1: C'est ça,
3: donc on se parfume, c'est juste pour ça. Et votre tribu qui sent bon. Et là, allez, notre enfant de la télé, Nicolas Malabeuf. Toi, tu mets pas de parfum, toi.
4: Alors, en fait, j'ai une technique. Je n'achète pas de parfum, je vole les petits échantillons.
3: Ah.
4: Quel
3: radin.
4: Eh ben oui, ça fait un peu rat, mais bon.
3: Ah non, bah pas
4: oui,
3: du tout, ça fait pas du tout rat. Du
1: puis à offrir les petits flacons comme ça, c'est vrai que ça fait pas du tout rat.
3: Très sympathique. Bon, et Fabien, toi tu te parfumes.
5: Ah,
3: Fabien,
5: moi je parfume. Ouais. Ah bien sûr.
3: C'est quoi ton parfum, que ça les gens sachent que sent Fabien?
5: Paco Rabanne.
3: Paco Rabanne, oui, mais
5: lequel? One Million.
3: One, ah, tu mets One
5: Million.
3: Million.
5: C'est le lingot d'or.
3: C'est One, bah je devrais, bah moi j'ai One Million, moi.
1: Ah oui, c'est ça la différence entre nous. Moi j'ai le parfum, vous les avez.
3: Je les ai sur mon compte en banque. Tu vois la vie, Mon petit coco. Moi, je ne vous dirai rien.
1: Oui, c'est
3: ça. Je ne vous dis pas.
4: Il est mystérieux.
1: Mais du Febreze.
3: Bah, rigole pas, j'en mets beaucoup sur mes tissus du Febreze.
4: Non,
3: ça sent très bon.
4: Vous, c'est pas Coradin, vous.
1: Il ne va pas finir l'année.
3: Tu sais que c'est la fin de la saison bientôt.
4: Oui, en plus, ça, je prends des risques.
3: Pour l'instant, à la seconde, on se parle.
1: Rien n'est fait.
3: Rien n'est fait. Enfin, pour vous deux.
1: Oui, c'est ça. Ne
3: m'énervez pas trop.
4: On s'en doute.
3: Sur le groupe Facebook, comment ça se passe?
1: Le groupe Facebook, pour nous retrouver, vous tapez Youpi la vie avec Willy Rovelli et vous partagez ce que vous voulez. Il y a Sylvain qui a partagé une réflexion. Je le lis. Dans les salons de coiffure, il y a toujours des cheveux par terre. Dans les garages, il y a toujours de l'huile par terre. Ouais. Les banques, c'est quoi votre problème?
3: C'est vrai qu'il n'y a jamais.
1: Eh bien, merci Sylvain pour cette réflexion. C'était la réflexion du
3: merci
1: dimanche.
3: Beaucoup.
1: Continuez à réagir, c'est gratuit sur Facebook. Pour nous retrouver, vous tapez Youpi la vie avec Willy Rovelli.
3: Réagissez aussi au 0810 055 056. 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
3: Oh là là, on dirait un camelot. Mais d'abord, si vous n'avez pas suivi l'actu, pas de panique, l'actu vous suit. Il est temps pour moi de mettre
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3: Et on commence avec un point, Patrick Bruel. D'après les avocats du chanteur, Patrick Bruel a été satisfait de ses 48 heures de garde à vue. Oui, il a enfin pu s'expliquer sur les faits qui lui sont reprochés. Ses 10 albums. La police a épluché sa filmographie, a trouvé des pépites, hein, comme le film L'Oignon Sacré. L'Oignon Sacré, pardon. Oh, bah oui. Du coup, on attend son nouvel album à Patrick Bruel. Hein. Alors, regarde à vue. À la sortie de cette garde à vue, Patrick Bruel a été entre autres interdit de fréquenter les salons de massage. Et pour éviter vraiment tout risque, même d'écouter Jeanne Masse. C'est dire le mec. D'ailleurs, c'est aujourd'hui que se termine la Semaine Nationale du Massage. Véridique. Eh ouais, tout un symbole. La consommation de vin mondial chute et atteint son plus bas niveau depuis 60 ans en France. Voilà ce qui arrive quand Renault décide d'arrêter de boire. Jamel Debbouze fait de la pub pour Burger King. À eux aussi, ça a dû leur coûter un bras. Pour Jamel Debbouze, la firme Burger King a créé un burger à qui il manque un steak. Au Brésil, un policier et sa femme meurent de chaud dans leur baignoire après avoir consommé de la cocaïne pour fêter les 4 ans de leur fille. Putain, il n'y a rien qui va dans cette info. Rien. Des barquettes de merguez de volaille Maître Coq vendues dans toute la France, rappelées en raison de la détention de salmonelle. Putain, Maître Coq, c'est encore plus un bâtard que Master Poulet. Patrick Bruel aussi, il faudrait rappeler sa merguez. Sous contrôle judiciaire, le psychanalyste Gérard Miller autorisé à partir en vacances en Italie. Faut dire que Gérard Miller a l'âme italienne. Il parle avec les mains, il tripote avec les mains, il pénètre avec les mains. Les médecins alertent, les cotons-tiges mal utilisés seraient responsables d'otites, de perforations tymphaniques et de paralysie faciale. Comme le nouvel album d'Ariel Dombal. Enfin, la question du jour. Karim Bouamram, le maire de Saint-Ouen, qui avait dit non à l'installation de Master Poulet, se présente à l'élection présidentielle. Est-ce que c'est parce qu'il aime faire de la poulettique? Allez, bonne. Alors, heureusement, dans 200 jours, c'est fini 2026.
1: Bravo.
3: Voilà, mes
1: tout
3: amis.
1: Hein,
3: dis donc, Master Poulet. Qui a déjà fréquenté Master Poulet?
4: Eh oui.
3: Ah bah,
4: j'y suis allé.
3: Il mange mal celui-là, mais c'est pas possible. Hein. Bon, allez, mes amis, si vous n'avez pas le moral,
1: bien.
3: On arrête tout. On n'est pas bien là.
1: On n'est pas bien.
3: Moi, j'ai la solution pour vous. Si vous allez mal, quand je vous dis à vous, vous allez me faire un palababapala et ça ira beaucoup mieux. Tiens, regarde. Là, ça va pas bien.
1: Pas bien.
3: Là, ça va pas bien.
8: Musique et
3: pas. À vous. Palababapala. Et voilà, ça va beaucoup mieux. Purée.
2: week-end à Rome.
1: Ça c'est pour vous, ça.
2: Ça c'est pour moi, c'est ma passion. Alors, moi c'est plutôt week-end à Naples.
1: Ah oui, vous adorez.
2: Mais Rome, c'est pas loin déjà, j'adore.

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0: Ouvrons notre nouveau dossier. Bonjour, Johan Servi.
3: Bonjour.
0: Bienvenue ici, mon cher Johan. Alors, vous êtes spécialiste de l'histoire de la parfumerie moderne, professeur à l'École supérieure du parfum de Paris et Balidon. Hein. Consultant auprès de grandes marques de luxe. Il fait tout, mon cher Johan. Alors, je le disais en début de cette
3: émission. Journaliste aussi.
0: Journaliste. Et le melon, là, deux minutes. Hein.
4: Le CV. Bon.
0: Il a un CV.
2: Il a un CV énorme.
0: Alors, mon cher Johan, je le disais là tout à l'heure en début d'émission, de nombreux secteurs du luxe souffrent à cause du ralentissement économique, mais pas le parfum. Vous nous confirmez donc que la branche parfum se porte bien ?
3: Effectivement, on constate sur le plan culturel que le parfum connaît aujourd'hui un engouement extrêmement fort. Hein. Et je crois que c'est parce qu'il a changé de statut ces dernières années.
0: Ah, en fait c'est quoi ? C'est un produit de luxe qui est accessible, c'est ça le truc ?
3: Oui et non. En fait, il reste bien sûr un objet de luxe, hein, quand même relativement accessible, un produit de beauté. Mais je crois qu'il est devenu aussi un phénomène culturel majeur, hein, presque un phénomène un objet de pop culture. Moi, c'est ce que j'observe au quotidien et au fil de mes activités. Et ce qui est très intéressant aussi, c'est de voir qu'il parle désormais à des publics extrêmement larges, très variés. Il traverse les générations, les milieux sociaux. Non, c'est vraiment un mouvement très fort.
0: Ouais. En gros, tout le monde peut s'acheter des parfums. Parce qu'il y a évidemment les parfums très très chers, mais il y en a moins chers.
4: Et ça dure longtemps.
0: Donc du coup, c'est ça, c'est le côté un peu tout le monde peut avoir son parfum à lui.
3: Oui, je le crois aujourd'hui. Et c'est vrai d'ailleurs, mais on l'observe même dans l'espace public, dans les transports. Les sillages sont beaucoup plus présents, beaucoup plus marqués qu'il y a quelques années. Je pense que beaucoup plus de gens se parfument.
0: Et même les jeunes, la jeunesse. Même les jeunes, c'est ça.
3: C'est extraordinaire. En fait, la jeunesse mondiale s'est emparée du parfum, s'est prise de passion pour cet univers. C'est tout à fait fascinant.
0: Moi, je me souviens, quand j'avais 15 ans, je mettais du Brut de Fabergé qu'on achetait.
2: Ça existe toujours.
3: Un joli parfum, d'ailleurs.
2: Du Scorpion, moi.
0: J'étais le seul à me parfumer. Tout le monde se foutait un peu de ma gueule. Ça faisait genre un peu le mec et un peu la fifille, quoi, tu vois.
4: Précurseur.
0: Mais oui.
3: C'est exactement ça. Aujourd'hui, on évolue dans un territoire de liberté, en fait, où on peut très facilement s'affranchir des notions de genre, etc. Non, il faut cultiver tout ça. Je crois que c'est très important. Ouais. Et alors, vous parliez de vos parfums signature. Aujourd'hui, on voit également que ce parfum unique, c'est quelque chose qui existe toujours, mais qui est de plus en plus remplacé par de véritables garde-robes olfactives. En fait, on collectionne les parfums, on les porte selon ses humeurs, selon ce que l'on a envie de montrer de soi, ce que l'on a envie d'exprimer. En fait.
0: Est-ce qu'il y a des tendances parfums, comme il peut y avoir, des tendances musique, ou je sais pas quoi? Absolument. Alors allez-y, là par exemple, c'est quoi
2: la tendance de l'été?
3: Tout à fait. Alors déjà, on observe des parfums de plus en plus puissants, avec des extraits, des élixirs qui nous parlent de préciosité, des versions intenses, avec ces notes très diffusives, très rémanentes, pour avoir vraiment un sillage assez expansif. Et ça dit quelque chose de notre époque. Alors après, en termes vraiment purement olfactif, on voit une dominante de notes crémeuses, lactées, vanillées, musquées.
0: Ah oui,
3: avec des textures.
0: Parfum senteur yop.
3: Sans aller jusque-là, mais c'est vrai que des notes, lactées, de riz, d'amande. Tout à fait. Des fruits très colorés également. Et puis, vous savez, vous l'avez certainement observé, senti du moins, des notes boisées, assez nerveuses, puissantes, qui ont beaucoup de profondeur.
0: Ça, j'aime moins.
3: C'est une question de goût.
0: C'est des goûts.
3: Tout à fait. Et on a également des parfums qu'on appelle les parfums de peau, en fait, des notes musquées très propres, presque cosmétiques, vous savez, qui peuvent évoquer presque la peau fraîchement lavée au sortir de la douche ou du bain.
0: Ça c'est pas mal. Il y a Nicolas Malabeuf sans le kebab quand il sort généralement chez lui.
4: Master poulet.
0: Il n'y a pas un truc, pas un parfum senteur poulet, c'est pas dingue. C'est pas très tendance.
3: Non, pas encore, non.
0: C'est pas tendance.
3: Tiens, pas pour le moment.
0: Restez avec nous, mon cher Johan, une petite seconde. Tiens, je vous présente Claire qui est avec nous. Ça va, Claire?
5: Oui, bonjour.
0: Ça va, ma Claire?
5: Merci.
0: Ça va très bien, ma Claire. Tu nous appelles d'où?
5: De Tours.
0: Tours, très bien. Toi, tu te parfumes, Claire, ou tu sens très mauvais?
5: Ah oui. Non, je préfère sentir bon.
0: C'est quoi les trucs, là?
2: Ton parfum.
0: C'est quoi tes parfums préférés, tout ça?
5: J'en ai plusieurs que j'aime bien. Ce que j'adore, c'est Mitsuko, qui est un très vieux parfum.
0: Ouais.
5: De chez Guerlain. J'ai aussi Chanel numéro 5.
0: Dis donc.
2: Et là, haut de gamme.
0: Très connu, celui-là.
5: L'hiver, j'aime bien aussi quelquefois Chalimard.
2: On n'est pas dans Scorpion.
0: Non, mais nos auditeurs ont tous la bouche en cul de poule. On avait remarqué déjà. Franchement.
2: Non, mais tu as de bons goûts.
5: Mon préféré, c'est Mitsuko quand même.
2: Mitsuko. Salut.
0: Et donc, Claire, toi, c'est quoi qu'il arrive, tous les jours, la petite goutte de parfum, quoi qu'il arrive. Même quand t'es à la maison. Moi, pareil. Même quand je suis à la maison, je sors pas.
2: J'ai l'impression d'être nulle.
5: Je ne descendrai pas ma boîte aux lettres si je ne suis pas prête. Donc, je me parfume aussi.
0: Ah, mais j'adore. Johan, la France est une patrie de parfums. On fabrique des parfums, on crée des parfums.
3: Absolument. Hein. Ouais. C'est un épicentre de la parfumerie. Ce n'est pas le seul. Hein. On ne va pas se regarder le nombril en permanence. Hein. Effectivement, aujourd'hui, il y a plusieurs. Et ce qui est intéressant, c'est de voir que cette parfumerie, elle est désormais mondiale. Hein. Moyen-Orient, la Chine, toujours les États-Unis, etc. Mais oui, la France, constitue encore une forme, un des grands centres, en tout cas majeur. Ouais. Alors, je rebondis quand même sur ce que disait madame, en citant, parce qu'on peut citer apparemment certaines références. Numéro 5, Mitsuko Chalimar. Moi, ça fait partie de mes parfums préférés. Ce sont des classiques intemporels, des merveilles que je continue de porter et de chérir.
0: Les grands succès du parfum. Merci infiniment, Johan Servi, d'être passé nous voir. Je ne redis pas tout ce que vous faites dans la vie, car sinon, à 15h30, on est encore là. Mais vous êtes spécialiste, entre autres, de l'histoire de la parfumerie moderne. Merci infiniment, mon cher Johan. Claire, merci beaucoup d'être passé nous voir. On
4: t'embrasse. Tu vas peut-être repartir avec 100 euros de carburant, même si c'est une broutille pour toi.
0: Mais tu pourras te parfumer au carburant.
2: Oui, c'est ça. Un peu de gasoil.
0: Merci beaucoup. Ben on vous embrasse fort, tout le monde. On parle de quoi avec toi, mon cher Nicolas, dans un petit instant?
4: Eh bien, on va revenir sur la mort de Coluche, 40 ans déjà, dis donc.
0: Ça filoche. En attendant, on va écouter Louisa et Soleil Bleu sur votre radio ici. À tout de suite, mes amis que j'aime.

0: C'était Louisa, bien sûr, et le soleil. Là, il y a du soleil.
1: Il en profite. Trop.
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0: Faire attention aux UV, hein. Vous mettez la crème solaire.
1: Casquette.
0: Même quand tu vas pas bronzer, tu sais, tu mets ta crème solaire 50, indice 50 sur le visage. Oui, très important. Sinon, il y a des ridules.
1: C'est pour ça que vous paraissez jeune.
0: C'est pour ça que je n'ai aucune ridule. Ça va, mon Nicolas? Regardez, oui. Il est là. Ah, oui. Quand il y en a mal. Alors, lui, il est la police, mais évidemment, il a 20 ans.
4: Cette semaine, on va commémorer les 40 ans de la mort de Coluche, qui avait tous les talents.

0: déjà que Michel Colucci nous a quittés. Au début de l'année 1980, Coluche s'est engagé par Radio Monte Carlo. Alors, l'une des consignes données par la direction était de ne parler ni de Dieu, ni de la famille princière. Et au bout de quelques jours, Coluche ouvre son émission en disant « Bonjour, nous sommes en direct du Rocher aux Putes ».
1: Bah voilà,
0: Et alors quelques jours plus tard, quand on lui demande « T'as vu Monte Carlo ?», il répond « Non, j'ai vu Monte Caroline ». Bravo Coluche. Et alors après ces balivernes, Coluche est viré de RMC évidemment. Et alors faut bien se rendre compte qu'à l'époque, tout le monde n'était pas fan de lui. Les Français donnaient leur avis.
2: Qu'est-ce que vous pensez de Coluche? C'est un homme très mal élevé, c'est tout ce que je peux dire.
3: Franchement, on ne peut pas dire que c'est une vedette. Non, c'est pas, non, c'est pas une vedette.
4: Moi, je vais être un peu choqué par les gros mots souvent. Non,
3: oui, non, c'est ça. Oui, moi aussi, oui, c'est ça.
0: Et oui, il faisait débat à l'époque, et en juin 86, il y a 40 ans, Coluche est à Cannes avec une bande de copains. Il prévoit de rentrer dans leur maison de vacances. L'actrice Mathilde Amet aurait dû être derrière Coluche sur la moto, mais elle préfère rester à Cannes faire du shopping. Et alors sur la route, Coluche percute un putain de camion à l'âge de 41 ans. Il meurt sur le coup. Le chauffeur du camion s'appelait Albert Hardisson. Oui, c'est incroyable. Fou. Rien à voir avec Thierry. Mmh. Il s'explique juste après l'accident.
5: J'étais engagé, je l'ai pas vu. Il m'a débouché. Je l'ai vu quand il était là. Qu'est-ce que vous voulez que je vous dise d'autre? Je ne peux rien vous dire.
6: Il allait vite?
5: Ah oui, très vite.
6: Combien? À quelle vitesse?
5: Je ne peux pas vous dire, mais je vous dis qu'il allait très vite.
6: Il a eu le temps de freiner?
5: Il n'a pas freiné, il n'y a pas de marque de freinage. C'est malheureux. Hein. Qu'est-ce que vous voulez que je vous dise hein. Ça fait 50 ans, 40 ans que je conduis, alors c'est pas de maintenant. Hein.
0: Albert Hardisson avait été condamné pour homicide involontaire à une somme de seulement 1000 francs. Il est décédé en mai 2024 à 85 ans. Et alors, quelques heures après l'accident, Michel Denisot est à l'antenne sur Canal+. Il est en larmes.
7: Bonsoir à toutes et à tous, c'est donc un zénith spécial que je vous présenterai avec Philippe Gildas et Marie, qui vont me rejoindre ce soir. Je pense qu'on sera pas trop de trois. Non. Pardon.
8: Michel.
9: Si aucun d'entre nous ne peut parler, on n'a aucune chance de continuer. Donc Coluche est mort.
0: Et alors la mort de Coluche, plusieurs Français l'apprennent dans la rue par ce journaliste. Vous reconnaîtrez peut-être le jeune Franck Dubos qui témoigne tout à fait par hasard.
10: Vous plaisantez?
11: Si tu es cet après-midi en moto.
10: Mais non, c'est pas possible.
11: Non, c'est pas vrai.
12: Dubos.
11: Non, je crois pas.
12: C'est Franck Dubos.
11: C'est vrai. Je crois pas. C'est une grande perte, c'est une très grande perte pour la France. Je suis très ému.
10: C'est un grand chagrin pour nous tous, je crois. C'est très bien ce qu'il a fait.
13: Il y a des milliers de gens qui meurent chaque jour.
14: La mort de Coluche, ça vous laisse indifférente?
13: Pas plus qu'un autre.
0: Un témoignage diffusé le jour de sa mort à la télé française. Et pour terminer, s'il était toujours vivant, Coluche aurait aujourd'hui 81 ans.
15: 81 ans. Puis on n'oublie pas que votre radio ici est partenaire des Restos du Cœur, bien
0: important.
15: Évidemment. Voilà, et c'est toute l'année, hein, vous pouvez faire des petits gestes pour les restos. Faites ce que vous pouvez, voilà. Mais évidemment, on pense à eux. Merci infiniment, mon cher Nicolas.
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0: entre midi et 13h. Mais vite, ce sont les 5 dernières minutes.
1: Ah, hein, ça
0: passe vite. Hein. Alors, place à la bonne initiative du dimanche. Bonjour Aurélie Ivanet.
2: Bonjour.
0: Bienvenue ici, ma chère Aurélie. Vous êtes bonjour toute seule. Vous êtes psychologue et sexologue. Je vais donc venir vous voir deux fois. Mais avant, je voulais discuter avec vous de cette initiative lancée en mars dernier à deux pas de Lille où vous êtes. Nom de code tissage. Alors, de quoi s'agit-il exactement?
2: Effectivement.
0: C'est de quoi s'agit-il alors?
2: Donc, tissage, en fait, c'est un dispositif qu'on a créé, donc un dispositif qui est novateur, ouais, sur la commune d'Aubourdin, mais qui est non sectorisé, mmh, qui est gratuit, par contre, qui se fait sur orientation d'un professionnel du champ social ou de la santé. Mmh. Et en fait, c'est un programme, en fait, qui est dédié aux personnes qui souffrent de dépendance affective.
0: Voilà. Donc, un groupe de travail, entre guillemets, j'allais dire, où vous allez donc évoquer la dépendance affective. Est-ce que vous pouvez déjà nous dire, Aurélie, c'est quoi la dépendance affective?
2: Parce que, oui, bien sûr,
0: parce qu'on n'en parle vraiment pas beaucoup, non, hein, et on est nombreux à en souffrir. Et moi, je suis concernée par ça. Alors, allez-y, expliquez-nous.
2: Je vais vous expliquer. Du coup, la dépendance affective, c'est un comportement où une personne ressent un besoin intense d'être émotionnellement attachée à une autre personne, mmh, et qui cherche constamment son approbation, sa validation, sa sécurité émotionnelle. Mmh. En quelques mots, c'est une personne qui a souvent besoin de l'autre pour prendre des décisions, se rassurer, gérer ses émotions, et qui, en tout cas, ça peut affecter la santé mentale. Voilà. Souvent, c'est marqué par un manque d'estime de soi et une, mmh, peur de l'abandon.
0: Voilà. Donc, c'est quelqu'un qui va s'impliquer trop dans une relation, limite au point de s'oublier, presque.
2: Exactement.
0: Voilà.
2: Donc, c'est pour ça qu'on a créé ce dispositif, pour que les personnes puissent prendre du temps pour restaurer le lien déjà avec elles-mêmes et ensuite améliorer les relations avec les autres.
0: Donc quelqu'un qui n'ose pas dire non, quelqu'un qui a peur de l'abandon, et c'est pas forcément que dans une sorte de couple, hein, ça peut être aussi au travail, etc. Des choses comme ça, hein.
2: Exactement. En tout cas, je vois que vous êtes bien informé. Ça peut être dans la vie professionnelle, dans la vie amicale, dans la vie, vie conjugale.
0: Voilà. Et elle vient d'où alors la dépendance affective en un mot? Parce que je sais que après chacun a sa vie, chacun a ses parcours, mais c'est quoi à peu près généralement les grandes lignes?
2: En tout cas, de savoir d'où ça vient, ouais, ça serait un petit peu compliqué,
0: ouais,
2: à expliquer.
0: C'est un peu compliqué,
2: mais effectivement, c'est souvent des schémas répétitifs douloureux.
0: Ouais.
2: Et justement, on essaye de voir avec les personnes, travailler sur leur histoire personnelle. Enfin, ça va être vraiment du cas par cas.
0: Voilà.
2: On sait qu'il peut y avoir des traumas anciens, des traumas plus récents. En tout cas, voilà, notre objectif est de travailler sur les relations.
0: Donc, c'est des groupes. Donc, des groupes, c'est quoi? C'est 8-10 personnes à peu près, c'est ça?
2: Alors voilà, 8-10 personnes maximum. Ce sont des groupes qui se passent donc au centre social d'Aubourdin. Mmh. C'est 2 séances par semaine et effectivement c'est sur 10 séances.
0: Voilà.
2: L'idée c'est que les personnes puissent s'inscrire dans le groupe du début à la fin.
0: Voilà. Et c'est vraiment bien que vous fassiez ça, Aurélie, parce que c'est vrai que la dépendance affective, quelque part, c'est aussi une addiction dont on parle pas beaucoup.
2: Alors,
0: finalement.
2: Oui, alors du coup, je me permets de rectifier,
0: allez-y.
2: C'est pas considéré comme une addiction.
0: Très bien.
2: Effectivement, donc on parle plus d'un comportement et pas d'une addiction.
0: D'accord.
2: En tout cas, voilà, c'est pour ça qu'on parle plus de dépendance affective.
0: Ouais.
2: Et l'idée, c'est vraiment de pouvoir, travailler sur la dépendance à l'autre et les liens à l'autre.
0: Et alors un truc, qu'est-ce qu'on pourrait faire, un truc là qu'on pourrait faire, que je pourrais faire là déjà là, une fois que l'émission elle est terminée à 13h, pour que j'arrête tout le temps de m'accrocher à tout le monde. J'en ai marre, Aurélie. Qu'est-ce que je dois faire?
2: Prendre un temps pour soi, s'accorder du temps pour soi,
0: c'est ça.
2: Réfléchir justement aux liens qu'on peut avoir avec les autres, mais avant tout, et comme le dispositif Tissage, j'essaye de le mettre en avant, c'est vraiment de proposer aux personnes d'amorcer un changement pour elles et à leur rythme. Voilà. En tout cas, c'est vraiment d'essayer de se recentrer sur soi avant tout.
0: Bon, en tout cas, c'est une bonne idée, hein, franchement.
3: Bravo.
0: Donc là, il y a les prochains ateliers, c'est quand par exemple, Aurélie?
2: Alors, du coup, les prochaines dates, il y a plusieurs sessions dans l'année.
0: Ouais.
2: Les prochaines dates, en tout cas, le prochain groupe commence le 12 septembre et ensuite on a une autre session à partir du 12 novembre.
0: Voilà.
3: Et c'est gratuit en plus.
0: Ouais, et c'est gratuit en plus.
2: Et c'est gratuit, voilà. C'est ce que je disais tout à l'heure, c'est gratuit et non sectorisé.
0: Bravo Aurélie, bravo pour
3: vous.
0: Je vais venir vous voir.
2: Accorder un temps.
0: Oh, mais je vais venir vous voir, vous allez avoir un client, je pense que vous allez devoir. pouvoir me soigner pour ces 37 prochaines années. Parce qu'il y a du boulot, Aurélie. Vous allez être riche grâce à moi. Psychologue et
2: sexologue.
0: Je sais très bien, Aurélie. Aurélie Vanet, donc psychologue, sexologue, qui organise donc des ateliers sur la dépendance affective dans les Hauts-de-France. Merci à
1: vous. Pensez à vous. Vous pensez trop à nous.
0: Oui, alors là, non.
3: À midi, avec toute sa famille.
4: C'est l'heure du tirage.
0: Oui, ben oui, je pense trop à vous parce que vous m'inquiétez. Vous êtes mes deux bébés et je suis, je suis comme une louve avec vous. Vous pouvez pas savoir comme je les bichonne.
1: On
0: les
1: peut rien vous cacher.
0: Ah, rien.
4: Ça appelle, c'est le tirage.
0: C'est le tirage. Oui. Je sais pas pourquoi ça sonne. C'est le tirage.
4: Sans euro de carburant.
0: Alors qui va repartir avec
4: la carte? On ne sait pas. On ne sait pas.
0: On ne sait pas.
4: Surprise.
0: Pour l'instant, personne. C'est ça qui est bien. Ah.
4: Qui est là?
0: C'est Étienne ?
5: Oui, allô, c'est moi.
0: Étienne, Étienne. Oh, quel ami.

0: Sur Wind.
1: Oui, non. Bon, on entend Étienne par petit mal. Bout. Il capte mal. Bon, bah, c'est pas grave. Étienne, tu as, quoi qu'il arrive,
2: bravo,
1: comme on t'a entendu un tout petit peu, tu auras un tout petit bout de carte.
3: Voilà. 10
1: balles.
3: 10 euros.
1: 10 balles. Tu parles 10 balles.
3: Bravo.
1: Bravo.
3: Voilà,
1: ouais.
3: On adapte les règles chaque week-end.
1: Non, mais
3: c'est super.
1: Ça va bien, oui. Oh, oui.
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2: Bonjour et bienvenue dans votre magazine Ma France, par ici les économies. Vous connaissez notre objectif. Chaque semaine, vous redonnez du pouvoir d'achat. Alors aujourd'hui, on va tenter de répondre à cette question. Comment rester chez soi le plus longtemps possible, dans les meilleures conditions et même avec un budget serré? Les aides, les astuces, les services à domicile. On va tout vous dire avec notre invité. Bonjour Laurence Le Drenne.
3: Bonjour Valère, bonjour à tous.
2: Vous êtes chef de service droit et argent pour le magazine Notre Temps, qui est en kiosque en ce moment d'ailleurs avec un dossier sur ce thème justement. C'est le numéro de juin qui est en kiosque actuellement. Je vous propose pour commencer, Laurence, de répondre à cette première question de Paul. Il m'a écrit sur mon mail paricileseconomies@radiofrance.com. J'ai 85 ans et mon secret, c'est de voir du monde tous les jours. Et ça, c'est gratuit, n'est-ce pas la clé? Qu'est-ce que vous lui répondez?
3: Je lui réponds, vous avez raison, Paul. Vous avez vraiment raison. Rencontrer des personnes tous les jours, se promener, discuter avec ses voisins, échanger, bref, tisser autour de soi un réseau de relations amicales ou simplement de connaissances, c'est la clé pour se sentir en forme, se sentir bien et donc bien chez soi.
2: Parce qu'on parle beaucoup d'autonomie en fait, mais enfin, l'autonomie seule, c'est quand même très compliqué. C'est vrai que les relations sociales, c'est fondamental, y compris pour se sentir bien, être en bonne santé en fait.
3: Voilà, et c'est la parade contre la solitude. La solitude qui est vraiment quelque chose qui peut vous surprendre et petit à petit vous enfermer. Donc un réseau de petites relations quotidiennes, ça n'a l'air de rien, mais c'est extrêmement important.
2: L'objectif aujourd'hui, c'est donc d'aider celles et ceux qui nous écoutent et qui, bien sûr, ont ce souhait ou connaissent quelqu'un qui a ce souhait de rester à la maison, parce que c'est vrai qu'on est mieux, c'est notre lieu de vie, mais le mieux possible, dans les meilleures conditions possibles. Alors parfois, ça s'anticipe aussi. Et je vous propose de commencer par le logement, justement. Comment le sécuriser, l'adapter pour y vivre plus sereinement, éviter les accidents domestiques ou les chutes, mais sans trop dépenser?
3: Il y a plein de choses à faire. Par exemple, vous pouvez agir sur la lumière. Ça, c'est une chose à laquelle on pense pas souvent.
2: La lumière. Ouais.
3: Avoir des lumières qui s'allument automatiquement, des lumières douces quand vous levez la nuit.
2: Détecteur de mouvement, tout simplement.
3: Dans le couloir, au pied de votre lit, ça va vous éviter de tâtonner, ça va vous éviter de déraper. Ça coûte quelques dizaines d'euros. Et vraiment, ça change la vie parce que voir où on met les pieds, ça évite de chuter. Et c'est quelque chose de tout simple. Vous verrez aussi que vos petits-enfants seront ravis d'avoir ce petit système et tous les gens qui sont autour de vous.
2: Donc la lumière, c'est vrai que c'est tout bête, quelque part. Ça coûte pas très cher et ça permet d'éviter... la chute, l'accident domestique évidemment, parce que on va se lever la nuit, on voit pas bien, ou on croit qu'on connaît l'appart, la maison, et en fait, c'est là que patatras.
3: Exactement, quoi, hein. Et on n'y pense pas assez.
2: Une rampe dans un escalier aussi, ça coûte pas très cher, ça peut être très utile. Il faut savoir aussi détecter le moment où c'est le moment.
3: Mais c'est toujours le moment. N'attendez pas d'avoir 80 ans, c'est toujours le moment d'avoir une rampe dans son escalier. N'oubliez pas l'escalier de la cave. Les marches sont souvent étroites. Si vous vivez dans

0: un immeuble, n'hésitez pas à en parler dans une réunion de copropriété et vous allez voir là aussi hein, que tous vos voisins, même s'ils ont 30 ans, 50 ans, ils vont dire mais quelle bonne idée. Et là aussi, c'est un outil très sécurisant pour éviter les chutes, pour s'appuyer. Vraiment, c'est une solution toute simple. Il faut y penser.
1: Et pour le coup, les petits-enfants, ils sont ravis d'avoir une petite rampe pour se tenir. Ça les sécurise également.
0: Mais bien sûr.
1: Et quand on pense à rampe, je pense tout de suite salle de bain. C'est pareil, il faut savoir et s'équiper un petit peu, s'entourer. Toilettes, salle de bain, des petites rampes à droite, à gauche. Ça facilite aussi certains mouvements.
0: Exactement. Alors là, c'est plutôt quand vous faites des travaux chez vous.
1: Ouais.
0: Pensez à tout ça. Renseignez-vous sur tous ces petits dispositifs qui vont permettre un point d'appui. Ça peut être un petit banc, un petit recoin dans la douche où on peut s'asseoir. On peut aussi poser ses produits, mais on peut s'asseoir. Quand vous faites des travaux, que vous ayez 40, 50 ans, 60 ans, pensez à tout ça. Et du coup, plus vous y pensez tôt, plus ça va être bien conçu, plus ça va être joli et plus ça va être efficace.
1: Laurence Le Drenne, le dernier dossier là du magazine Notre Temps, donc qui est en kiosque, est justement sur ce sujet, hein, bien vieillir chez soi. Vous évoquez dans ce dossier des nez de marche antidérapants. Je me suis demandé ce que c'était.
0: Oui, c'est vrai qu'un nez de marche, ça peut surprendre, mais vous en voyez partout. Vous savez, ce sont les bandes rugueuses ou les barres qui sont au bord des marches d'escalier. Alors, il y en a partout. Hein. Il y en a dans les lieux publics, il y en a dans les bureaux. Ça permet deux choses. On voit le bord de la marche, on pose les pieds et puis on glisse moins. Alors, puisqu'il y en a partout dans les lieux publics, pourquoi on n'en aurait pas chez soi? Là aussi, c'est un petit équipement peu coûteux et efficace.
1: Il y a des sites qui peuvent nous donner des idées de trucs et astuces d'ailleurs pour s'équiper pas cher. Bien chez soi, de l'assurance retraite par exemple. Donc c'est sur bien-chez-soi.l'assurance-retraite.fr. Vous le recommandez? Qu'est-ce qu'on trouve par exemple sur ce site?
0: Oui, je le recommande parce qu'il y a vraiment des dizaines, que dis-je, des centaines de petits appareils auxquels on pense pas forcément. Par exemple, vous allez trouver toutes les sortes de barres d'appui. Vous allez trouver un siège pivotant qu'on peut poser sur une baignoire si jamais, même temporairement, hein, même quand on s'est cassé le pied, on n'arrive plus à prendre sa douche dans sa baignoire, ça va vous aider. Vous allez trouver aussi des trains qu'on peut faire pivoter pour récupérer ses vêtements, vous savez, qui sont en haut des penderies, des petits marchepieds antidérapants. Bref, tout ça, ce sont des objets qui vont vous éviter la tentation de monter sur un tabouret pour récupérer quelque chose qui est en haut. Et c'est vraiment astucieux, c'est simple, c'est pas cher, ça peut se poser facilement, il y a plein d'idées.
1: Aujourd'hui, le thème de l'émission, c'est bien vieillir à la maison, rester chez soi. On va parler aussi des aides dans un instant, mais avant, un autre site qui est intéressant pour bienvieillir.fr. Ça aussi, c'est un bon plan, Laurence.
0: Oui, là aussi, ce sont des caisses de retraite qui se sont regroupées parce que dans leur mission, il n'y a pas seulement vous versez votre retraite, il y a aussi la prévention. Prévention pour la santé, justement pour garder cette précieuse autonomie. Vous allez y trouver des articles et puis des vidéos aussi. J'ai vu il n'y a pas longtemps une vidéo où une kiné vous apprend, elle vous apprend à tomber, comment vous baisser, surtout comment vous relever. Il y a des gestes à faire dans un certain ordre pour se relever facilement. Et ça, c'est comme un entraînement. Il faut les apprendre, il faut les faire de temps en temps. Ça maintient la souplesse. Prenez-le comme un petit exercice de yoga. Et vraiment, c'est utile si un jour on se retrouve par terre.
1: Bien vieillir chez soi, ça commence pas à 80 ans. Ça peut commencer avant. C'est ce que vous disiez tout à l'heure.
0: Oui.
1: Quand on fait des travaux à 40, 50, 60 ans, on peut commencer à penser. Finalement, c'est un peu une logique du quotidien. Aménager son logement pour mieux y vivre, prévenir, mais aussi que tout soit plus facile.
0: C'est une logique du confort, du bien-être. Plus vous y pensez tôt, plus ça va être vraiment pensé pour être dans votre cuisine, dans votre salle de bain. Plus ça va être agréable et vous allez vous dire j'ai eu raison de faire ça et vraiment je me sens bien chez moi. Voilà, il y a d'autres personnes qui vont vous copier, vous allez voir.
1: J'ai découvert qu'on peut faire appel aussi à un ergothérapeute pour se faire aider, guider vers les aménagements qui nous correspondent le mieux.
0: Oui, alors là, une petite astuce, si vous avez été salarié pendant votre carrière, vous êtes sûrement relié à la caisse de retraite qui s'appelle l'Agirc-Arrco, c'est la caisse complémentaire. Et elle a vraiment une mission d'aider les personnes à aménager leur logement. Vous pouvez avoir des aides et selon votre situation, un ergothérapeute peut vous venir chez vous. Et donc, il va regarder votre cuisine, il va vous dire, bah, là, ce serait quand même mieux plutôt que d'avoir des placards, d'avoir des tiroirs, vous pourriez abaisser telle chose. Vous pourriez vous équiper de petits appareils qui sont pas forcément chers non plus. Et vraiment, vous pouvez aussi voir un appartement qui est entièrement conçu pour être plus facile à vivre, toujours présenté par l'Agir Carco. Il y en a à Paris, mais ils ont aussi des centres partout en France.
1: Ah, c'est super. Et d'ailleurs, il y a d'autres aménagements un peu plus lourds, disons, à réaliser, mais utiles. Vous en citiez, baisser le four, élargir une porte, installer une salle de bain et une chambre de plein pied quand c'est possible. Oui. Là aussi, on peut se faire conseiller, accompagner.
0: Exactement. Mmh. Moi, j'ai envie d'insister sur deux choses. La chambre de plein pied, si vous êtes à l'étage, vraiment réfléchissez à ce que vous pouvez faire. Salle de bain, chambre de plein pied. Et puis, la salle de bain, la douche sans bac ou avec un bac très plat et bien large. C'est du confort, c'est du bien-être. Tout le monde dans la maison va vouloir se doucher là. Et on se sent, voilà,
1: c'est en sécurité. C'est la douche à l'italienne,
0: quoi. C'est la douche à l'italienne. Bon, parfois, c'est pas possible de faire la douche à l'italienne, mais il y a des bacs très plats antidérapants qui sont très jolis et très efficaces aussi.
1: On peut se faire aider. Quelles sont les aides, Laurence Ledrenne, et les conditions pour faire adapter son logement, faire ces aménagements-là, ces travaux?
0: Alors, une aide qui est assez méconnue, ça s'appelle MaPrimeAdapt. C'est vraiment pensé pour les personnes qui souhaitent aménager leur logement, qui ont des ressources modestes, mais le plafond est assez élevé, et ça permet de financer vos travaux. 50%, 70% des travaux, et pour une enveloppe assez importante, hein, jusqu'à 22 000 euros. Vous y accédez si vous avez 70 ans, même si vous êtes en pleine forme, et dès 60 ans, si ça commence à être un petit peu difficile.
1: Bon, là, on a appris quelque chose d'important. Donc, ça s'appelle MaPrimeAdapt. Oui. Si ça vous intéresse, vous qui nous écoutez, n'hésitez pas à aller vous renseigner. Puis, il y a aussi le sujet de l'aide à domicile, hein, faire des courses, conduire, faire le ménage. Là, il y a des incitations fiscales, notamment, hein, sur ce sujet.
0: Oui, il y a un crédit d'impôt qui est important, crédit d'impôt de 50%. Vous pouvez financer les salaires, les charges d'une personne que vous employez. Si vous passez par une société de service, ça marche aussi. Ça peut financer 50% jusqu'à 12 000 euros, même plus si vous avez plus de 65 ans. Donc il ne faut pas hésiter, et ça fonctionne même si vous n'êtes pas imposable. C'est-à-dire que vraiment, ça divise le prix par deux.
1: Donc ça vaut le coup de chercher les aides qu'il y a autour de soi, parce qu'on peut se faire accompagner, même quand on a, et peut-être surtout quand on a un budget serré.
0: Exactement. Et ne pas attendre d'en avoir vraiment besoin.
1: Il y a les aides, mais il peut y avoir aussi des compléments de revenus. Hein. Parfois, on se retrouve avec de la place libre à la maison. Alors, pourquoi ne pas se mettre en colocation? Bonjour Bérangère Pénaud.
2: Bonjour, bonjour Valère.
1: Vous êtes directrice des Yvelines pour l'association Ensemble Deux Générations. Votre site, c'est ensemble2generations.fr. Vous accompagnez des seniors, des jeunes, pour se mettre en coloc, c'est ça?
2: C'est ça exactement. L'idée, en fait, c'est de pouvoir répondre à la fois aux défis démographiques, hein, avec une population senior qui va en augmentant, puisqu'aujourd'hui on a 15 millions de personnes seniors et on en aura 24 millions en 2060. Et puis ben, la difficulté pour les jeunes à trouver un logement, hein, la crise du logement étudiant, on la connaît bien. On sait que le budget logement pour un jeune, ça représente 61% de son budget. Donc il y a vraiment une difficulté pour trouver un logement. Donc l'idée, c'est de pouvoir mettre un étudiant chez un senior qui a de la place, qui a une chambre de libre et qui peut et qui a envie d'accueillir un jeune. Et ça peut être en échange de petits services ou d'une contrepartie financière modeste.
1: Oui, c'est ça qui est intéressant, c'est que vous proposez une rencontre, un peu un cadre de vivre ensemble, mais avec des règles du jeu qui s'adaptent en fonction des besoins, des envies. C'est-à-dire, c'est un contrat entre les deux personnes. Et ça peut prendre quelle forme alors ?
2: C'est tout à fait ça. C'est vraiment l'idée de pouvoir réunir en fait deux personnes, donc jeunes et seniors, qui ont des besoins différents, mais qui ont aussi envie de partager quelque chose. Et pour ça, on peut proposer deux solutions qui sont encadrées juridiquement par la loi Elan. Mais donc, on a une possibilité de logement, donc avec des petits services ou de la présence. Donc là, le jeune peut être logé entre 10 euros jusqu'à 150 euros en fonction du volume de petite aide qu'il va pouvoir apporter. Ou une solution qu'on appelle convivialité, où là, le jeune, il n'y a pas d'obligation de service ou de présence, mais il apporte voilà une convivialité, un moment de partage, et ça permet à un senior d'avoir un complément de revenus. Donc généralement, les loyers vont se situer en région parisienne entre 300 et 450 euros par mois. Ils peuvent également déduire les APL hein, de ces loyers. Donc c'est finalement des loyers très économiques pour les jeunes.
1: Alors c'est intéressant, et évidemment ce sont des loyers moyens en région parisienne, mais votre association fonctionne dans toute la France. Laurence Ledrenne, vous parliez lien social tout à l'heure, de l'importance de la colocation intergénérationnelle qui est encadrée par la loi, avec des associations comme ça qui viennent encadrer, sécuriser, c'est une solution.
0: Oui, c'est une solution qui fait deux heureux. Donc c'est vraiment intéressant. Il faut bien sûr que les personnes s'entendent bien. Comme dans toute situation, on est deux sur à toi. Mais c'est ce que nous conseillait Paul tout à l'heure, hein, voir quelqu'un tous les jours. Et ben là, vous allez avoir quelqu'un chez vous qui va vous parler de tas de choses nouvelles, et ça fait partie de l'entretien d'autonomie.
1: Et Bérangère, je précise, quand vous parlez de menu service, c'est pas de l'aide à domicile, c'est des petites courses, un petit truc de bricolage. C'est vraiment des petits agréments du quotidien.
2: Tout à fait, le jeune ne se substitue pas à une aide à domicile ou une infirmière. Ça va être aider à prendre un billet de train sur Internet, faire quelques courses, sortir un animal de compagnie si besoin. Enfin, voilà, des petites tâches qu'on peut rendre spontanément. Mais tout ça est quand même bien défini dans le contrat. Comme ça, chacun sait à quoi il s'engage. Et ça simplifie aussi la relation. Mais au-delà de ces tâches, c'est ce que vous disiez précédemment. C'est vraiment favoriser le lien social et puis avoir ce sentiment d'utilité, aussi bien côté senior que côté jeune. C'est vraiment un très bon vecteur dans la société pour aussi aider à rompre la solitude et l'isolement.
1: Voilà, et bien sûr, personne n'est imposé à personne. Ce sont des choix de chaque côté. Et c'est le rôle, justement, de votre association Ensemble2Générations.fr. Merci beaucoup pour votre participation, Bérangère Penaud. Vous êtes directrice des Yvelines, donc pour Ensemble2Générations. Et puis, dans un instant, on va recevoir Stéphane Maroc. Il est fondateur de Gabi. C'est une application qui a un sacré objectif, hein, rassembler générations et professionnels autour des aînés.
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1: En version magazine chaque semaine, le thème aujourd'hui, comment bien vieillir tout en restant chez soi. Je suis avec Laurence Ledrenne, vous êtes chef de service droit et argent pour Notre Temps. Notre Temps qui est en kiosque en ce moment avec un dossier sur ce thème précisément dans votre numéro de juin. Et Stéphane Maroc, fondateur de Gabi, vient de nous rejoindre. Bonjour Stéphane.
4: Bonjour.
1: On retrouve des informations sur gabi-appli.com. Qu'est-ce que c'est Gabi, G-A-B-Y?
4: Alors Gabi, c'est une application sur mobile ou tablette pour les plus de 65 ans et les familles qui souhaitent accompagner leurs proches âgés pour prolonger sa bonne santé physique et mentale.
1: Bon, ça c'est ce que vous proposez. Dans les faits, quels sont les services qu'on retrouve si on s'abonne à cette application, donc et qu'on a plus de 65 ans et que notre famille est partante?
4: Alors, pour les aînés, eux, ils peuvent jouer seuls ou en famille, sans publicité. Ils peuvent partager aussi leurs bons souvenirs dans une logique d'album sécurisé et plutôt confidentiel. Ensuite, ils peuvent bénéficier aussi d'un programme ludique de suivi de leur autonomie avec des activités vraiment personnalisées, toujours dans l'esprit de rester en bonne santé le plus longtemps possible. Voilà. Et côté famille, eux, ils peuvent solliciter et échanger des professionnels locaux qui interviennent au domicile de leurs proches, en fait. Ça va du dépanneur à l'infirmière. Voilà. Et ensuite, les familles peuvent aussi suivre un petit baromètre de leurs proches pour permettre de prévenir des risques de dépendance et savoir comment les accompagner au mieux et agir au plus tôt, en fait.
1: C'est donc une application qui permet à la fois de suivre, en même temps de jouer, de l'utiliser, on va dire, un peu à temps perdu pour le senior, mais aussi d'échanger avec les professionnels autour et puis avec la famille. Il y a quand même beaucoup de fonctions. Combien ça coûte chaque mois?
4: Alors aujourd'hui, Gabi coûte 4,25 euros TTC par mois pour toute la famille. Hein, donc ça en fait la solution la moins chère et la plus complète sur le marché. Et propose énormément de services, vraiment tournés vers la prévention et le suivi de la santé physique et mentale.
1: On est aussi à l'heure de la fracture numérique. On le sait, les seniors n'ont pas toujours, sont pas toujours très à l'aise avec le digital. Comment repousser cet enjeu puisque vous proposez précisément une solution digitale pour les seniors?
4: Alors c'est une solution qui est très mature, donc aujourd'hui on a beaucoup travaillé sur l'usabilité de l'application. Aujourd'hui elle est tout à fait adaptée à ce genre de public là. Donc et puis le fait d'engager la famille aussi, on a un vrai accompagnement et un vrai entourage qui vient accompagner et favoriser l'inclusion numérique des aînés. Ça va des enfants aux petits-enfants.
1: Donc on retrouve toutes les infos sur gabi-appli.com et puis sinon dans les stores, j'imagine, qu'on soit sur Android ou sur iOS. Voilà, quel que soit le smartphone qu'on a. Merci beaucoup en tout cas Stéphane Maroc, fondateur de Gabi, cette application dont on voulait vous parler cette semaine parce que c'est aussi une solution pour bien vieillir, en tout cas bien avancer dans l'âge à la maison. Laurence Ledrenne, vous êtes chef de service droit et argent pour notre temps et je vous propose avant de nous quitter de vous prêter au jeu de notre quiz Le Vrai Faux pour finir avec les idées claires sur ce thème du bien vieillir chez soi. Alors vrai ou faux, installer une barre d'appui dans sa salle de bain peut être financé en partie par des aides.
0: Vrai. N'hésitez pas à poser la question à vos caisses de retraite ou à vous renseigner dans votre mairie, par exemple.
1: Vrai ou faux, la majorité des chutes des seniors se produisent à l'extérieur du domicile.
0: Faux, archi faux, la majorité se produit à l'intérieur.
1: Vrai ou faux, un détecteur de mouvement pour allumer automatiquement une lampe peut aider à prévenir justement certains accidents domestiques.
0: Mais bien sûr, c'est de la sécurité, du confort, c'est facile à installer et on voit où on marche, donc on tombe moins.
1: Voilà, ça c'est dit. Vrai ou faux, Laurence, il faut obligatoirement avoir plus de 80 ans pour bénéficier de MaPrimeAdapt.
0: Pas du tout, c'est possible dès 70 ans, même quand on est en pleine forme, et dès 60 ans, quand on commence à avoir certaines difficultés pour aménager sa maison, c'est vraiment une aide financière utile.
1: Oui, vous l'avez dit tout à l'heure, jusqu'à, je crois, 70%.
0: Oui, de 50 à 70% de vos travaux.
1: 22 000 euros,
0: oui, enfin, donc
1: c'est
0: ça peut
1: vraiment
0: être
1: intéressant
0: énorme.
1: Et méconnu.
0: Oui, tout à fait, c'est moins connu que MaPrimeRénov', par exemple.
1: Ouais, on a réparé ce sujet aujourd'hui, MaPrimeAdapt, désormais c'est beaucoup plus connu. Faire appel à une aide à domicile ouvre parfois droit à un avantage fiscal, vrai ou faux?
0: Vrai, un crédit d'impôt de 50%.
1: Vrai ou faux d'ailleurs, certaines caisses de retraite proposent des aides pour adapter son logement.
0: Vrai, et là aussi c'est méconnu, donc renseignez-vous. De nombreuses caisses de retraite consacrent du budget pour ce sujet et ont beaucoup d'actions.
1: Et dernière question, vrai ou faux, les tapis mal fixés sont l'une des principales causes de chute à domicile.
0: Ouh là là, c'est vrai. Attention aux tapis dans la cuisine, devant l'évier ou dans la salle de bain.
1: C'est noté. Laurence Ledrenne, vous êtes chef de service droit et argent pour notre temps. Merci beaucoup pour vos éclairages précieux. J'espère en tout cas que vous y voyez plus clair, vous qui nous avez écoutés sur votre radio locale ici. Alors deux choses. D'abord, il y a le magazine Notre Temps qui est en kiosque en ce moment et il y a justement un dossier pour bien vieillir à la maison. Donc ça, c'est une première chose. Et puis deuxième chose, sur ici.fr, il y a toutes les émissions de Ma France Par ici les économies avec maintenant une belle bibliothèque. 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La semaine prochaine, on va voir comment se remettre au vélo.
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1: Bonjour à tous et bienvenue dans votre émission Cinéma, ça tourne aujourd'hui avec l'équipe d'un film qui nous embarque en Alsace et en Allemagne. Deviens génial, c'est le titre de cette comédie dans laquelle Manu Payet prend son plus bel accent allemand. Bonjour Manu Payet.
2: Bonjour Ségolène.
1: Quoi?
2: Ben c'est rigolo, ça vous me faites rire.
1: Déjà, ben ça commence bien. Hein? À vos côtés, le réalisateur Léo Grandperret. Bonjour Léo.
3: Bonjour.
1: C'est votre tout premier film. Et notre métier de l'ombre du jour, une femme sans qui il n'y aurait pas grand monde dans ce film, puisqu'elle est responsable du casting adulte et enfant, c'est important. Bonjour Tatiana Vial.
4: Bonjour.
1: Des enfants, il y en a, puisque Manu Payet, vous êtes professeur dans ce film. Est-ce que vous auriez aimé être prof dans la vie? C'est vrai?
2: Oui, j'avais même envisagé. Prof d'anglais, j'avais envisagé ça, c'était sympa même comme perspective.
1: Et alors, pourquoi ça ne s'est pas fait?
2: Ils n'ont pas voulu de moi, vous connaissez l'éducation nationale.
1: En tous les cas, vous êtes prof de langue également dans ce film, ouais. Et vous êtes aussi animateur radio. Alors je vous propose que vous nous fassiez le pitch là en deux secondes et vous lancez la bande-annonce.
2: D'accord, c'est voilà, l'histoire toute simple, c'est d'un professeur d'espagnol qui, pour se retrouver enseignant dans le collège où vit sa fille, très loin de lui, est obligé de se faire passer pour un prof d'allemand.
1: Sans parler un mot d'allemand.
2: Non, puisqu'il est très très fort en espagnol, lui, plutôt.
1: Eh oui.
2: Et il va devoir partir, ça il ne le sait pas encore, dans un bus accompagner une classe en Allemagne. Voilà, il part en voyage scolaire dans le pays de Goethe, sans savoir dire Guten Tag. Voilà le début de notre histoire. Tiens, et si on écoutait la bande-annonce?
1: Mais quelle bonne idée!
5: Guten Tag, je suis Mathias Bertin, je suis auto-professeur d'allemand.
6: Papa, dis pas, prof d'allemand.
5: Ah, ça va, j'ai assuré, non.
6: Ça va, tu prends tes marques?
5: Ouais, carrément, tout va bien. Tant que...
7: Ça fait 3 ans que je vis à 600 km de ma fille. Je veux plus être loin d'elle.
6: Et pour le voyage, tu vas faire comment?
7: Quel voyage? Vous avez organisé un voyage en Allemagne.
8: Je viens de finaliser le dossier.
7: Vous avez prévu quoi?
8: De la bonne humeur.
5: Tout le monde dans le bus!
1: Extrait du film « Deviens génial » de Léo Grandperret qui sort en salle mercredi prochain. Vous avez donc tourné en Alsace, notamment à Oberhausbergen.
2: Bravo.
1: C'est bien prononcé.
2: C'est très bien prononcé.
1: Merci. Et en Allemagne aussi, c'était l'été dernier. Qu'est-ce que vous retenez de ces lieux de tournage?
2: La convivialité alsacienne. Je retiens le fait qu'on oublie trop souvent lorsqu'on vit, nous, Parisiens ou ailleurs, que l'Alsace existe, que Strasbourg est toujours là. Ça ne s'allume pas quand tu arrives. Et c'est formidable de découvrir cette région, les gens qui y travaillent. Il y a des techniciens du cinéma qui vivent là-bas à l'année et qui travaillent sur les projets qui s'y font. Mmh. C'est chouette. On a rencontré de fabuleuses équipes. Et puis aussi, il nous a été donné de travailler avec des Allemands.
1: Alors, commencer de travailler avec des équipes de cinéma allemandes.
2: Qu'est-ce que vous voulez dire par là? Non, je déconne, c'est pas vrai, c'est une blague, c'est une blague. Nous avons travaillé avec des acteurs et des actrices allemands, notamment pour moi en tout cas, c'était vraiment une leçon.
1: Pourquoi?
2: J'ai adoré tourner avec, parce qu'ils ne rechignent jamais à la tâche, parce qu'ils y retournent. Si Léo était encore derrière son combo là, au moment où on parle, en train de leur dire, on va la faire quand même une 6000ème fois, il leur ferait sans rechigner.
1: C'est vrai.
2: Ouais, et
1: contrairement à des Français, c'est ça le comparatif.
2: Je ne sais pas si c'est parce qu'ils étaient sur un plateau de tournage étranger aussi et que donc ils se pliaient un peu aux demandes plus facilement du réalisateur. Je ne pense pas. Non, c'est une façon de travailler. Nous, on va peut-être avoir... on va peut-être discuter un peu. On va peut-être, moi, je vais venir voir Léo et je vais dire... Allez, je vais dire moi. Je vais venir voir Léo, je vais dire, tu l'as, je pense. Non, regardons. Je trouve quand même. Et puis, on regarde ensemble. Oui, c'est vrai, t'as raison. Ouais. Ok, bon, je te refais ça. Tu veux que je te refasse tout, justement, moi.
1: Léo Grandperret. Pourquoi avoir choisi la région Grand Est et l'Allemagne? Parce qu'il aurait pu être aussi prof de latin, prof d'italien.
3: C'est vrai, Alors, la région Grand Est, elle se choisit un petit peu parfois, tous les films, un peu parfois par aussi facilité financière. Mmh. Là, nous, ce qui nous a arrangé, c'est qu'on pouvait facilement jouer l'Allemagne en Alsace, puisqu'il n'y a pas si longtemps que ça, ils étaient allemands.
1: C'est vrai.
3: Ils ont encore des noms un peu étranges, comme vous l'avez cité. Et voilà. Et l'Allemagne, pourquoi? Parce que on a un vrai déficit de professeurs d'allemand, puisque beaucoup de gens font de moins en moins allemand au collège. Donc,
1: c'est une réalité dans l'éducation nationale.
3: C'est un problème. Enfin, pour ceux qui veulent faire allemand, c'est un problème.
1: Mmh. Et vous parlez donc allemand, Manu Payet, en fait, dans la vie?
2: Non, pas du tout.
1: D'accord.
2: Pas du tout.
1: Alors évidemment, il y a eu un gros travail sur le casting. Pour ce premier film, Léo Grandperret, vous n'avez pas choisi la facilité, puisque la majeure partie de vos comédiens sont des enfants, enfin des adolescents. Techniquement, déjà, en quoi ça complique les choses sur un tournage?
3: D'un point de vue logistique, on a beaucoup moins de temps de travail effectif avec eux, puisqu'on a 4 heures par jour à partir du moment où ils arrivent sur le plateau. Mmh. Donc, habillage, maquillage,
1: c'est très peu.
3: C'est très peu.
1: C'est très peu, 4 heures pour une journée.
3: Et puis en juillet, on en a 6, parce qu'on est en période de vacances scolaires, mais c'est ça la complication. Après, ça a un gros avantage, les enfants, c'est que ça impose un rythme auquel les adultes adultes sont obligés de se caler. Et donc, du coup, une dynamique qui est assez, qui est porteuse de quelque chose d'assez solaire. Moi, je n'ai pas vu ça comme un désavantage.
1: Bien sûr, tous ces enfants, il faut les caster. Tatiana Vial, vous êtes donc directrice de casting et c'est à vous qu'on doit la distribution de ce film, sauf Manu Payet. C'est pas vous qui l'avez choisi.
2: Elle m'aurait pas pris, sinon.
4: oui, c'est ça. J'ai les rôles adultes, sauf Manu et Mela.
3: Et Mela Bédia. Manu et Mela Bédia, mais tout le reste, c'est Tatiana. Ouais.
1: Et alors, c'est quoi exactement, on va expliquer à nos auditeuristes, le travail d'une directrice de casting? Voilà, simplement, on pense instinctivement à faire passer des castings, mais c'est pas que ça.
4: C'est déjà savoir à qui on les fait passer, c'est-à-dire avoir des idées, lire le scénario, avoir des idées. Après, effectivement, faire venir des acteurs pour passer des castings. Pour le casting en général, c'est quand même l'idée pour moi de former une troupe. C'est pas seulement des personnes isolées, c'est vraiment, il faut que le casting ait un sens dans son ensemble. Mmh. C'est vraiment l'idée de la troupe au théâtre. Et même si c'est des gens qui jouent pas ensemble, au final, parce qu'ils ne sont pas dans les mêmes scènes, il y a quand même... Bon, là, en plus, avec les enfants, c'était vraiment une troupe d'enfants. Mais voilà, il faut que ça ait un sens dans son ensemble.
1: Mmh. Manu Payet, vous passez encore des castings ?
2: Non, parce que... Non, c'est pas un grand privilège. C'est surtout parce que je ne l'ai réussi jamais. Je n'ai jamais été pris sur un casting.
1: Non, c'est pas vrai.
2: Jamais.
1: C'est pas une blague.
2: Non, c'est pas une blague, j'en ai encore passé.
1: Vous avez raté tous vos castings?
2: Tous.
4: Alors moi, je pense qu'on peut rater un casting et être pris.
1: Ah d'accord, et ça veut dire quoi en fait, rater un casting
4: Ça veut dire qu'on peut être vraiment pas du tout à son maximum, arriver et voilà. Et ceci dit, tout d'un coup, incarner un personnage de manière à ce que voilà, ça soit évident pour tout le monde que c'est la bonne idée. Et on peut par contre déchirer, être vraiment génial à un casting et ne pas être pris.
1: C'est ce qui vous est arrivé.
2: Tout ça, c'est réponse 2 pour moi. Ouais.
1: Est-ce que tous ces enfants qu'on voit dans le film ont envie de continuer dans le cinéma? Est-ce que c'est un vrai désir aujourd'hui dans la nouvelle génération de faire du cinéma?
4: Je pense pas.
3: Il y en a qui ont demandé à la fin, mais il y en a d'autres qui ont aimé l'expérience, mais qui... Peut-être qu'il y en a qui ont envie de jouer de la trompette à la fin, qui n'en jouaient pas au début. Donc je pense qu'il y a quand même d'autres... Et pour le coup, d'être sur un plateau, ça permet de découvrir l'image, le son, la régie, directrice de casting.
1: Bien sûr. Bah tiens, d'ailleurs, comment on devient directrice de casting? Est-ce qu'il y a un chemin, une formation ou...
4: Alors, il n'y a pas de formation. Je pense que les chemins sont assez multiples. Moi, j'ai vraiment fait ce métier presque par hasard. En fait, un ami qui faisait un film m'a dit « Moi, je voudrais quelqu'un qui ait jamais fait ça. » Parce que de toute façon, à tous les postes, je veux des gens qui débutent. Voilà, et je veux des acteurs qui aient jamais joué. Enfin, donc, et j'ai commencé comme ça, puis après, les choses se sont enchaînées.
1: Vous connaissiez Tatiana Vial? Parce qu'elle est très connue dans le métier, on explique.
2: Connue et redoutée.
1: Redoutée?
2: Non, c'est pas vrai, je dis ça pour la taquiner. Non, moi j'adore travailler avec les... Non, mais elle impressionne. Tatiana peut impressionner dans le sens où tu peux craindre qu'elle détient une vérité sur, par exemple, quand on est en train de faire passer des essais à la comédienne Selma Rodeau, finalement, qui aura été choisie, qui va jouer ma fille, j'en ai vu plusieurs. Ben, quand je fais passer des essais, je joue aussi. Et elle nous regarde tous les deux.
1: Et comme avez raté tous vos castings, vous aviez un peu la pression.
2: Je me dis, je ne sais pas ce qu'elle est en train de penser de ce que je suis en train de faire. Mais bon, et après je me dis, bon mec, tu vas pas commencer à jouer. Aide la comédienne. N'essaye pas d'impressionner Tatiana. Tu es déjà sur ce film.
1: Oui, énorme.
2: Mais si elle bossait sur autre chose... Oui, effectivement. Donc alors, je donne deux couleurs. Non, je déconne ça.
1: Il était comment, vous essayez?
2: C'est impressionnant.
4: Bah, il était super.
1: Voilà, il était génial, comme
2: dans le titre.
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1: Ça tourne avec l'équipe du film Devient Génial au cinéma mercredi prochain. Manu Payet, Léo Grandperret, Tatiana Vial. C'est l'heure de la séquence souvenirs sensoriels de tournage. Manu Payet, en repensant au tournage de ce film, tourné donc en Alsace et en Allemagne l'été dernier, quelle odeur pouvez-vous faire remonter à la surface?
2: Alors attendez, il y en a plusieurs.
1: Eh oui.
2: Comme il a fait très chaud, il y a eu une autre espèce. On déjeunait souvent près d'un terrain de tir à l'arc. Et il y avait une espèce de mélange de poussière et d'herbe assez finalement agréable. On dirait pas comme ça quand je le dis.
1: Non, pas du
2: mais
1: tout.
2: Au nez, mais en fait... au nez, c'est délicieux. Et puis il y avait aussi, moi j'ai adoré la cantine de ce tournage.
1: Ah, allez-y, voilà. Parlez-nous de la cantine.
2: Sinon, vous faites s'il faut faire une émission spéciale bouffe, parce que moi, je pourrais en parler pendant des heures. Moi, j'ai adoré, et donc j'étais parmi les premiers. Le matin, quand j'arrivais sur le plateau, comme je déjeune pas le matin, j'allais demander à la cantine ce qu'il allait y avoir au moment de la coupure déjeuner. Oui, pour rester animé, quoi. L'idée d'un moment manger quelque chose, quand
1: c'est
2: même.
1: C'est ça qui vous tient, c'est votre carotte, en fait, sur un tournage.
2: Un petit peu, oui. Moi, j'adore les chefs, j'adore les gens qui font en manger pour les autres, et je m'entendais très, très bien avec eux. C'était du super boulot à chaque fois.
1: Alors, changement d'ambiance, puisque vous, Léo Grand-Perret, l'odeur que vous retenez, c'est celle du gymnase.
3: Ouais, on a tourné très longtemps dans ce gymnase. Ça sentait pas très bon, mais il y avait un. C'est bizarre, on s'attache à des choses parfois un peu. Qui ne sentent pas très bon, mais c'était des moments tellement géniaux pour moi que j'en ai retenu. Je pense que si je retournais dans le gymnase aujourd'hui, j'aurais une espèce de nostalgie très forte, olfactive, parce qu'on était là et qu'on faisait mon premier film et que c'est extraordinaire.
1: Ben oui, la transpi, c'est votre Madeleine maintenant.
3: Exactement, et la transpi de ce gymnase-là.
1: Manu Payet, quels sons retenez-vous de ce tournage?
2: Les enfants qui rigolent à l'arrière du bus, et puis nous qui sommes devant. Moi qui réalise encore une fois que j'ai grandi, que j'ai vieilli, que je suis plus assis derrière avec eux.
1: Tatiana Vial, quel mot avez-vous le plus prononcé pendant les phases de casting?
4: Je ne sais pas du tout répondre à cette question.
1: C'est vrai?
3: Je peux vous le dire.
1: Allez-y, Léo.
3: Elle dit, je ne comprends pas pourquoi cet iPad ne marche pas. J'avais mis des fichiers dans la Dropbox et ils ne sont pas accessibles.
4: Dropbox, oui, j'ai beaucoup prononcé Dropbox.
3: Je pense que Dropbox, c'est le mot qu'elle a le plus prononcé.
1: Pourquoi? Parce que vous utilisez un iPad sur les castings?
3: Pour filmer.
1: Vous filmez à l'iPad?
4: Ouais.
1: C'est plus les caméras ou les caméscopes?
4: Non, je trouve que l'image des iPads est beaucoup plus belle.
1: Tatiana Vial, à tous les comédiens qui nous écoutent, quel conseil vous pourriez donner à un comédien, là, comme ça, s'il doit préparer un casting? Quel est le conseil à retenir, selon vous?
4: Devenir avec lui-même, en fait, de ne pas essayer de... Moi, il y a une expression, entrer dans la peau du personnage, c'est une expression que je déteste.
1: Ah bon? Pourquoi?
4: Ouais, parce que le personnage n'a pas de peau, en fait. Il a la peau de l'acteur ou de l'actrice qui va l'interpréter. Donc, c'est ça, le casting, en fait. C'est de donner une peau à un personnage. Et plus on vient avec soi-même, plus on a de chances d'apporter quelque chose à un personnage qui va être remarqué.
1: Léo Grand-Perret, avec quoi avez-vous envie que les spectateurs repartent après avoir vu votre film?
3: J'ai envie qu'ils sortent de là en se disant qu'ils ont un peu rigolé, j'espère, et qu'ils sont, qu'ils se posent un peu plus de questions sur tous ces gens qu'on n'observe pas dans la société, comme les présidents de comités de jumelage, les profs d'allemand, les enfants qui font de la trompette et dont parfois on se moque un peu. J'ai envie qu'on se dise qu'on peut regarder les autres et vivre ensemble.
1: Manu Payet, avec quoi repartez-vous de ce projet?
2: Avec une certaine fierté, parce que j'aime beaucoup le film. Je ne pensais pas déjà qu'un jour je rendrais un hommage aux profs. Pour moi, les profs allaient à toujours être mes ennemis. J'ai passé beaucoup de ma carrière scolaire en permanence.
1: C'est vrai? Vous n'avez pas beaucoup été en salle de classe?
2: Ils m'ont envoyé. Donc, ils m'ont envoyé. Parfois, je rentrais même pas. Ils me disaient, vous êtes tout de suite en permanence. Je me souviens, c'était un prof de bio. Et puis, surtout, l'émotion de ce qu'a pu me dire Madame Motta, ma prof de français, Madame Matz, une autre prof de français, Madame Carayol, aussi une prof de français, Monsieur Winstra, un prof d'anglais. Je suis content de pouvoir leur rendre hommage aujourd'hui. Je crois qu'on s'est mal compris.
1: Ah, c'est ça.
2: Et je pense qu'on est dans une époque où le professeur doit être à nouveau mis en avant et célébré. Voilà, et embrassé. Donc ce film aussi est là pour ça. C'est pour ça que c'est un film familial, c'est une comédie, on y aura ri, et peut-être même verser sa petite larme. Ouais. J'espère, moi, quand ils sortiront de la salle, qu'ils se prendront par la main, qu'ils se feront un bisou. Moi je pense plutôt comme ça, dans ce genre-là.
1: Eh bien, c'est tout ce qu'on espère. C'est une comédie très réussie, avec un casting génial. Les enfants sont vraiment très bien dirigés. Bravo, Deviens génial. Première comédie de Léo Grand-Perret avec Manu Payet, Mel Rabedia, Marie-Julie Bope, Fred Hazan. Merci beaucoup, Manu Payet, d'être venu dans sa tour. Merci, Léo Grand-Perret. Et bravo pour ce premier film.
3: Merci.
1: Et merci infiniment, Tatiana Vial, de nous avoir parlé de votre métier.
4: Merci.
1: De directrice de casting.
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0: légendaire label américain Motown et l'un des plus grands succès qui a popularisé la soul et le R&B en 1984, sortait le I Just Called to Say I Love You de Stevie Wonder et que vous réécoutiez ce matin ici.
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0: Ici, dès 6h, de retour. En effet, nous sommes très heureux de vous avoir auprès de nous en ce

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1: Ici, la radio de votre week-end et de l'été. 6h, bonjour. Les infos, Valentine, à la une, la mort de deux ados à la recherche d'un petit peu de fraîcheur.
2: Âgés de 11 et 13 ans, les garçons se sont noyés hier dans le Doubs, la rivière Alexandre Rubin qui traverse la ville de Besançon.
3: Sur le bord du Doubs, les pompiers comme les témoins, tout le monde a la tête basse, le visage fermé et sait qu'un drame vient de se produire. D'après les premiers éléments communiqués par les secours, l'un des deux adolescents s'est d'abord trouvé en difficulté dans le Doubs, au niveau des eaux agitées du barrage de Mico. Son ami saute alors dans la rivière pour l'aider et se noie lui aussi. Alerté par le reste du groupe, des premiers témoins sautent et sortent les deux victimes de l'eau inconscientes en arrêt cardiaque. Malgré des premiers massages et l'arrivée des pompiers, les deux jeunes sont transportés en urgence absolue à l'hôpital Mingeot et décèdent quelques minutes plus tard. Un accident tragique qui rappelle la dangerosité du Doubs, déplore la mairie de Besançon et ajoute que la baignade y est interdite. Les courants peuvent parfois être très puissants.
2: 409 morts par noyade l'été dernier en France, un chiffre en hausse de 16% par rapport à 2024 selon Santé publique France. Alors pour prévenir tout risque, ce soir toute tentation de plonger dans la Seine, 4800 policiers et gendarmes et 2500 pompiers seront mobilisés dans l'agglomération parisienne pour cette fête de la musique.
1: La fête sans alcool ce soir dans 35 départements en vigilance rouge canicule.
2: Ils passeront en vigilance maximale à partir de midi et dans ces territoires, effectivement, interdiction de consommer de l'alcool sur la voie publique. Une question selon la ministre de la Santé, Stéphanie Rist, de Santé publique.
4: Dans ces chaleurs-là, quand vous buvez de l'alcool, vous avez une réaction qui fait que l'alcool bloque l'hormone qui fait que vous êtes bien hydraté. Et donc, vous vous déshydratez 3-4 fois plus vite sans en plus vous en rendre compte. Donc vous avez un risque personnel pour votre santé puisque vous ferez des malaises beaucoup plus rapidement, ce qui surchargera déjà les urgences qui, dans ces moments de fête de la musique, sont déjà bien occupées. La limitation de l'alcool dans ces chaleurs extrêmes, elle est indispensable et pour soi et pour le système de santé.
2: On parle de 26 millions de Français concernés par cette interdiction et donc par la vigilance rouge à la canicule déclenchée, je le disais, à partir de midi dans 35 départements, un record.
1: 6h03 sur votre radio ici et on connaît désormais, Valentine, les deux équipes en finale du top 14 de rugby.
2: Le Stade Toulousain face à Montpellier, qualifié hier soir au Vélodrome de Marseille. Après la victoire du club Héroltais contre le Stade Français 25-15, un sentiment de fierté domine au sein de l'effectif, Fanny Lechevestrier, mais aussi l'envie d'aller décrocher ce bouclier de Brennus.
5: C'est en tout cas ce qui transpirait des discours d'après-match hier soir dans les entrailles du Vélodrome. L'euphorie de la qualification a laissé place à la fierté. Fierté des joueurs d'avoir réussi à redresser la barre d'un club qui, il y a deux ans, bataillait pour rester dans l'élite, rappelle le capitaine Lenny Nouchi.
6: Voilà, on le répète assez souvent, mais pour le club qu'on a chié depuis l'après-tier, donc c'est une fierté de retrouver le Stade de France.
5: Fierté surtout d'un manager, Johan Codulo, de voir enfin Montpellier cité comme une référence.
7: On a été quand même pas mal décrié, à tort ou à raison, mais en tout cas, je suis fier depuis deux ans d'arriver à améliorer cette image-là.
5: Lui, l'ancien joueur, l'enfant du club, qui a repris les rênes de l'équipe à l'été 2024, au moment où le MHR était plus connu pour les condamnations judiciaires de certains de ses joueurs et les déboires de ses dirigeants que pour son jeu flamboyant. De tout cela, les Héroltais en ont aujourd'hui fait une force, souligne le troisième ligne Alexandre Béconnier.
8: Ça montre aussi une force de caractère qui nous ressemble à l'image de notre emblème. On est résilient, on prend notre mal en patience. Et finalement, on se sublime.
5: L'emblème, une fleur de ciste qui résiste à tous les dangers et dont Montpellier aura encore bien besoin en finale face à l'ouragan toulousain.
2: Montpellier jouera samedi sa quatrième finale de top 14 quand le Stade toulousain, triple champion de France, partira en quête d'un quatrième bouclier de Brennus consécutif. Au Mondial de football, la qualification de l'Allemagne cette nuit en 16e de finale, vainqueur de la Côte d'Ivoire, 2-1. La Mannschaft tire un trait sur ses éliminations la phase de groupe, ces deux dernières Coupes du Monde. Un premier point aussi pour le Curaçao, la sélection de cette petite île des Antilles néerlandaises a neutralisé l'Équateur 0-0 pour sa première participation dans ce mondial. Aujourd'hui, 21h, l'Iran dispute son deuxième match face à la Belgique et à 18h, l'Espagne, championne d'Europe en titre, espère une première victoire dans ce mondial à l'occasion de son deuxième match de groupe face à l'Arabie Saoudite. Mais les vainqueurs du jour

0: Strasbourg. Eh bien, on les célèbre le troisième dimanche de juin depuis plus de 70 ans maintenant. Ce sont nos papas. C'est la fête des pères ce dimanche. Bonne fête à tous les papas.
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0: Et la météo, François-Xavier, avec actuellement toujours 60 départements en vigilance orange pour canicule.
3: Et attention à midi, vous l'avez évoqué Valentine, changement de carte avec 35 départements du sud-ouest jusqu'au bassin parisien qui vont basculer en vigilance rouge et 45 qui resteront en orange. Ce sera donc à partir de la fin de matinée, épisode de très forte chaleur qui continue, comme vous le savez certainement, ce dimanche. Côté ciel, un temps globalement clair ce matin, quelques entrées maritimes sur le sud-ouest, la Bretagne et le Cotentin, et puis en après-midi, ça restera très ensoleillé sur la majeure partie de la France avec encore quelques coups de tonnerre à déplorer sur la vallée de la Loire et l'Auvergne. Vos valeurs pour ce dimanche, sans surprise, ça grimpe encore avec en matinée 23 degrés à Saint-Malo, nous avons 26 à Arras, 27 à Nancy, pour Toulon et Aurillac 30, pour Calvi et Thionville 31 degrés, 32 du côté de Limoges et de Bordeaux en après-midi, à partir de 26 degrés pour Cherbourg et jusqu'à 39 degrés du côté de Vichy et du bassin d'Arcachon. On vous invite à consulter dans le détail les prévisions météo près de chez vous. Ça se passe sur notre site ici.fr.
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3: 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On compte sur vous, évidemment. Parlons ce matin de cette plante à fleurs dont on distingue pas moins de 1000 espèces à l'échelle mondiale et dont la taille varie de 1 petit centimètre à plus de 30 mètres de hauteur pour les plus imposants. Le bambou méritait bien une chanson et celle-ci vous est offerte par un expert en la matière, Alain Chamfort, ce matin sur votre radio ici à 6h07.

0: offrit une pousse de bambou pour la fête des pères, un cadeau original et surtout apprécié, en tout cas s'il est signé Alain Chamfort à l'instant sur votre radio ici.
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0: Pour tenter de perdre du ventre, Valentine, il y a diverses tentatives. On fait des crunchs, du gainage, voire des régimes express, mais...
3: Mais la perte de graisse sur une zone précise, ciblée, bien ça ne fonctionne pas. Ah. En revanche, brûler des calories sans reprendre du poids, ça c'est possible.
0: Ah bah il y a quand même des bonnes nouvelles dans l'histoire et la méthode vous est servie par notre coach Nordina Tab. 2 minutes pour être en forme, rendez-vous à 6h15. Et puis, mardi soir à 21h05 sur France 5, c'est précis, si j'étais sage-femme, documentaire inédit avec Sidonie Bonnet qui part en immersion analyser ce métier absolument essentiel sur 4 continents, figurez-vous, au Sénégal, au Guatemala, au Népal ainsi qu'en France, de sorte de comprendre ce que la naissance révèle de nos sociétés. Alors, pourquoi est-ce que cette incarnation répondait à une envie profonde de l'animatrice télé? Sa réponse à 6h20 dans vos coulisses télé. Pour la musique de votre dimanche matin, recevez la visite du Daddy pour la fête des Daddies, justement, c'est pas mal. Le daddy, mais attention, le daddy cool, évidemment, de Bonnet M à fredonner avec nous sur votre radio ici, d'ici les infos de 6h30. Pour le moment, il est 6h12, tout de suite une actu de vos territoires. Merci à nos collègues d'ici Vaucluse pour cette alerte sexy et caniculaire, totalement de circonstance, donc avec les sapeurs-pompiers de Carpentras qui, dans l'objectif de promouvoir leur traditionnel bal des pompiers, qui fêtera d'ailleurs sa 10e édition le lundi 13 juillet prochain, ont décidé de troquer l'uniforme, Valentine.
3: Laissez-moi deviner, le maillot est invisible.
0: Exactement, voilà. Dans une vidéo d'une trentaine de secondes qui a été postée sur les réseaux, les soldats du feu se montrent torse nu, arrosoir et chiffon en guise d'accessoires, c'est sympa, en train de bichonner leurs engins, des camions, je précise, avec forcément beaucoup d'autodérision. La vidéo, elle est dispo sur ici.fr.
3: Et 48 heures après sa mise en ligne, on flirte avec les 90 000 vues sur Instagram.
0: Ah, quand même, hein.
3: J'ai comme l'impression que l'édition 2026 de ce bal des pompiers risque rapidement d'afficher complet.
0: Ouais, il y a des chances. Les réservations sont ouvertes en tout cas et le coup de chaud, lui, est absolument garanti.
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0: La révélation de la Starac saison 12 et depuis son sacre en 2024, Marine n'en finit plus d'enchaîner les succès. Sa dernière pépite s'appelle Escroc et vous la découvrez sur votre radio ici ce matin à 6h14. Bon réveil avec nous.

0: Vous écoutez ici avec votre réveil du dimanche accompagné par la chanteuse Marine en nouveauté s'il vous plaît, le titre Escroc. Et il est 6h17, gagnons ensemble en tonicité, de bonheur et de bonne humeur s'il vous plaît grâce au geste simple prodigué par notre coach Nordine Attab. Bonjour Nordine.
1: Bonjour.
0: Alors ça y est, l'été est arrivé et avec lui le sujet à des fameuses poignées d'amour avec une idée en tête Nordine et c'est là où vous intervenez justement, trouver les exercices miracles.
1: Alors oui, beaucoup de personnes veulent perdre du ventre ou affiner la taille rapidement, voire très rapidement. Donc on enchaîne les crunchs, différentes postures de gainage, les régimes express. Mais ce qu'il faut comprendre, au final, il y a une chose d'essentiel, c'est qu'on ne peut pas choisir précisément l'endroit où le corps perd du gras. Concrètement, ce n'est pas parce qu'on le fait chauffer à un endroit dans le corps que, comme une poêle à frire, la graisse va fondre par miracle. Par contre, on peut remettre le corps en mouvement de manière générale afin de brûler davantage de calories. On débute en position de gainage, donc en appui sur les mains, bras tendus, le corps est bien aligné. Et à partir de là, d'une manière dynamique, vous allez légèrement lever les pieds pour passer les jambes vers l'extérieur, en écartant les jambes. Et ensuite, vous revenez en position de départ. En appui sur les mains, j'écarte les pieds de manière dynamique et je les rapproche, et ainsi de suite. Grâce à ça, vous allez solliciter l'ensemble des muscles de l'avant du corps, plus le cœur. Et vous allez effectuer 4 à 5 séries de 30 secondes.
0: Nordine, souvent on pense qu'il faut absolument faire plusieurs centaines d'abdos pour que ce soit efficace. Finalement, de ce que je comprends, c'est qu'il vaut mieux des exercices complets, non ?
1: Et l'idée, c'est d'adapter l'exercice au niveau de chaque personne. Ça me donne une idée de variante en effectuant le même exercice que tout à l'heure. Par contre, on va l'effectuer avec les mains en appui sur une chaise. Donc on pose les mains sur la chaise, les bras sont tendus en position de gainage. Et à partir de là, vous allez légèrement lever le pied droit, passer la jambe vers l'extérieur et vous posez le pied. Et ensuite, vous revenez en position initiale. On effectue la même chose de l'autre côté du pied gauche. Je lève le pied, je passe la jambe vers l'extérieur, je repose le pied et ensuite, je le relève et je ramène la jambe. Et vous effectuez 4 à 5 séries de 10 répétitions de chaque jambe. Au final, gardez en tête qu'il n'existe pas d'exercice magique. Les fameuses poignées d'amour se combattent surtout avec plus de mouvements. Tout est bon à prendre. Allez, à vous de jouer.
0: Merci beaucoup Nordine Attab. Bye bye les poignées d'amour grâce à Nordine. Et en complément bien sûr d'autres astuces que notre coach vous partage dès à présent sur notre site ici.fr. 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Il est 6h19, Patrick Fiori s'installe sur votre radio ici. Vous écoutez avec nous, le chant est libre.
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0: Le chant est libre, version live, s'il vous plaît, titre issu du répertoire de Patrick Fiori et que vous savouriez dès votre réveil en ce dimanche sur votre radio ici. Bonjour.
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0: Ravi qu'on vous souhaite excellent, évidemment. 6h23, l'envers du décor du petit écran n'a aucun secret pour lui et donc pour vous, de fait. Bonjour Patrice Gascoigne.
2: Bonjour François-Xavier, bonjour à tous.
0: Pour les coulisses télé de ce dimanche, Patrice, vous avez repéré dans le programme télé de la semaine à venir une jolie nouveauté sur France 5, elle est campée par l'animatrice Sidonie Bonnec.
3: Vous la connaissez, joueuse, quotidiennement dans Tout le monde a son mot à dire. Mardi soir, vous allez découvrir une Sidonie Bonnec sur le terrain, en immersion, auprès d'un métier essentiel.
4: Plus de 600 000 enfants naissent chaque année en France. Dans le monde, 4 toutes les secondes.
5: Prenez Amy sous les bras, allez-y pousser et en même temps vous la ramenez vers vous. Bravo !
4: Leur tout premier contact, ce sont souvent les bras d'une sage-femme. Un métier que j'ai voulu comprendre, partager et vivre.
3: Dans Si j'étais sage-femme, Sidonie Bonnec part à la rencontre de ses héroïnes du quotidien, mais elle le fait dans 4 pays différents. Elle commence bien sûr en France, à Lille, partageant le quotidien survolté de Jessica dans l'une des plus grandes maternités françaises. On la retrouve ensuite au Sénégal, près de Oumi et de ces femmes qui parcourent des heures de piste pour accoucher dans des conditions sécurisées. Sidonie Bonnec enchaîne avec le Guatemala dans l'univers fascinant des accoucheuses traditionnelles mayas. Et enfin, direction le Népal, où elle nous présente Souma, qui veut révolutionner la naissance dans son pays en devenant la première sage-femme de son village. Jointe par téléphone, Sidonie Bonnec nous explique pourquoi cette proposition d'incarner ce documentaire sur les sages-femmes répondait à une de ses envies profondes. Sidonie Bonnec.
6: Moi, ce qui me plaît, c'est de raconter des histoires et de montrer, de faire entendre et découvrir la vie des gens. Et je rêvais de retourner sur le terrain pour justement m'immerger parce que je trouve qu'on n'est jamais meilleur quand on est chez les gens, à domicile, qu'on galère avec eux dans les transports. C'est le cas des sages-femmes, qu'on fait des gardes de 12 heures, qu'on est réveillé à n'importe quel moment de la nuit, qu'on a peur, qu'on pleure. Pour moi, c'est vrai que j'ai accepté ce projet, c'est que faire de l'immersion et vivre au plus proche de ces femmes, c'était vraiment vivre dans leurs conditions et donc pouvoir raconter leur histoire. Et j'ai pas été déçue, 40 jours de tournage, des nuits très très courtes, pas toujours des déjeuners, des milliers de kilomètres que j'ai pu faire en bateau, à moto, à voiture, mais j'ai vécu dans ma chair en fait. Le dévouement des habitants, des femmes, des sages-femmes.
3: Sidonie Bonnec, très impliquée physiquement, psychologiquement pour fabriquer ce magnifique documentaire « Si j'étais sage-femme », notez-le, c'est à voir mardi soir sur France 5. Quant à moi, sage ou pas, je vous retrouve demain pour de nouvelles coulisses télé.
0: Toujours très sage, Patrice Gascoigne. À demain, 6h26 sur votre radio ici, dans moins de 4 minutes. C'est le retour de l'info avec vous, Valentine Letès, l'actu française et internationale résumée en 90 secondes. Et juste après l'info du jour, une canicule déjà record.
7: Par son nombre de départements placés en vigilance maximale pour risque de canicule à partir de midi, 35 d'un coup, c'est du jamais vu, nous dit Météo France.
0: Votre programme ici, avant tout ça, l'horoscope de votre dimanche de fête des pères, signé Catherine Viguet, et la musique de Bonnet M pour danser en famille, pourquoi pas aujourd'hui, avec Daddy Cool. 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

0: Même le week-end, sur votre radio ici, on ne déroge pas à la règle. Vos chansons préférées à tout moment de la journée. Bonne AM notamment. À l'instant pour Daily Cool, 6h28. Bonjour Catherine Viguier.
1: Bonjour François-Xavier.
0: Avec vous l'horoscope de notre dimanche d'été, 21 juin 2026. Catherine, un dimanche festif.
1: Pour certains, oui, mais pas pour tous. Écoutez bien. Bélier, soit vous allez organiser une manifestation, soit vous préférez vivre au calme dans votre coin. Taureau, il se passe quelque chose de bien, de positif. Vous allez danser, jouer, vous amuser. Gémeaux, l'idéal sera de vous retrouver en famille et de passer un bon moment ensemble. Cancer, une journée plaisante avec une envie de dialoguer, d'aller où bon vous semble au gré de vos envies. Lion, vous allez dépenser votre argent et votre énergie pour faire plaisir et pour vous faire plaisir. Vierge, vous faites partie de la fête, en tout cas vous serez héros ou héroïne de ce jour. Balance, quelqu'un prend soin de vous et c'est tant mieux, le moral n'est pas forcément de la partie. Scorpion, quelle aisance, une situation demande que vous soyez là, vous et pas un autre. Sagittaire, ce soir vous serez prêt à vous distraire, mais auparavant c'est encore du sérieux. Capricorne, vous aimez ce jour, favorisant l'évasion sous toutes ses formes. Verseau, vous respirerez ce soir, auparavant vous avez mal à la tête, vous vous posez beaucoup de questions. Poisson, vous aimeriez sauver le monde, vous êtes super à l'écoute, mais ça n'est pas toujours possible. Et pour nous tous, on s'improvise, chanteur, danseur, poète, au choix.
0: En résumé, on se donne un spectacle, la fête de la musique oblige évidemment. Merci beaucoup Catherine Viguier pour cet horoscope que vous retrouvez également bien sûr sur l'application ICI. Très beau dimanche, 21 juin 2026 à nos côtés, vous écoutez ICI, il est 6h30. Toute l'actualité en France et dans le monde, place aux 90 secondes, c'est avec vous Valentine Letess.
2: Ni bière à la main, ni verre de vin ce soir pour fêter la musique dans 35 départements. Dans ces territoires placés en vigilance rouge à la canicule à partir de midi, la consommation d'alcool est interdite sur la voie publique, dans la rue donc, mais pas en terrasse. Deux ados ont payé de leur vie leur baignade dans une zone interdite. Âgés de 13 et 11 ans, les garçons se sont noyés hier à Besançon dans la rivière du Doubs, piégés par les rapides au pied d'un barrage. Jusqu'à 4 heures de retard sur des trains à destination de Toulouse hier. Grosse panne d'alimentation électrique sur les rails. Une caténaire s'est détendue sous l'effet de la chaleur, selon SNCF Réseau. L'espoir d'une baisse franche des prix à la pompe s'éloigne encore avec la nouvelle fermeture du détroit d'Ormuz hier, par lequel transite 20% de la production mondiale de pétrole. Décision de l'Iran en représailles à de nouvelles attaques d'Israël au Liban. L'Allemagne qualifiée à son tour pour les 16e de finale de la Coupe du Monde de foot en Amérique. De quoi faire oublier à la Mannschaft ses deux derniers mondiaux et ses éliminations dès la phase de groupe. La finale du championnat de France de rugby opposera le Stade Toulousain à Montpellier. Le club héraultais s'est qualifié hier soir dans la teufeur du Vélodrome de Marseille avec une victoire 25-15 sur les Parisiens du Stade Français. Le vainqueur 2026 du bouclier de Brennus sera connu samedi prochain.
0: 6h32, l'info du jour Valentine, c'est une canicule déjà historique.
2: Nous entrons dans la séquence la plus chaude de cet épisode caniculaire, avec le passage à midi Guillaume Fariol de 35 départements en vigilance rouge.
3: Oui, 35 départements en alerte maximale, c'est du jamais vu. Le record de juillet 2019, 20 départements en rouge, est largement battu. Cette vigilance du plus haut niveau s'étend de la Nouvelle-Aquitaine jusqu'à l'Île-de-France. 26 millions de Français frappés par cette canicule extrême, par son intensité, sa durée et par son impact sanitaire sur toute la population, explique Météo France. C'est la 9e fois qu'une telle vigilance est déclenchée dans notre pays, 9e fois depuis 2019. Avant cette date et depuis sa création en 2004, jamais l'alerte rouge n'avait été activée. Un signe sans équivoque du réchauffement climatique avec ces vagues de chaleur de plus en plus fréquentes et intenses. À partir d'aujourd'hui, la barre des 40 degrés devrait être atteinte et franchie dans de nombreux départements. Nous allons vivre une séquence exceptionnelle et sans doute historique.
2: Est-ce que ça veut dire, Guillaume, qu'il va faire encore plus chaud ces prochains jours ?
3: Oui, demain, de nouveaux départements pourraient basculer en rouge, ce n'est pas exclu. Le thermomètre va encore grimper. Ce lundi pourrait devenir la journée la plus chaude jamais mesurée à l'échelle nationale, devant les records de juillet 2019 et d'août 2003. Dans tous les cas, l'étendue et l'intensité de cette canicule s'annonce exceptionnelle. Sa durée également, à ce stade, difficile de voir la fin de la vague de chaleur. Météo France ne parle plus d'un pic de la canicule, mais d'un plateau qui va durer plusieurs jours et un niveau exceptionnel. exceptionnellement élevé car la situation météorologique est bloquée. Il y a une goutte froide au large du Portugal comme un engrenage. Elle fait remonter de l'air très chaud d'Afrique sur notre pays. À cela, il faut ajouter un anticyclone vissé sur la France. Il compresse et réchauffe l'air. À ce stade, les prévisions ne montrent pas d'affaiblissement clair de ce phénomène et donc pas de rafraîchissement marqué sur la France.
2: Et justement, les prévisions météo chez vous pour ce dimanche, François-Xavier.
0: On en reparle, Valentine, avec actuellement toujours 60 départements en vigilance orange pour canicule. Et attention, à midi, changement de carte avec 35 départements du sud-ouest jusqu'au bassin parisien qui vont basculer en vigilance rouge et 45 qui resteront à ce moment-là en orange. Épisode de très forte chaleur qui se prolonge donc, comme vous le savez certainement. Côté ciel, un temps globalement clair ce matin. Quelques entrées maritimes toutefois sur le sud-ouest, la Bretagne et le Cotentin. Et puis en après-midi, ça restera très ensoleillé sur la majeure partie de la France, avec encore quelques coups de tonnerre à déplorer sur la vallée de la Loire et l'Auvergne. Vos températures pour ce dimanche. Ce matin, nous avons 23 degrés à Brest, 26 à Saint-Omer, 27 du côté de Lyon. Pour Orange et Clermont-Ferrand, 30 degrés. Bastia et Épinal, 31. 32 à Périgueux et la Souterraine en après-midi. À partir de 26 degrés. Pour les températures les plus basses, ce sera le cas à Deauville notamment, et jusqu'à 39 du côté notamment de Montluçon et l'intérieur des terres girondines. On vous invite évidemment à consulter dans le détail les prévisions météo près de chez vous sur notre site ici.fr.
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0: En l'espace de 30 ans de carrière entre 1963 et sa disparition brutale en 1992, il est et restera résolument pour l'éternité celui qui chante sur votre radio ici. Mesdames, messieurs, Michel Berger.

0: Bonne fête à tous les papas et bel été qui démarre en ce 21 juin à l'instant. Michel Berger est celui qui chante sur votre radio ici.
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0: Ils accompagnent vos voyages et vous permettent de découvrir le monde avec curiosité. 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Pour passer à l'antenne un petit peu avant 7h avec bien sûr, votre message personnel, on compte sur vous. Votre émotion du moment, si j'ose dire, à partager avec Valentine et moi-même. C'est parti, 0810 055 056. Pour vous emmener sereinement vers 7h, justement, la musique de Bernard Lavilliers.
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0: Un petit bout de chemin on the road again à suivre donc sur votre radio ici. 6h39, le QR code, c'est aussi un moyen d'accéder à nos données personnelles dans vie numérique, vie privée. Ce matin, Valentine Letès, on parle de ces carrés de mosaïque noir et blanche que l'on scanne avec son smartphone.
4: Beaucoup plus complexe que le code barre standard et ses 13 chiffres, un QR code est composé de 4000 caractères alphanumériques pour nous rediriger vers un site internet ou sur une application. En tant que moyen d'accès, le QR code en lui-même ne présente donc pas de risque. C'est la destination, le lien vers lequel il nous renvoie qui peut poser problème. On appelle ça du quishing, l'hameçonnage par QR code. Mmh. Et comme l'hameçonnage par mail, le phishing, les escrocs s'en servent pour partir à la pêche à nos données personnelles. Ils se servent des QR codes comme d'un piège pour nous attirer sur un site créé par leurs soins. Dissimulés derrière, les arnaqueurs ont un objectif, nous convaincre de leur transmettre nos données, nos mots de passe, nos coordonnées bancaires, notre géolocalisation ou encore nos contacts.
0: Et c'est répandu comme arnaque, Valentine ?
4: L'envoi de QR code falsifié par mail ou par SMS a ses limites, puisque si vous le recevez sur votre smartphone, il vous faut un deuxième appareil pour le scanner.
0: Ouais, c'est ça.
4: La vraie menace, elle vient de la pose physique de QR code dans la rue. On en a vu coller sur des parcs-mètres imprimés sur de fausses contraventions. Au lieu de payer son stationnement ou son amende, la victime transmet ses coordonnées bancaires sans s'en rendre compte. Pour ne pas tomber dans le piège, trois conseils de la CNIL, la Commission nationale de l'informatique et des libertés. Inspectez le QR code, vérifiez qu'il n'est pas collé sur un autre. Pour le scanner, n'installez pas d'application spécifique. L'appareil photo de votre smartphone suffit et des applis malveillantes circulent. Attention. Enfin, lorsque vous scannez un QR code, le lien du site internet apparaît. Alors avant de cliquer, regardez bien l'orthographe du nom de domaine et l'adresse. Ou encore plus sûr, connectez-vous directement sur le site sans passer par le lien.
0: Et pour vous protéger sur internet des menaces du quotidien, les 5 réflexes à adopter sont à retrouver sur ici.fr, page vie numérique, vie privée. Votre chronique de retour samedi prochain à 6h38 sur votre radio ici.
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0: 6h42, bienvenue. Si vous vous branchez tout juste sur votre radio ici, vous arrivez pile pour le meilleur de Stéphane Bern avec son voyage dans le temps ce matin. Voyageons ensemble au temps des armées napoléoniennes.
8: Il avait tout, l'idée, le plan, la machine, mais Napoléon lui a dit non, faisant passer la France à côté de deux révolutions technologiques. En 1798, un Américain excentrique débarque en France, Robert Fulton. Ancien peintre et bricoleur de génie, entre MacGyver et le doc de Retour vers le futur. Dans ses valises, une invention, un submersible. Il l'appelle le Nautilus. Oui, comme chez Jules Verne, mais 50 ans plus tôt. Le ministère de la Marine est curieux. À Brest, il obtient l'autorisation de tester son sous-marin. À son bord, il s'approche discrètement d'une barque vide et la fait sauter à l'aide d'une charge explosive placée sous l'eau. La démonstration est spectaculaire. Mais l'armée hésite, trop instable, trop cher et franchement pas très glorieux de couler un navire en douce depuis les profondeurs. On préfère encore la bravoure au grand air que la ruse en apnée. Napoléon tranche, c'est non. Mais Fulton est tenace. En 1803, nouveau pari. Il lance un bateau à vapeur. Pas de voile, pas de rame. De la vapeur, on vous dit. L'engin fume et gronde comme ma vieille tante, sauf que lui, il avance tout seul. Là encore, on fronce les sourcils. Trop lent pour une attaque, trop gros pour virer de bord. Et puis cette machine fait un boucan du diable. Aux yeux des militaires, ça sent plus le manège forain que la victoire à Austerlitz. Charlatanisme, disent certains. Verdict, rejeté. Deuxième essai, deuxième douche froide. Napoléon veut des machines prêtes à l'emploi, efficaces tout de suite. Fulton est trop en avance sur son temps. Et surtout, pas au bon endroit. Son vapeur fera sensation, mais en Amérique. Avec Napoléon, la France était encore loin de la start-up nation.
0: Même si Napoléon était le champion de la levée de fonds, ou pas. Merci Stéphane Berthe pour ce voyage dans le temps. Rendez-vous que vous retrouvez bien sûr pour vos inédits dès demain, lundi, sur votre radio ici. Soyez là, on compte sur vous bien sûr, c'est juste avant les infos de 8h. Il est 7h moins le quart, Valentine, c'est à la une de Rustica cette semaine. Choisir et cultiver des plantes à parfum.
4: Oui, quelles sont les variétés stars de votre été 2026 et comment obtenir les senteurs puissantes tout en restant agréables?
0: Des réponses à ces questions, évidemment, en compagnie d'Alain Delavie, directeur des rédactions de Rustica, avec nous, juste derrière la musique de Vita, sur votre radio ici. Vous écoutez Promets-moi ce matin. Bon réveil.

0: 6h48, bienvenue à vous. Merci beaucoup d'être à nos côtés avec Vita Promets-moi pour votre réveil de fête des pères. 6h48.
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0: Choisir et cultiver des plantes à parfum. Nous faisons le focus ce matin avec Alain Delavie, directeur des rédactions de Rustica, parce que c'est ce dossier qui est à la une du magazine cette semaine. Bonjour Alain.
3: Bonjour François-Xavier.
0: Ravi de vous retrouver en ce dimanche d'été. Alain, alors dites-nous, est-ce que toutes les plantes ont un parfum ? Ou pas.
3: Alors un parfum, certaines on va plutôt dire une odeur, parce qu'effectivement quand on coupe du gazon, on sent l'odeur d'herbe.
0: C'est vrai.
3: Est-ce que c'est un parfum ?
0: Bon,
3: c'est
0: vous pas avez deux heures.
3: Quand, là, voilà. Nous, on s'est plutôt orienté sur les plantes qui ont vraiment des fragrances très agréables, plus ou moins fortes, hein, puisque certaines plantes sentent bon, mais il faut vraiment s'approcher. Et puis d'autres, embaument sur un rayon plus ou moins important.
0: Ouais. La lumière, est-ce qu'elle a une influence sur les diffusion de ce que l'on appelle les composés volatiles?
3: Oui, effectivement. En fait, on s'aperçoit que les parfums les plus puissants ou ceux que l'on ressent le plus souvent sont dans des endroits très ensoleillés.
0: Okay.
3: Le soleil a tendance à stimuler,
0: à sublimer
3: des composés. À sublimer, sauf pour quelques plantes qui, en fait, aiment bien l'ombre pour fleurir et donner leur parfum. Et on va citer le muguet, qui est le plus connu. Puis, il y a des plantes exotiques, effectivement, qui fleurissent dans les zones très ombragées. Mais globalement, le parfum, c'est souvent en plein soleil.
0: C'est bien noté. Alain, comment est-ce qu'on peut choisir le meilleur emplacement pour pouvoir profiter au maximum des parfums de nos plantes, quelles qu'elles soient ?
3: Alors, suivant les espèces, il y a des plantes qui vraiment diffusent leur parfum dans un rayon important.
0: Ouais.
3: Mais il y en a d'autres, il faut s'approcher. Donc, celles-là, on va les mettre près du passage, près de notre nez, si j'ose dire. C'est le cas quand vous avez un cosmos chocolat qui porte bien son nom. La fleur est couleur chocolat. Mais on dit ça sent bon le parfum et le chocolat, mais quand on la voit d'un ou deux mètres, on sent rien du tout. Il faut vraiment
0: s'approcher,
3: venir mettre son nez tout près.
0: Ouais,
3: donc
0: ouais.
3: On va le mettre, si on a un balcon, on va le mettre en haut de la rambarde pour que ce soit près du nez. L'héliotrope qui sent la vanille très fort, lui embaume un petit peu plus loin, donc on peut se permettre de le mettre en bordure. Mais globalement, on va mettre les plantes près du lieu de passage, en bordure ou au premier plan des massifs pour bien en profiter. Et quand ce sont des roses, par exemple les roses grimpantes, on va faire une petite tonnelle où on va faire un coin repos avec une arche au-dessus du banc ou du fauteuil pour en profiter avec plaisir.
0: On en profite avec plaisir de ces senteurs de vanille, de chocolat, mais pas que. Merci beaucoup Alain Delavie. Je rappelle qu'à la une de Rustica cette semaine, nous avons ce fameux dossier à choisir et cultiver des plantes à parfum. Merci Alain.
3: Bon dimanche.
0: À vous également, et Rustica à retrouver dès à présent, bien sûr, chez votre marchand de journaux habituel. 6h51. Beau moment avec votre radio ici et Bernard Lavillier, toujours prompt évidemment à vous emmener même tôt le matin on the road again. Vous y allez Valentine?
4: Avec
0: Bernard?
4: Vous,
0: avec moi aussi? Vous êtes sûr?
4: Volontiers.
0: Bon, très bien, si c'est volontiers on y va alors.

0: Vous êtes ici et Bernard Lavillier aussi. Ça tombe bien, le plaisir de réécouter ensemble On the Road Again à 6h54. Et justement, nous prenons la route pour nous retrouver ce matin en Haute-Loire et faire une petite halte à Saint-Florine. Nous y retrouvons Franck. Bonjour Franck.
1: Bonjour Franck.
0: Allô Franck ? Est-ce que Franck est parmi nous ? Ah, on a un petit problème de standard, visiblement. Sainte-Florine
1: En Haute-Loire.
0: En Haute-Loire, exactement.
1: Pas sûr que ça passe tout le temps, le
0: non.
1: réseau. Hein.
0: Surtout avec
1: mais
0: la chaleur.
1: Mais c'est vrai, je vous le dis, hein, c'est une zone très rurale. On est près de d'Issoire, au sud de Clermont-Ferrand. Uh-huh. Donc forcément, là-bas, il n'y a pas beaucoup de réseau.
0: Non, il n'y a pas beaucoup de réseau. Et puis c'est vrai qu'en plus, avec ces températures absolument caniculaires, on imagine qu'il peut potentiellement y avoir aussi un petit impact. On est d'accord, hein, Valentine.
1: Bien sûr, effectivement. Il y a déjà des retards hein, à la SNCF sur les rails, avec
0: exact.
1: Des trains retardés, des caténaires qui se détendent, donc forcément tout le réseau est un petit peu brinque-ballant avec cette canicule record. On en parlera dans les infos à 7h.
0: On y revient évidemment, on vous rappelle évidemment cette canicule et cette vigilance rouge sur 35 départements à partir de midi.
1: Alors Franck n'est pas là.
0: Non Franck.
1: Mais on va pas priver Franck de son cadeau
0: mais
1: quand
0: non,
1: même.
0: Parce qu'on n'est pas comme ça nous Valentine Letès, on est bien d'accord, on est des gens sympas.
1: Voilà, on va lui faire un cadeau. On lui offre un guide Michelin.
0: Exactement, le guide Michelin pour Franck qu'on envoie directement à la maison à Sainte-Florine parce qu'il y a des petits soucis de caténaire, mais à un moment donné, si le bouquin transite par le train, ce qui m'étonnerait fort quand même, à mon avis ce sera plutôt par voie postale, ça arrivera forcément à un moment donné et ça pourra peut-être notamment permettre à Franck d'organiser ses vacances d'été et d'aller trouver un petit peu de fraîcheur quelque part, sait-on jamais Valentine.
1: Et vous qui nous écoutez, vous pouvez aussi gagner ce guide Michelin en nous appelant ce matin.
0: 0810 055 056 bien évidemment, et l'été qui est arrivé d'ailleurs aujourd'hui, on rappelle aussi que c'est la fête des pères, Valentine.
1: Voilà, bonne fête à tous les papas.
0: Exactement. Et on vous invite, bien sûr, à nous appeler pour continuer à gagner des cadeaux et à rester avec nous tout au long de cette matinée. On embrasse bien fort Franck, qui, malheureusement, malgré lui, n'a pas pu être à nos côtés ce matin. Franck de Sainte-Florine, donc en Haute-Loire, et à qui on envoie directement donc à la maison et avec grand, grand plaisir cet exemplaire du guide de voyage Michelin à l'occasion des 100 ans, d'ailleurs, des guides. Je le rappelle, happy birthday to you, les guides. Et il est 6h57, place tout de suite à celui qui vous propose bien sûr sa revue de presse décalée, mais avant toute chose qui vous met les points sur les i. Willy Rovelli, bonjour.
2: Bonjour, bonjour. Et comme aujourd'hui nos invités sont Mireille Dumas et Philippe Risoli, on commence ses actus télé avec ce tremblement de terre. Michael Goldman et Marlène Schaff quittent la Star Academy.
3: Oh là là.
2: Je sais, c'est terrible, je sais pas comment on va se remettre de tous ces départs. Allez, courage, allez, allez, allez, allez hein. Marlène est partie parce que pareil qu'avec le reste des profs, ils s'entendaient comme chien et chaff. Michael Goldman qui quitte la Starac, Jean-Jacques Goldman qui a écrit Danson pour Céline Dion, mais qui est-ce qui arrive à cette famille là, c'est Philippe Risoli est redevenu hype avec la reprise de Cuitasse les bananas par Julien Doré. J'espère que ça ne va pas donner des mauvaises idées à d'autres parce que je ne suis pas sûre de survivre à la reprise de Beau le lavabo par Kenji Girac et de Jolie Poupée par Vianney. Mireille Dumas intente un procès contre TF1 pour plagiat. En tout cas, elle devrait. Elle a raison. Masque Singer, c'est bas les masques. Merde, c'est la même chose. La roue de la fortune, Secret Story, le juste prix. En fait, la TV d'avant, ben, c'est la TV de maintenant. France 2 annonce l'arrêt de l'émission Bel et Bien. Pour les animateurs, c'est moche et mal. France 2 arrête également les maternelles. Ça lui fait un point commun avec Jean-Luc Lahaye.
4: Oh,
2: France 2 arrête aussi Interville. Pour Nagui, c'est stop à la vachette. France 3 arrête l'émission Duel en famille. Là, ça lui fait un point commun avec Anthony Delon. À France Télévisions, ils font tellement de coupes, c'est plus une chaîne de télé, hein, c'est un rabbin. Patrick Pourvoy-Darvor, PPDA, visé par 3 nouvelles plaintes. Bah, il allait quand même pas se laisser piquer la vedette par Patrick Bruel. Hein. PPDA, plainte pour dégoûtant animateur. PPDA, bien sûr, le célèbre présentateur du JT de 20h.
4: Oh,
2: selon Paris Match, l'avenir d'Anne-Elisabeth Lemoine semble compromis à la présentation de C'est à vous. Va être sympa le rendez-vous à la DRH. Bon bah, Anne-Elisabeth, c'est à vous. Bah, c'est plus à vous. Allez, tu dégages, merci. Un ex-candidat de Top Chef sur M6, accusé par 10 employés de harcèlement, qu'on est donc déjà son prochain menu, entrée, plat, pervers. Enfin, la question du jour.
4: Ah.
2: Est-ce que la série télé préférée des chouettes, c'est Alerte au mâle hibou?
4: Ouh.
2: Allez, passez un bon dimanche et à tout à l'heure midi.
0: On s'y attendait pas, celle-là, pour le coup. Merci, Willy Rovelli, qui vous prépare avec Fabien et Nicolas une petite salade de fraîcheur, évidemment, pour votre déjeuner sur votre radio. Ici Valentine, à tout à l'heure, 7h30.
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0: Et tout de suite, passez à l'équipe d'ici matin, que l'on retrouve dans votre région.
4: Merci beaucoup François-Xavier, la fraîcheur des Pays de Savoie pour vous réveiller. Bon, faut en profiter un petit peu. Bonjour à tous, bonjour Mathieu.
5: Bonjour tout le monde.
4: Parce que c'est pas encore ça, hein.
5: Ouais, non, il va faire chaud, très chaud.
4: On continue à s'hydrater en écoutant votre radio.
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4: Je vous souhaite de passer un bon dimanche. Bonne fête à tous les papas. Il est 7h. 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

0: bord, mais en vrai, elle est quand même bonne.
1: Alors aujourd'hui, le programme, c'est de profiter du soleil, et même prête à aller bronzer lorsqu'il y a un indice UV 10. Oh non, on se met du carotène et de la crème solaire sur le visage.
2: Nous, on profite juste de la matinée, on a amené notre paddle et on fait petite balade, baignade et voilà. Il fait moins chaud là, avec la canicule, on a les enfants, donc voilà.
3: Il y a de l'ombre, surtout sur ce coin de plage. Et puis, il y a quand même un cadre qui est super avec les montagnes, la vue sur le lac, les bateaux.
4: On a quand même une super chance ici d'avoir le lac pour se rafraîchir, donc c'est super.
5: Et avec cette chaleur, on pourrait se dire que les glaciers sont pris d'assaut. Eh bien, pas forcément, c'est même tout l'inverse à Gelato Petit Port à Aix-les-Bains. Il fait trop chaud, la canicule ne fait pas les affaires de Lauriane, la gérante.
6: On a toutes les glaces, toutes les bonnes boissons fraîches, tout ce qu'il faut, de l'ombre, mais bon, il y a toujours des gens qui hésitent quand même à sortir. J'ai tenu une location de bateau pendant de nombreuses années et même en location de bateau, quand il se met à faire trop chaud, les gens ont peur, même sur le lac, d'avoir trop chaud. Même si au bout du compte, au bord du lac, c'est encore là qu'on est le mieux parce qu'il y a quand même un petit îlot de fraîcheur. Mais souvent, oui, quand il y a des gros coups de canicule, on ne voit pas grand monde dans l'après-midi. Donc, on va bien voir, mais je ne sais pas pourquoi, je ne le sens pas terrible. Voilà. On ouvre quand même en journée, mais il faut qu'on arrive à gérer de ne pas avoir non plus une équipe trop costaud, parce que je pense qu'on n'en aura pas forcément besoin. Voilà, donc essayer de retrouver, de caler les horaires avec les employés pour qu'on s'adapte un peu à la température.
5: Et autre conséquence de la canicule pour les écoles, il risque de faire chaud dans les salles de classe toute la semaine. Le pic de chaleur est attendu demain et mardi, où la quasi-totalité des écoles de Chambéry seront fermées l'après-midi. La ville met quand même en place un accueil au Scarabée jusqu'à 18h. Décision similaire à Bonne, près d'Annemasse, fermeture des écoles de la commune chaque après-midi, et ce pour toute la semaine. C'est une sortie à vélo qui a mal tourné pour Sophie Chauveau jeudi matin. La biathlète au Savoyard est tombée alors qu'un chien en liberté traversait la route. Sa tête a tapé le sol et elle a perdu connaissance. Pas de grosse fracture, mais une commotion cérébrale qui va mettre du temps à se soigner, a précisé l'athlète sur ses réseaux sociaux.
7: 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On souhaite une bonne fête à tous les papas.
5: Mais oui, c'est la fête des pères aujourd'hui. Et si vous avez des enfants, vous connaissez forcément ces cadeaux, des sculptures en pâte à modeler qui tombent, des colliers ratés, des paires de chaussettes un peu étranges. Parfois, pas le cadeau idéal à Albertville. Certains papas l'avouent, ils ont connu quelques ratés.
8: C'était un peu surprenant, hein. Ça ressemblait pas à grand chose. Hein. Une fleur, on sait pas trop ce que c'était. Hein. Foireux surtout, ouais, avec de la pâte à papier. Et on l'a gardé ce cadeau, en plus. Ah bien sûr, ouais. Et de temps en temps, on le ressort.
9: Les petits colliers en pâte, ça fait toujours plaisir et puis ça nous fait rigoler. Quoi.
10: Avec le petit dessin de l'école, ouais. Il y a moi dessiné en œuvre d'art. Voilà, c'est moi en moins précis. On l'a fait aussi, donc voilà, ça nous rappelle aussi des souvenirs.
11: Même les ratés, même les dessins ratés, on les garde. Oui, il y en a des drôles.
12: Bien sûr, il n'y a pas intérêt à les oublier.
8: Voilà, ça fait des souvenirs, ouais.
5: Et voilà, surtout n'oubliez pas, c'est tout de même l'intention qui compte. Le Festival International du Film d'Animation d'Annecy commence ce soir avec le dernier film des Mignons qui sera projeté pour la cérémonie d'ouverture. Au total, 78 films seront en compétition pendant toute la semaine. Et ce soir, c'est aussi la fête de la musique dans plusieurs villes de Savoie et de Haute-Savoie. Après Chambéry, Thonon et Albertville, notamment hier, place aux festivités à Annecy, à Annemax ou Aix-les-Bains aujourd'hui. Tout le programme est à retrouver sur le site internet de la fête de la musique. Et Serge, si je vous proposais d'apprendre l'histoire, mais en chanson.
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5: Voilà, vous avez reconnu et vous avez même chanté la reprise de Bella Ciao pour parler de Staline. C'est en fait la création d'une maman savoyarde qui a décidé de faire réviser le brevet de sa fille avec ses chansons sur l'histoire, donc, mais aussi la géo, le français et les maths. Et c'est quelque chose qui fonctionne, Thierry Maïse.
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15: Cette voix, c'est celle d'Agnès, 9 ans. Elle n'en a pas l'air, mais cette jeune fille qui suit l'école à la maison est en avance. Elle est déjà en pleine préparation du brevet grâce à sa maman, Katia, qui a composé 16 chansons.
16: Les 6 premiers, c'était le plus long parce que je ne connaissais pas encore l'outil et puis je n'avais pas une idée très claire en tête. Et ça m'a pris peut-être du février à mai, mais petit à petit. Et après, depuis mai, je me suis dit, tiens, les gens aiment vraiment et là, je fais les 10 dernières.
15: C'est Katia qui a écrit les paroles et elle s'aide ensuite de 3 intelligences artificielles. D'abord de Claudia.
16: Une vérification des faits hein, pour pas que je raconte des bêtises, hein, parce que c'est quand même le cours, hein, on peut pas raconter de salade.
15: Puis de ChatGPT pour générer des images et de Suno pour créer de la musique.
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15: Katia a ainsi créé des chansons à partir des cours de sa fille, de la musique qui encourage Agnès à réviser tout.

0: tous les jours le français.
1: La métaphore.
2: Quand je fais des activités créatives, par exemple je fais des bracelets ou quoi, eh bien ça me permet de réviser en même temps.
0: Agnès maîtrise désormais la grammaire.
2: Avant je me plantais toujours, je disais c'est un pronom alors que c'est un adjectif au lieu d'un pronom. Maintenant je me mélange beaucoup moins.
0: À condition bien sûr d'avoir appris son cours, ces chansons ne peuvent être qu'un moyen de révision.
3: Et le brevet commence ce vendredi et vous pouvez retrouver, si vous avez des enfants, pour les aider à réviser toutes ces chansons sur notre site ici.fr, à la page Pays de Savoie.
4: C'est pas mal, c'est ludique.
3: Eh ben oui, c'est ça, c'est très pratique. Et puis, ouais. Les chansons, c'est toujours sympa, quand même, les chansons.
4: Exactement.
3: On fait un point sur la route, Serge. On va au tunnel du Mont Blanc, ouais. Il y a du monde.
4: Effectivement, il y a du monde sur la route, donc en direction de Chamonix. Peut-être c'est votre cas. Hein. Vous allez peut-être en Italie parce qu'il y a du monde. Pas d'attente au tunnel, mais il y a quand même, on voit que c'est rouge. Hein. Donc ça veut dire qu'il y a quand même, vous êtes nombreux pour aller peut-être prendre l'air italien. Qui sait ? La météo pour aujourd'hui, ben c'est reparti. Hein. De pire en pire, nous dit Météo France. C'est la phrase du jour. Avec la canicule qui est bien présente en vigilance orange toujours pour ce phénomène canicule sur l'ensemble des pays de Savoie, ce qui va donner un pic de chaleur aujourd'hui. Alors le soleil sera là, les températures à cette heure-ci, on a déjà 24 degrés à Anne-Sylvieux, 24 à Chambéry, 24 à Aix-les-Bains, 25 à Albertville, 23 degrés à Sallanches. Si on fait, on va un petit peu plus haut, ceux qui ont la chance d'être en altitude, il fait un peu plus frais quand même, 17 à Saint-Martin-de-Belleville ou bien encore 18 au Contamine-Montjoie. Température maxi, on en parlait tout à l'heure, Mathieu, jusqu'à 39 degrés pour les maxis en pleine. Demain, c'est la journée, une des journées les plus chaudes de la semaine. Ça pourra monter jusqu'à 40 degrés. Persistance de la chaleur mardi. On aura aussi un temps caniculaire mercredi, jeudi, vendredi, samedi. On voit un petit peu le bout de la canicule, visiblement, dimanche prochain, voire lundi, enfin, avec 32-33. Ah oui, on passe de 40 à 32, donc c'est quand même pas mal.
3: Ouais. Donc voilà. Ça reste chaud quand même.
4: Ça reste chaud. Donc on rappelle les consignes. Il faut s'hydrater, boire de l'eau, rester au frais quand on le peut. Si on n'a pas d'endroit au frais, ben vous allez sur ici.fr. Il y a tous les lieux, le listing des endroits, des galeries commerçantes, des musées, même dans les églises, on peut avoir frais. Mmh. Au bord des lacs, des piscines. Il y a même des communes qui ont mis à votre disposition des salles climatisées. Je vous en parlerai tout au long de cette matinale. Voilà, prenez soin de vous.
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4: Ils sont pas tous là, mais on en a un quart. Les Beatles. Bah oui, ils sont quatre garçons dans le vent. Bah on a George Harrison qui chante tout seul, donc on a un quart de Beatles.
3: Ouais, voilà. C'est déjà pas mal.
4: C'est pas un quart, vroom vroom. Hein. C'est 1-4. Voilà. Pour vous souhaiter un bon petit déj et un bon début de journée, c'est l'été aujourd'hui. Ah oui, première journée de l'été, la fête de la musique et la fête des papas qu'on embrasse. Allez, il est grand temps d'aller leur chercher une petite viennoiserie, un petit pain au chocolat, un petit pain au raisin. Hein ? Allez, on vous souhaite en tout cas une excellente journée avec nous sur votre radio, ici Pays de Savoie.

0: George Harrison avec My Sweet Lord à 7h12 pour vous réveiller tranquillement, doucement mais sûrement.
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0: Et ça y est, on a changé de saison. C'est l'été. Aujourd'hui, on se dimanche 21 juin. Ça y est, une belle journée qui s'annonce aussi. Vous avez peut-être envie de rester au frais ou bien de partir un petit peu plus haut. Alors, on va enfiler nos chaussures de rando pour la balade en montagne de ce dimanche. On va partir à l'assaut des balcons du Salève. Et si vous préférez aller au cinéma, on va vous offrir 4 places au ciné Megarama d'Annecy Seno. Elles seront à gagner dans notre jeu à plein tube avant 7h30. Et puis, être tiré à 4 épingles, en gros, être sur son 31, c'est l'expression du jour avec Jérôme Prudhomme. Sa recherche a porté ses fruits. Il vous raconte tout dans quelques secondes dans Pourquoi on dit.
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0: On se réveille aussi avec Jérôme Prudhomme. Un mot, une expression, c'est comme ça tous les week-ends à 7h06. Jérôme, il nous explique les curiosités de la langue française. Et ce dimanche, c'est une expression, Jérôme.
3: Oh là là, quel élégant.
4: C'est le mariage de ma sœur.
3: Ah hein. Oh, bah belle allure hein.
4: Costard, chemise, montre.
5: J'ai même mis du parfum sur mes chaussettes, dis donc.
3: Eh bah, ben on va faire... Pourquoi on dit être tiré à 4 épingles? Notre époque l'a oublié avec l'apparition de l'élastique, mais autrefois, c'était toute une histoire de faire tenir les fringues. Il y avait souvent des plis, et déjà, on n'aimait pas ça. Alors pour faire tenir tout ça, on trouvait des systèmes plus ou moins ingénieux. Avant l'apparition de la chaussette, par exemple, on portait des bas qu'on faisait tenir avec une sorte de lacet accroché sous le genou, qu'on appelait une jarretière, parce qu'elle maintenait le bas sur le jarret. On avait aussi toute une gamme de lacets pour faire tenir le pourpoint des hommes ou le corset des femmes. Mais ça ne suffisait pas pour que tout reste bien droit. Du coup, on ajoutait des épingles. Des épingles qui, bien accrochées, permettaient de tenir le tissu droit, notamment sur la tête des femmes. On mettait parfois beaucoup d'argent pour avoir de belles épingles, alors même qu'elles étaient petites. De ce mélange pratique de l'épingle pour faire tenir le tissu et financier aussi de la dépense qu'on fait pour avoir meilleure allure, est née l'expression qui est très ancienne puisqu'on la retrouve dès le XVIe siècle. On l'utilise déjà pour dire à quelqu'un qu'il est bien habillé, presque trop. Voilà pourquoi on dit être tiré à 4 épingles alors qu'on ne sait plus vraiment pourquoi. Encore que vous maintenant, vous savez...
0: Eh oui, il nous en apprend chaque week-end Jérôme Prudhomme. Et si vous voulez en savoir plus, il y a aussi plein d'autres mots d'expression comme la tête de linotte. Pourquoi j'ai une tête de linotte? Ben, il vous l'explique en allant sur ici.fr. Zazie est là, peu importe. Avant de partir en balade du côté du Salève, Zazie qui sera d'ailleurs en concert, elle viendra chanter puisqu'elle est en tournée. Elle viendra chanter le 24 avril prochain à Annecy à l'Arcadium. On aura l'occasion de vous en reparler. Tout de suite, on s'écoute sa toute nouvelle chanson.
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0: Encore.
1: C'est son grand retour avec ce titre Peu importe, un nouvel album pour Zazie. Une tournée, je vous l'ai dit, le 24 avril prochain à l'Arcadium d'Annecy avec votre radio locale ici, Pays de Savoie. Quelques messages météo avec une jolie photo pour l'illustrer sur la page Facebook, celle de Darman qui est à Seyssel en Haute-Savoie, qui a été le premier à mettre la météo. Il est toujours le premier, hein, Armand, en nous disant qu'il a relevé 20 degrés au lieu dit de Conjon à Seyssel en Haute-Savoie. Michel, elle est à Grésy-sur-Aix. Elle nous souhaite également et elle vous souhaite un très bon dimanche. Elle a relevé 18 degrés à Grésy avec une petite vidéo d'une salade fraîcheur. Merci Michel pour cette petite salade. Alain est à Mantonnex en Borne, il a relevé 20 degrés ce matin. Et Jacques à Tresserve, 20 degrés. Aussi un temps beau et très chaud. Effectivement, je vous rappelle qu'il faut s'hydrater, boire, et puisqu'il est encore temps de laisser ouvert vos fenêtres, vos portes pour laisser rentrer un peu de fraîcheur. Ensuite, il faudra fermer vos volets. Voilà, c'est les consignes qu'on peut donner pour avoir un peu plus de fraîcheur. Et puis vous avez d'autres idées peut-être pour vous rafraîchir et des adresses en allant sur notre site ici.fr. On peut aller se rafraîchir près des lacs, dans les piscines, près des plages, et aussi en allant un petit peu plus haut dans notre balade en montagne. On va avoir une vue imprenable sur le lac, sur le Léman, sur Genève, la balade en montagne qui va vous promettre un panorama exceptionnel, une découverte. On part avec Laurent Pascal et les accompagnateurs en montagne. C'est ça, Laurent?
2: Allez, venez avec nous, on part en balade comme à chaque fois avec nos accompagnateurs en montagne et Antoine Michaudet d'Annecy Rando Nature. Bonjour Antoine.
3: Bonjour à tous.
2: Ah, cette semaine on va faire les balcons du Salève.
3: Exactement, on va prendre un peu de hauteur au-dessus de Genève et du lac Léman pour aller profiter d'une belle sortie. Alors il faut savoir que c'est un itinéraire escarpé avec quelques sensations de vide, mais si vous n'êtes pas sujet au vertige, vous allez vraiment prendre plein les yeux.
2: Ouais. On va partir d'où pour cette balade?
3: On part du parking de la Croisette, qui s'écrit comme ça, se prononce tout simplement, et donc c'est très très bien balisé. Donc depuis ce parking, on suit l'itinéraire balisé des balcons du Salève.
2: C'est-à-dire que le parking de la Croisette, il est déjà au sommet du Salève?
3: Oui, il est déjà en haut sur le plateau. Alors il n'est pas sur le point sommital, mais en fait on commence d'en haut pour descendre tranquillement dans les balcons et après on revient sur l'alpage.
2: D'accord, pour suivre les balcons, il y a des panneaux qui indiquent bien?
3: Ouais, c'est vraiment très bien balisé, il n'y a pas de souci de ce côté-là.
2: Bon, vous disiez que c'est un petit peu aérien, ça veut dire que c'est plutôt conseillé à des gens qui ont déjà l'habitude de faire de la randonnée?
3: Oui, c'est ça, qui ont l'habitude, le pied un peu montagnard, mais surtout qui n'ont pas de vertige, parce que voilà, c'est vrai qu'on est vraiment sur un chemin escarpé en balcon, mais ceux qui ont plaisir à ce genre de sentier seront ravis.
2: Alors j'imagine que la vue est splendide de là-haut.
3: Effectivement, donc quand on est sur le balcon, le sentier des balcons, on a une vue plongeante sur le bassin de Genève, le lac Léman, et juste en face le Jura. Donc effectivement, on a vraiment des beaux panoramas de ce côté-là. Et ensuite, quand on arrive au col de Grande Gorge, c'est là où on remonte sur le plateau, donc on sort de ce sentier en balcon pour revenir sur l'alpage et on prend la direction d'un panorama qui est indiqué aussi avec des panneaux pour avoir de l'autre côté, face sud, une grande vue panoramique sur les Alpes françaises et suisses.
2: Alors entre les deux, on va peut-être faire une pause, on va peut-être s'arrêter, il y a moyen ou pas là?
3: Oui, il y a quelques endroits où on peut se poser les fesses, boire un coup, manger une petite barre de céréales sans problème.
2: Est-ce qu'on peut croiser une faune particulière?
3: C'est un endroit donc qui est vraiment dans des falaises, donc on a beaucoup d'oiseaux rupestres qui nichent soit dans les arbres en bord de falaise ou même directement dans le rocher. Donc souvent on peut croiser des faucons ou même des craves à bec jaune.
2: Voilà, une jolie balade à faire cet été ou au printemps, les balcons du Salève depuis le parking de la Croisette. Balade proposée par Antoine Michaudet d'Annecy Rando Nature. Merci Antoine, à bientôt.
3: Merci, bonne balade à tous.
1: Voilà, une magnifique balade. Il y en a plein d'autres idées pour partir en balade en montagne en allant sur ici.fr. 7h23, on va vous permettre d'être au frais en allant voir, pourquoi pas. Et le film de votre choix, on va vous offrir des places de cinéma pour le Mégarama d'Annecy Seynaud. Donc 4 places tout de suite en jouant à plein tube. On fait comment? On appelle Abiba, 0806 00 10 10, on joue avec vos chansons préférées. Très très simple, comme ça vous pourrez repartir avec votre cadeau. 4 places pour le ciné Mégarama Annecy Seynaud, 0806 00 10 10 pour prendre votre place. Et en attendant, on va s'écouter un petit Vianney, en n'attendons pas justement. C'est une chanson qui a été enregistrée lors d'un Ici Live. Vous savez, les Ici Live, on vous les propose de temps en temps en soirée dans un lieu. Là, c'était enregistré à Metz. Et donc, on s'écoute Vianney puisqu'aujourd'hui, c'est le 21 juin, fête de la musique et aussi le premier jour de l'été. Et une très bonne fête également à tous les papas.
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0: N'attendons pas, c'était Vianney. Voilà, à l'occasion de cette fête de la musique, on vous diffuse tout au long de la journée des extraits de nos rendez-vous ici live à 7h27. Tiens, vous allez peut-être prendre la direction des vides-greniers. Il y a l'association donc Aparca qui organise un vide-grenier ce dimanche sur la commune de Saint-André-de-Bohège. On a aussi d'autres vides-greniers brocantes, comme par exemple à la Plaine Tarentaise, le vide-grenier à l'Échrenne, également à Saint-Jean-de-Chevelu ou bien encore à Saint-Julien-Mandeny. Puis si vous êtes en Haute-Savoie, Chamonix, les brocantes de Joël, vide-grenier à Le Bio, Maglan aussi pour une bourse culturelle, et puis Pringy pour son vide-grenier Christiane, sans oublier à Salanche le vide-grenier de la maison familiale et rurale. Dans un instant, on joue avec Brigitte pour gagner des places de ciné, toute l'actu locale dans moins de 5 minutes.
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0: Et on joue avec, à plein tube et les chansons préférées, on joue avec, pour gagner 4 places de ciné pour le Mégarama d'Annecy. C'est nous, on joue avec Brigitte qui est à Annecy. Bonjour Brigitte.
4: Bonjour.
0: Alors, une année de référence 2005, un extrait de chanson, et vous me dites si cette chanson, elle a été.
4: Okay.
0: Elle a eu du succès avant ou après 2005. On est
5: là. Alors, on danse.
0: Et Brigitte, il faut danser, hein. Faut-on trouver la bonne réponse? Alors, Stromae, alors on danse, d'après vous, cette chanson, elle a eu du succès avant ou après 2005?
4: 2005, je dirais après.
0: Après, bah voilà, c'est la bonne réponse.
4: Super.
0: Donc quoi, vous êtes super.
4: Je suis très contente.
0: Bah oui, vous êtes super bien réveillée. Vous pourrez aller au ciné Mégarama d'Annecy Seno. Il y a 4 places. Vous allez voir le film de votre choix. En ce moment, il y a Le Diable s'habille en Prada 2. Il y a Star Wars aussi. Il y a aussi Michael, le biopic sur Michael Jackson. Vous n'avez que l'embarras du choix. Comme ça, vous resterez au frais,
4: oui.
0: Brigitte.
4: Oui, tout à fait.
0: Bon.
4: Et la salle est très belle.
0: Ouais, c'est génial.
4: Les salles sont très belles.
0: On va vous souhaiter un bon dimanche. Juste avant de partir.
4: Merci beaucoup.
0: Quelle est votre radio locale en Savoie et en Haute-Savoie, Brigitte?
4: Ah, ici, Pays de Savoie.
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0: Et dans 2 minutes, l'info d'ici, Mathieu, et la vague de chaleur qui continue.
6: Oui, on est toujours en vigilance orange, canicule jusqu'à 39 degrés attendu en pleine aujourd'hui. Reportage avec les habitants du quartier du Perrier à Annemasse.
0: Allez, on boit un petit coup d'eau ce matin, un petit verre pour se rafraîchir. On rafraîchit, on se mouille le corps aussi. Mais tout de suite, puisqu'il est 7h30, c'est toute l'actu en France et dans le monde. C'est le 90 secondes et c'est avec vous, Valentine Letès.
7: Autant de départements placés en vigilance maximale à la canicule, c'est du jamais vu. 35 départements passeront en rouge à midi sur la carte de Météo France. Jusqu'à 41 degrés sont possibles par endroit ce dimanche et l'épisode de chaleur n'en est qu'à ses débuts. Sans alcool, la France fête la musique ce soir. Dans ces dizaines de départements en vigilance rouge et pour des raisons de santé publique, dit le gouvernement, interdiction de boire un verre sur la voie publique, dans la rue donc, mais pas en terrasse d'un bar ou d'un restaurant. Pour un peu de fraîcheur, 2 adolescents ont donné leur vie hier. Des garçons de 11 et 13 ans sont morts noyés à Besançon en pleine baignade dans une zone interdite du Doubs, la rivière qui traverse la ville. À peine rouvert, l'Iran referme le détroit d'Ormuz, point de passage essentiel au transit mondial du pétrole. Des représailles aux frappes d'Israël sur le Liban. L'Iran confirme malgré tout sa participation aux négociations à partir d'aujourd'hui en Suisse pour mettre fin définitivement à la guerre. Direction les 16e de finale de la Coupe du Monde de foot pour l'Allemagne. Après 2 éliminations dès la phase de groupe aux 2 derniers mondiaux, la Mannschaft valide son ticket après sa victoire contre la Côte d'Ivoire cette nuit, 2-1. Et puis qui soulèvera le bouclier de Brennus samedi prochain? Le Stade Toulousain ou Montpellier? Dernier qualifié pour cette finale de top 14 de rugby hier soir grâce à une victoire 25-15 contre le Stade Français. Nous sommes le 21 juin, bonne fête également à tous les papas.
0: Merci beaucoup Valentine, 7h31 et dans l'info d'ici ce matin, Mathieu, c'est la canicule qui continue et qui s'empire.
6: La Savoie et la Haute-Savoie sont encore en vigilance orange aujourd'hui. Côté température, Météo France prévoit jusqu'à 39 degrés cet après-midi en pleine. Et si certains peuvent se rafraîchir dans leur jardin, leur piscine, ont la chance d'avoir une clim chez eux, ce n'est pas le cas de tout le monde, notamment de ces habitants du quartier prioritaire du Perrier à Annemasse, que vous avez rencontré en début de semaine, Mélanie Tournadre.
8: On n'est qu'en juin et les habitants souffrent déjà de
5: de la chaleur dans leurs appartements sans clim, explique Abbas, en plein cagnard face au bar d'immeuble.
8: Bah oui, c'est vrai, tous les volets c'est fermé, hein. Tout est fermé pour garder la fraîcheur dedans.
5: Aimeré, papa de deux enfants, habite dans ce quartier du Perrier depuis 25 ans.
9: On se barricade avec des ventilateurs et on essaye de faire au mieux, on ne sort pas de la maison. Personnellement, c'est ce que je fais. On fait avec, malheureusement.
5: Juste à côté, il y a David, 13 ans, qui ne tient plus dans son appartement où il fait 35 degrés.
10: Bah, ça fait très chaud et j'en peux plus. Je crève de chaud. On est fatigué, on est obligé de sortir prendre l'air presque tout le temps, en fait.
5: Sa maman Chantal est justement sortie s'asseoir sur un banc en face des jeux pour enfants.
11: On n'arrive plus à rester dedans. On est obligé de sortir, prendre un peu d'air sous un arbre, ça fait du bien. Dedans, c'est trop dur. Tu peux prendre un bain, mais c'est insuffisant. On n'arrive pas à dormir s'il fait trop chaud. Pas du tout, on est crevé.
5: C'est dur aussi en HLM pour Noah, 16 ans, qui passe des nuits très difficiles.
12: En vrai, c'est grave compliqué. Surtout que moi, en plus, compliqué de dormir.
5: Même fournaise dans l'appartement de Claudine, elle habite au 6e étage, plein sud.
13: Imaginez que ça monte aussi à 35-36 dans les appartements. C'est difficile, surtout dans les étages supérieurs en plein soleil. C'est pas tenable. Mon balcon est recouvert de plaques de métal noir. On ne peut pas s'appuyer dessus l'été parce que ça brûle.
5: À 75 ans, elle l'assure, les épisodes de canicule affectent son corps et son esprit.
13: C'est-à-dire qu'on s'écroule sur une chaise ou sur le canapé et on ne bouge plus. Ça fatigue l'organisme, hein. On est complètement amorphe.
5: Claudine prend quand même son courage à deux mains pour sortir en pleine chaleur, en déambulateur, nourrir les chats du quartier et surtout leur donner de l'eau. Et pour tenir le coup, elle a ses petites astuces. Elle met des bouteilles au congélateur et elle va se baigner.
13: Tous les samedis, je vais à la piscine le matin pour être un petit peu au frais et puis pour me rafraîchir. Voilà.
6: Reportage de Mélanie Tournadre et on continue de vous parler de la chaleur écrasante dans le journal de 8h. On ira au lac du Bourget et vous entendrez aussi le maire de Beaune, près d'Annemasse, qui a décidé de fermer les écoles tous les après-midi cette semaine. C'est le cas aussi de la majorité des écoles maternelles et élémentaires de Chambéry demain et mardi. Et dans le journal de 8h, on vous parlera aussi de cette belle initiative d'une maman savoyarde. Elle a créé des chansons avec l'IA pour aider sa fille à réviser le brevet. Et Serge, à 7h34, on fait un point sur la route.
0: Voilà, bon, c'est plutôt calme, hein, ce dimanche, premier jour de l'été, dimanche de la fête des papas et de la fête de la musique. Il y a quand même du monde en Italie, donc en direction donc du péage du tunnel du Mont-Blanc, mais il n'y a pas d'attente. Je regarde, c'est sur la 43, donc en direction du tunnel du Fréjus, ça va, ça se passe très bien. Sur les routes, s'il y a un problème, vous savez que vous pouvez nous appeler au 0806 00 10 10. Concernant la météo, bah, c'est parti pour la couleur orange, hein, couleur de cette vigilance orange pour le phénomène canicule sur nos deux départements, Savoie et Haute-Savoie. Un pic de chaleur attendu aujourd'hui, on l'avait prévu, et Météo France reconfirme tout ça avec le nouveau bulletin. Jusqu'à 39 degrés pour les maxis aujourd'hui en plaine. On a déjà 24 degrés à Menton-Saint-Bernard, près du lac d'Annecy. 24 degrés également au Bourget-du-Lac, près d'Aix-les-Bains. 25 à Albertville et Ugine. On a 25 degrés à Aigbelette, 23 à Thonon et Annemasse. Et puis là où il fait un petit peu plus frais, c'est pour ceux qui ont la chance d'être un petit peu plus haut, par exemple à Valsemy, on a 15 degrés actuellement et 18 degrés au Contamine-Montjoie. Alors peut-être un risque d'orage, peut-être ce soir, voire d'averse plutôt en montagne, d'après aussi Météo France. Pour demain lundi, la persistance de ce pic de chaleur jusqu'à 40 degrés pour les maxis demain en pleine. Ce sera chaud également mardi et mercredi, tout comme jeudi, vendredi, samedi. On verra un petit peu le bout du tunnel dimanche prochain, le 28 ou le lundi 29 juin prochain.
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0: La bonne humeur, alors on essaye de pas trop faire de sport, hein. Attention, il faut courir ou faire un peu d'activité, mais quand il fait moins chaud, hein. Attention, soyez très prudents. Donc, mais là, on peut danser sur Mylène Farmer.
6: Bah, bien sûr.
0: Ah, bah oui, pourvu qu'elle soit douce avec son petit déjeuner. Bon, ça va, petit café, petit verre d'eau?
6: Bah oui.
0: Petit chocolat chaud.
6: Petit jus d'orange aussi.
0: Et bah voilà, pour avoir la vitamine dans le corps. C'est parti sur votre radio ici, Pays de Savoie.

0: Mylène Farmer, pourvu qu'elle soit douce avec son grand retour, ça y est, avec son nouveau titre à qui le tour, qu'on a l'occasion d'écouter souvent sur votre radio ici, Pays de Savoie. D'ailleurs, dans le clip qui a été réalisé donc pour ce titre à qui le tour, il y a un petit clin d'œil qui est fait aux années 80-90 et de la carrière de Mylène Farmer. Je vous conseille d'aller voir si c'est pas encore fait. Puis Mylène Farmer qui annonce un nouvel album pour le mois de novembre, donc en automne prochain.
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0: Ah oui, c'est un jour important. Aujourd'hui, c'est l'été. On se 21 juin, la fête de la musique, la fête des pères aussi. Donc, on embrasse tous les papas et chacun a sa manière de souhaiter la fête des papas. Eh ben, nous, c'est en version décalée dans l'humour en tube. Ce sera avant 8 heures avec les humoristes, les bons plans pour sortir, les 3+, trois idées pour sortir aujourd'hui. Et puis, chaque week-end, le micro-baladeur ici, Pays de Savoie, s'incruste dans ma ville, mon village. Et vous nous racontez beaucoup de belles choses à ce micro. On est avec Johanna, qui est une montagnarde chablaisienne d'origine, qui est venue s'installer à Bernex pour y rejoindre son amoureux il y a 14 ans. Elle fait des confidences à Christophe Garnier.
3: Qu'est-ce qui peut me faire dire, Johanna, que Bernex, c'est le plus beau village des Pays de Savoie ?
4: C'est une bouffée d'oxygène. Voilà, vraiment, Bernex, pour les familles, c'est vraiment chouette. Il y a beaucoup d'animation. On se retrouve à l'écart de la ville, mais pas si loin que ça. C'est vraiment une soupape d'oxygène ici, la nature.
3: Alors, il y a des moments, évidemment, où Bernex est très fréquenté, je pense particulièrement à l'hiver. Et puis, des moments un peu plus tranquilles, où on se retrouve un peu entre soi.
4: Oui, tout à fait, entre les intersaisons. Ouais, on se retrouve plus tranquille, moins de monde. Après, l'été, ça reprend également, avec le mini-golf, il y a pas mal de randonnées, les marchés. On a le starting block, où il y a des spectacles, et puis du cinéma aussi. C'est vrai que c'est un village qui bouge assez, à la fois avec l'Office du tourisme, mais aussi avec l'association Bernex Animation, qui organise pas mal de choses. Après, il y a les intersaisons, oui, où c'est un peu plus calme. Ouais.
3: Est-ce que justement, pendant les intersaisons, c'est là qu'on retrouve un peu l'âme du village ?
4: Oui, tout à fait, parce que on se retrouve dans le calme.
3: Oui, mais est-ce que c'est le calme chacun chez soi, ou est-ce qu'il y a aussi l'occasion de se retrouver, de recréer des liens, de passer du temps ensemble ?
4: Oui, en plus du travail, mais oui, ça permet de se retrouver, dans la nature. C'est vraiment un beau village, pour l'aspect en tout cas. Moi, j'aime beaucoup la partie nature, montagne, tranquillité.
3: Qu'est-ce qu'il y a à voir à Bernex ? Là, on est à deux pas du chef-lieu. Il y a quand même beaucoup de hameaux, c'est un territoire qui est assez étendu.
4: Oui, il y a beaucoup de hameaux. En effet, là, on est vers le centre du village. Il y a différents versants sur Bernex, et notamment le versant après qu'on va retrouver de la station. C'est vrai qu'il s'est assez étalé, on va dire, un peu dans le creux de la Dandoche. Alors, en superficie, je ne sais pas combien ça fait, mais en effet, on n'est pas tous regroupés dans le centre du village.
3: Vous, c'est surtout la montagne, les pôles d'attraction ?
4: Oui, montagne, randonnée. Oui, c'est surtout ce côté-là, beaucoup.
3: Et alors, à Bernex, il est où l'endroit préféré de Johanna ?
4: Sur le Mont Bénan. Voilà, Mont Bénan qui se trouve juste là.
3: Plus facile d'accès que la Dandoche.
4: Oui, tout à fait. Plus facile d'accès que la Dandoche. Et qui, en effet, du coup, l'accessibilité pour moi est assez rapide. Et on a une vue splendide, quoi, sur le lac, sur le Bernex aussi. Donc, oui, c'est vraiment...
3: Alors, tout de suite, là, de l'autre côté, après, on a la vue sur le Léman ?
4: Tout à fait. Ouais, quand on est au Mont Bénan, on a la vue sur le Léman. Ouais. Et puis après, quand vous faites différentes balades là, vous avez aussi la vue sur la Dandoche, sur Bernex. Mais oui, vous avez tout le panorama sur le lac Léman, juste derrière le versant du Mont Bénan.
0: Voilà, Johanna qui nous parlait de Bernex. Vous pouvez la voir en photo sur notre page, sur la page de l'émission, donc Ma Ville, Mon Village, sur ici.fr. Et puis il y a d'autres témoignages comme celui d'Anthony à Neufcelles, ou bien encore de Paul Blanc à Bonneval. Ma Ville, Mon Village, c'est chaque week-end. Dans un instant, on roule malin avec Benjamin Cuc. On va parler de ce fameux moteur 1 litre 2 PureTech du groupe Stellantis, qui fait beaucoup parler, ça continue encore, un moteur très répandu, mais surtout connu pour ses problèmes. Il nous en parle, Benjamin, puis on s'écoutera également un petit peu de musique avec One Republic pour Runaway.
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0: One Republic à l'instant avec Runaway sur votre radio locale ici Pays de Savoie, 7h47 avec ce temps et cette canicule, même on est en été, bref, mais bon, premier jour de l'été, mais il fait quand même très chaud. Je vous rappelle qu'il faut suivre différents conseils, rester au frais quand on peut, rendez-vous peut-être aussi dans des lieux climatisés. Il y a certaines communes qui ont mis en place des lieux comme par exemple dans les maisons de retraite ou dans les EHPAD, vous pouvez aussi aller vous rafraîchir, peut-être dans les parcs de votre ville, peut-être si vous habitez à Aix-les-Bains, le parc notamment théâtre, où il y a le théâtre de Verdure, où il y a la fontaine marocaine qui apporte de la fraîcheur avec la nature et les arbres, auprès des plages aussi de nos lacs et des piscines, voire même dans certains lieux comme les musées ou comme les églises, c'est le cas peut-être aussi à Chambéry, au musée des Beaux-Arts notamment, qui peut vous accueillir. Il y a toutes les infos sur ici.fr et la météo vous la faites, puisqu'il fait chaud, c'est ce que vous nous dites également sur notre page Facebook, avec les températures que vous nous donnez ce matin. Georges est à Saint-Jean-d'Eau, un ciel clair avec une température de 18 degrés. À Saint-Genis, donc du côté de la Haute-Savoie, c'est 19 degrés que nous donne Lolita. Merci beaucoup pour ce message. Et puis à Modane, on a 16 degrés, c'est ce que nous dit Ghislaine. On va parler voiture comme chaque week-end. On roule malin avec Benjamin Cuc, notre journaliste spécialiste de l'automobile. Aujourd'hui, Benjamin, on va reparler du tristement célèbre moteur 1 litre de PureTech du groupe Stellantis. Un moteur très répandu chez Peugeot et Citroën, mais surtout connu pour ses problèmes de courroie de distribution.
1: Oui, pendant des années, le problème venait principalement de la courroie dite humide qui tourne dans un bain d'huile. Sur certains véhicules, elle pouvait se dégrader prématurément, envoyer des particules dans le circuit de lubrification, faire chuter la pression d'huile et provoquer des pannes très coûteuses, voire une casse moteur avant 100 000 km. Des centaines de milliers d'automobilistes ont été concernés en Europe et même avec les rappels, les extensions de garantie et certaines prises en charge, beaucoup de propriétaires restent inquiets. Car ces moteurs à courroie ont aussi perdu de la valeur à la revente. Vous-même, achèteriez-vous une Peugeot PureTech d'occasion ?
0: Alors, Benjamin, il existe une solution pour remplacer cette courroie par une chaîne.
1: Oui, mais attention, ce n'est pas une solution Peugeot. Un équipementier néerlandais, la société Prochaine, propose un kit de conversion permettant de remplacer la distribution par courroie humide des moteurs PureTech EB2 et EB2 Génération 2 par une chaîne. Le kit comprend la chaîne, les pignons, le tendeur et les éléments nécessaires au circuit d'huile. L'idée, c'est d'installer une distribution par chaîne à la place du système d'origine, sans modifier profondément le reste du moteur. C'est beaucoup plus solide. Selon l'entreprise, l'opération ressemble à un remplacement classique de distribution avec environ une heure de main-d'œuvre supplémentaire. Le kit coûte 829€ hors taxe, mais il est réservé aux professionnels de la réparation automobile, évidemment. Donc un particulier devra passer par son garagiste pour environ 1500€ TTC.
0: Alors Benjamin, est-ce que c'est vraiment la solution miracle ?
1: Pas si vite. Techniquement, l'idée est intéressante parce qu'une chaîne métallique est normalement plus durable qu'une courroie en caoutchouc. Mais il y a un point capital. Ce kit n'est pas homologué par Stellantis. Donc si votre voiture est encore couverte par la garantie constructeur, l'installation peut entraîner une perte de cette garantie et un refus de prise en charge en cas de problème. Même si la panne ne vient pas directement de la distribution. En fait, il faut voir ce kit comme une solution de réparation indépendante, pas comme une campagne officielle Peugeot. Pour les anciens PureTech, hors garantie, cela peut devenir une piste intéressante, mais seulement avec un garagiste compétent. Bonne route.
0: Merci beaucoup Benjamin Cuc et roulez malin comme chaque week-end, à retrouver évidemment sur ici.fr. Dans un instant, les 3 plus, pratiques, locales, utiles et sympas, des bons plans pour vous pour sortir et aussi peut-être des bons plans qu'on va vous donner pour aller vous rafraîchir en cette période de canicule et de chaleur. Avant de vous en parler, voici Florent Pagny. Si tu veux m'essayer pour vous souhaiter un bon petit déjeuner, encore un petit peu au frais ce matin avec votre radio ici Pays de Savoie. 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

0: Pagny, si tu veux m'essayer, 7h55. Tiens, on va vous donner des bons plans avec les 3 plus pratiques, locales, utiles et sympas. Surtout si vous voulez avoir un petit peu de fraîcheur. Avec nos différents rendez-vous et notamment les messages vocaux que vous pouvez nous envoyer sur notre WhatsApp, hein, 04 79 265 333. En ce 21 juin, c'est la fête de la musique du côté de Passy aussi.
1: Venez fêter la fête de la musique à Passy. Rendez-vous dimanche 21 à partir de 17h à la Maison de Musique et de Danse pour un programme tout en douceur. Les festivités se poursuivront à partir de 19h au Parc Biolay. Bonne ambiance, concerts pour tous seront au programme. Buvette et restauration sur place. Plus d'informations sur ville-passy-mont-blanc.fr. À bientôt.
0: Voilà, c'est donc aujourd'hui la fête de la musique à Passy, comme dans de nombreux endroits. Face aussi aux fortes chaleurs, il faut penser à s'hydrater régulièrement, se protéger du soleil. Et si vous allez à la fête de la musique à Annemasse, par exemple, tous les horaires de la fête de la musique sont exceptionnellement décalés d'une heure. Il faut prendre ça en considération. Et puis, il y a des fontaines d'eau potable gratuites qui sont disponibles dans de nombreux espaces à Annemasse pour vous permettre de vous rafraîchir. C'est le cas aussi dans plein de villes, hein, des pays de Savoie. Les fontaines sont là aussi pour vous rafraîchir. Les endroits ombragés. C'est le cas aussi sur donc la place du Château. Il y a un jet d'eau de la place du Château à Chambéry ou bien encore les fontaines du Haras d'Annecy. Voilà, vous avez d'autres bons plans pour être au frais en allant sur notre site ici.fr. Autre message que nous a aussi envoyé par WhatsApp, Sylvie qui vous donne un rendez-vous pour aujourd'hui.
2: Bonjour, le comité des fêtes du bio vous invite à venir ce dimanche 21 pour exposer ou pour chiner au vide-grenier. Dès 8h, venez apprécier le pain cuit au feu de bois par Éléonore et venez vous régaler à midi avec un délicieux repas local et paysan en collaboration avec la ferme noire des Cimes. Il fera chaud, mais on a prévu des boissons fraîches. Venez nombreux.
0: Eh ben voilà, on suit le bon conseil. Vous aussi, déposez vos vocaux 04 79 265 333. On les diffuse chaque week-end. Dans un instant, on va parler de la fête des papas puisque c'est aujourd'hui version humour et toute l'actu locale de retour dans moins de 3 minutes.
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0: Alors aujourd'hui, on est en été. Aujourd'hui, c'est la fête des papas. Pas de collier de nouilles pour eux, mais des vides poches avec amour et dans l'humour en tube. Fred Ballard, elle a trouvé une autre manière de célébrer les papas.
6: Mes frères et mes sœurs, bienvenue dans la maison du Seigneur.
7: Mais oui, c'est vrai qu'on est dimanche, donc ces pères-là aussi ont le droit à leur fête. Hein. Et c'est Gad Elmaleh qui s'en charge, histoire d'être sûr que le message d'humour soit diffusé auprès de tous et que la tolérance, la paix et l'amour soient au cœur de nos préoccupations, même si le père titulaire est absent. Hein. On mise tout sur son remplaçant.
6: Permettez-moi de me présenter, que je suis le père Abdelzak. Je remplace le père Michel, parti en congé maternité.
7: Ah bah oui, hein, les temps changent, mais la tolérance reste de mise. Et pendant que certains pères s'émancipent, d'autres voient leurs enfants s'émanciper et leurs cadeaux de fête des pères évoluer aussi. Hein, fini les vides poches en pâte à sel pour François-Xavier de Maison.
8: La gourde, c'est un cadeau de ma fille. Elle a 16 ans.
9: Ouais, elle est contre le plastique, heureusement.
8: Elle veut nettoyer la planète, ma fille.
9: Qu'elle commence déjà par ranger sa chambre.
8: Ma fille, elle a 16 ans. L'autre jour, elle m'appelle, je décroche, elle me fait « Wesh, frère ». Ben non, pas frère, père, moi c'est père.
7: Ah bah c'est sûr que maintenant on s'y perd, hein, mais toute marque d'affection est autorisée le jour de la fête des pères. Et il n'y a bien sûr aucun message subliminal quand on offre une gourde à son père fraîchement recasé avec une créature fraîchement acceptée. C'est juste de l'humour de fête des pères, frère.
0: Merci beaucoup Fred Ballard, écoutez sur ici.fr.
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0: Oui, bonne fête à tous les papas, il est 8h. 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

0: Denis Servage ne voulait prendre aucun risque.
1: On a pu avoir des relevés par rapport à nos instituteurs. Effectivement, les relevés de température sont assez excessifs. On dépasse allègrement les 32, voire jusqu'à 35 l'après-midi. Et en tout cas, toute la partie maternelle pour faire la sieste l'après-midi, c'est très, très compliqué. Puis sachant que les écoles sont exposées plein sud l'après-midi, sur ces anciens bâtiments, c'est un petit peu compliqué de maintenir la fraîcheur du matin. On a quand même une école qui a plus de 60 ans, donc c'est vrai qu'il n'y a pas eu de rénovation, ce qui sera entrepris l'année prochaine. Donc voilà, je prends la décision de fermer les écoles, en tout cas à partir de 13h30. Il y a le temps du repas, donc ça permet quand même de pouvoir s'organiser entre la famille ou peut-être par rapport au temps du travail personnel. Et je pense qu'aujourd'hui, on peut pas se permettre de laisser les enfants dans une situation comme ça.
0: Et en ces périodes de forte chaleur, une des solutions pour trouver un peu de frais, c'est d'aller au bord des lacs qui sont forcément pris d'assaut tout le week-end. Et comme vous l'avez constaté, au lac du Bourget, Tommy Cataneo.
2: La vue est magnifique, il fait déjà plus de 30 degrés. Je vais me rapprocher de ces trois jeunes, ils sont torse nus et ils sont clairement là pour en profiter.
3: Ouais, parce que la piscine c'est payant et tout, là c'est plus sympa ici quand même.
4: Moi c'est Yann.
2: Et Yann, vous venez d'où alors?
4: Grenoble aussi, c'est quand même un cadre plus sympa que tous les lacs autour de Grenoble, donc on a fait le chemin pour ça. Parce qu'on sait que l'eau ici elle est très belle, elle est très bonne aussi.
2: On se mouille la nuque d'abord?
3: Non.
2: Alors je quitte le ponton et les saltos pour aller rejoindre sur la plage Eric. Lui vient pas de Grenoble, il habite juste à côté de Chambéry.
5: Comme très souvent, on vient pique-niquer, une demi-heure de natation. Et pour ça, c'est très bien parce qu'il n'y a pas de bateau. Les bateaux sont quand même au large. Ah oui, non, c'est plus que le top. On est en vacances en permanence.
6: La chaleur de l'eau.
2: C'est comment votre prénom?
6: Cédric. Bah de Chambéry, en 10 minutes, on est là. Hein.
2: Quand ça bouchonne pas?
6: Ah oui, faut pas venir à 4h30. Hein. Soit faut venir avant 4h, soit après 6h30, voire 7h.
2: Vous avez mis un peu de crème quand même ou
6: non,
2: pas là?
6: Non. Là, bah, ça pollue, là. Ça fait des mares d'huile dans l'eau. Là.
2: Bon, si vous le pouvez, évitez quand même de faire comme Cédric. Si vous vous exposez au soleil aux heures les plus chaudes de la journée, on vous conseille vivement l'écran total indice 50 parce que ça tape vraiment en ce moment. Et bien sûr, n'oubliez pas la gourde pour vous rafraîchir.
0: Et on vous fera un point complet sur la météo à la fin de ce journal.
7: Ici Pays de Savoie, il est 8h03, un homme de 70 ans hospitalisé après un accident de moto.
0: Alors qu'il roulait sur la départementale 902 à Bourg-Saint-Maurice hier après-midi, le motard a quitté la route et est tombé dans un ravin. Il est blessé gravement aux épaules et aux jambes. La biathlète Sophie Chauveau, hospitalisée après un accident de vélo ce jeudi matin, la Haute-Savoyarde a chuté lors d'une sortie. Elle est tombée sur la tête et a perdu connaissance. Heureusement, pas de grosse fracture, mais une importante commotion qui va mettre du temps à se soigner, a expliqué l'athlète sur ses réseaux sociaux.
7: On est le dimanche 21 juin et c'est la fête des pères.
0: Oui, comme chaque année, une tradition qui remonte aux années 1950 et qui est toujours autant fêtée aujourd'hui. Et écoutez ce que ces petits Albertvillois ont prévu pour leur papa.
8: J'ai prévu un petit chevalet avec ma photo sur un petit cadre en peinture.
9: Une carte avec une cravate. Un petit mot, je t'aime, je veux te faire des bisous.
10: J'ai prévu un porte-photo en poterie.
11: Je vais lui offrir un marque-page et une carte. Et une poésie pour mon père. Mon père aimé, mon père à moi, toi qui me fais bondir sur tes genoux comme un chamois. Il fait si doux quand ton sourire éclaire tout. Et on a une chanson. C'est la fête des papas et quand mon papa se réveillera, je lui ferai des gros bisous de partout.
0: Et voilà, et on le redit, bonne fête à tous les papas qui nous écoutent. C'est le début du festival du film d'animation ce soir à Annecy. Ça commence avec la projection du nouveau film des Mignons. Le festival dure toute la semaine avant de remettre le cristal du meilleur film d'animation samedi prochain.
7: Et si vous aidiez vos enfants à réviser en musique?
0: C'est ce que fait une maman savoyarde, Katia Kinst. Sa fille Agnès prépare le brevet à seulement 9 ans. Et pour l'aider, sa mère a écrit 16 chansons composées avec l'intelligence artificielle pour aider sa fille en histoire, en géographie, en maths et aussi en français.
12: J'ai vu Agnès réviser avec les fiches pour tout savoir sur mon brevet et je me suis dit oh là là, non mais il doit avoir une autre solution que ça, quelque chose de plus marrant, hein, quelque chose de plus facile. Et c'est comme ça que je me suis dit la chanson ça rentre en tête et ça repart jamais. On connaît tous les chansons des enfants encore 50 ans plus tard. Donc si on retient tout ce qu'on doit savoir par une chanson, là, c'est sûr que c'est inratable. J'ai pris le programme scolaire, je regardais quels sont les mots-clés à retenir, et puis je les ai pesés avec des rimes pour que chaque chanson ait des mots-clés qu'on peut juste poser devant soi-même, même si on a un grand trac le jour J au brevet. Et ça permet quand même de faire son développement construit, étaler ses idées, parce que

0: Quand on a des mots-clés devant nous, c'est déjà beaucoup plus simple et on ne risque pas d'oublier des dates, des personnages.
1: Adolf Hitler prend le pouvoir en 33, fureur du Reich, il s'impose comme la loi, il promet du travail.
2: Et le brevet, c'est ce vendredi, puis lundi et mardi. Vous pouvez retrouver ces chansons sur notre site ici.fr à la page Pays de Savoie.
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4: Et je vous rappelle qu'il y a un dossier spécial sur notre site ici.fr avec tous les lieux, les adresses pour aller vous mettre au frais. Voilà tout ce que proposent aussi les communes, évidemment.
2: Et avant de faire un point sur les températures de la journée, le trafic, Serge.
4: Le trafic plutôt calme ce matin, ça roule bien, on va dire. Quelques ralentissements en direction du tunnel du Mont-Blanc, mais ça va, ça roule bien. La météo, eh ben c'est un temps caniculaire avec une vigilance orange pour le phénomène canicule. On aura du soleil aujourd'hui, température très chaude, déjà. Bon là ça va un peu, mais ça va se corser au fil des heures. 29 degrés attendus avant 11h à Annecy-le-Vieux, 31 à Chambéry, on aura 32 à Aiguebelette, 30 degrés à Maglans, 30 degrés à Évian et Thonon. Un peu plus haut, on aura aussi d'ici 11h 25 degrés dans la station des Gers et 19 degrés à Val-Thorens. Température maxi aujourd'hui 39 degrés. Donc demain, cette nuit, on aura une nuit tropicale. Demain, un pic de chaleur aussi avec des températures qui grimperont jusqu'à 40 degrés, juste pour vous dire aussi qu'en fin de journée, il risque d'avoir peut-être quelques orages en montagne, voire même quelques averses jusqu'en plaine.
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4: Voilà, petit Bertignac et les visiteurs pour vous accompagner. Si vous allez prendre votre douche, votre petit-déj, si vous partez peut-être faire une petite balade à la fraîche, c'est avec votre radio.
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0: Bertignac et les visiteurs. C'était ces idées-là.
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0: Ah oui, ça y est, c'est l'été avec toute l'équipe d'Ici Matin à vos côtés. Habiba, Romain, Valentine, Mathieu. Mais donc toute l'équipe est là aussi pour souhaiter une belle fête à tous les papas aujourd'hui. Vous avez peut-être pensé à une petite attention, un cadeau. Il suffit de pas grand-chose des fois hein, pour leur faire plaisir. Alors bah tiens, peut-être tout à l'heure, vous pourrez jouer pour leur offrir le passeport gourmand Pays de Savoie 2026-2027. 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Vous pourrez tenter votre chance et puis sortir en famille, se divertir avec les choix du magazine Récramo, mais leur béchade qui arrive dans quelques instants. Et puis le conseil numérique signé Valentine Letesse, elle nous dit tout sur le QR code qui est aussi un moyen d'accéder à vos données personnelles.
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0: Tous les samedis et les dimanches, c'est notre rendez-vous vie numérique, vie privée. On va parler du QR code qui est aussi un moyen d'accéder à nos données personnelles. On parle de ces carrés de mosaïque noires et blanches que l'on scanne avec son smartphone, Valentine Letesse.
3: Beaucoup plus complexe que le code barre standard et ses 13 chiffres, un QR code est composé de 4000 caractères alphanumériques pour nous rediriger vers un site internet ou sur une application. En tant que moyen d'accès, le QR code en lui-même ne présente donc pas de risque. C'est la destination, le lien vers lequel il nous renvoie qui peut poser problème. On appelle ça du quishing, l'hameçonnage par QR code. Et comme l'hameçonnage par mail, le phishing, les escrocs s'en servent pour partir à la pêche à nos données personnelles. Ils se servent des QR codes comme d'un piège pour nous attirer sur un site créé par leurs soins. Dissimulés derrière, les arnaqueurs ont un objectif, nous convaincre de leur transmettre nos données, nos mots de passe, nos coordonnées bancaires, notre géolocalisation ou encore nos contacts.
0: Est-ce que c'est répandu comme arnaque, Valentine ?
3: L'envoi de QR codes falsifiés par mail ou par SMS a ses limites, puisque si vous le recevez sur votre smartphone, il vous faut un deuxième appareil pour le scanner. La vraie menace, elle vient de la pose physique de QR codes dans la rue. On en a vu coller sur des parcs-mètres, imprimés sur de fausses contraventions. Au lieu de payer son stationnement ou son amende, la victime transmet ses coordonnées bancaires sans s'en rendre compte. Pour ne pas tomber dans le piège, trois conseils de la CNIL, la Commission nationale de l'informatique et des libertés. Inspectez le QR code, vérifiez qu'il n'est pas collé sur un autre. Pour le scanner, n'installez pas d'application spécifique, l'appareil photo de votre smartphone suffit et des applis malveillantes circulent. Enfin, lorsque vous scannez un QR code, le lien du site internet apparaît. Alors avant de cliquer, regardez bien l'orthographe du nom de domaine et l'adresse, ou encore plus sûr, connectez-vous directement sur le site sans passer par le lien.
0: Merci beaucoup Valentine, qu'on retrouvera tout à l'heure pour le 90 secondes à 8h30. Alors pour vous protéger sur internet des menaces du quotidien, les 5 réflexes à adopter sont à retrouver sur la page Vie numérique, vie privée sur l'application ici ou sur le site ici.fr. Christophe Maé est là avec la lune, petit clin d'œil à nos mamans, en souhaitant une belle fête à tous les papas avant de retrouver les bons plans pour sortir avec leur béchade du magazine Récréamonde.

0: Lune, c'était Christophe Maé, 8h19. On espère que ça s'est bien passé pour vous cette nuit, que vous avez bien dormi. La Lune était là, certes, la chaleur aussi. Alors il faut effectivement boire, se rafraîchir, ventilateur, brumisateur parfois. Et il y a aussi des idées pour aller vous rafraîchir dans différents lieux en Pays de Savoie, avec des adresses, tout ça c'est sur ici.fr. La météo, vous la faites avec les messages et les photos Facebook de jolies hortensias que nous a posté Sylvie. Elle est à Arcine, elle a relevé 18 degrés. Christian à Montalieu-Versieux, lui, à 20 degrés ce matin. Valérie, 21 degrés également à Marigneux. Très bonne fête à tous les papas, bien sûr, avec une jolie photo. Et puis Brigitte, elle est à Amphion-les-Bains, avec une magnifique vue, j'imagine, sur le Léman. Elle a relevé ce matin 20 degrés. Comme tous les week-ends, on est avec Laure Béchat du magazine Récramum, les rédactrices en chef. Elle fait une sélection de sorties pour les sorties en famille. Bonjour Laure.
1: Bonjour Serge, bonjour à tous.
0: Alors c'est pas un scoop, il fait chaud, on va aller se rafraîchir avec les enfants, oui. Mais on peut se rafraîchir en s'amusant, c'est ça?
1: Oui, alors en s'amusant, et moi je trouve qu'il était inutile de vous conseiller d'aller vous baigner pour ce dimanche. Si vous le pouvez, dans des lieux qu'on connaît tous déjà, nos lacs. Mais il y a des lieux aussi qui permettent de nous mouiller et de nous amuser, par exemple sur des parcours gonflables qu'on appelle Weebit. Alors oui aussi, les parents, vous pouvez y aller. Moi, j'ai testé, c'est super. Il y a deux endroits justement que j'aimerais vous recommander. L'un qui est à Arenton, entre Bonneville et La Roche-sur-Foron, qui s'appelle TNA Cable Park. Et puis l'autre, c'est le WAM Park, à Montailleur, près d'Albertville. Ce sont de vrais parcs aquatico-sportifs, si je puis dire ainsi, parce qu'à WAM Park, on peut aussi faire de l'escalade sur des gonflables et puis tomber dans l'eau. C'est assez rigolo. Et puis sur place, vous pouvez aussi vous initiez au wakeboard à l'aide d'un téléski nautique testé, approuvé, aimé.
0: Bon, génial. Autre option pour quelques balades fraîcheurs, si on est, si on veut choisir tout ça, on va.
1: Ouais, par exemple. En fait, j'ai appelé ça des balades fraîcheurs en extérieur, mais en fait, vous êtes sous terre.
0: Ah,
1: voilà,
0: ouais, je crois que. Bien. On est quand même
1: sous
0: en
1: terre,
0: extérieur.
1: On est au frais, à Saint-Christophe-la-Grotte notamment, évidemment, et puis au Grand Filon à Saint-Georges-d'Urtière. Je vous conseille aussi les grottes de Cerdon. Alors, celles-ci, elles sont situées dans l'Ain, à La Balme. On est à une petite heure environ. De Chambéry et d'Annecy. Magnifique, prévoyez la journée. Alors, vous ne serez pas sous terre toute la journée, non, la visite des grottes, elle dure 1h30 environ. Mais sont proposés des ateliers préhistoriques pour les enfants et c'est hyper amusant.
0: Ouais, et puis le Cerdon, c'est une boisson aussi, avec modération.
1: Voilà, un petit vin. C'est dimanche, c'est la fête des papas. Voilà, ouvrons un Cerdon.
0: Pétillon. Bah voilà, pourquoi pas. Bon, choisissez aussi des vins des Pays de Savoie, on en a plein.
1: Ouais,
0: bon, allez, une autre idée, ce sont les musées.
1: Oui, alors je vais faire court parce que vous connaissez tous les musées autour de chez vous. Ben, certains sont ouverts le dimanche. Et il y en a encore un à visiter gratuitement, c'est le musée du cinéma d'animation Annecy. Il est flambant neuf, il est nouveau. Et il n'y a qu'aujourd'hui qui sera gratuit. Après, cool. Ça sera payant.
0: Eh ben sympa. Voilà. Et il y a toujours l'eau aussi avec les fontaines, la place avec les fontaines.
1: Ah non, mais ça sauve des jours de canicule, hein, ouais, cette place fontaine, qui est juste une œuvre d'art en soi, je trouve.
0: Eh ben, puisqu'on parlait de tout ce qui est mis en place pour la chaleur, la canicule, on peut aller sur ici.fr. On a aussi listé tous les lieux qu'on a en Pays de Savoie. On peut se reposer, flâner, être un peu plus à l'abri pour avoir moins chaud. Donc allez-y, ici.fr sur l'application ici. Puis Laure, on te retrouve le week-end prochain pour d'autres idées de sortie. Puis dès demain, dans J'ai testé sur notre radio entre 10h et 11h. À demain.
1: Avec plaisir. Bon dimanche. Bon plouf.
0: Et n'oublie pas de boire de l'eau uniquement. Hein, attention. Avec un petit peu de grenadine, c'est pas mal. Allez, on va vous offrir tout de suite un cadeau. Bah tiens, un cadeau que vous allez peut-être offrir à vos papas, le passeport gourmand. 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Il est tout rouge, il est tout beau. 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Allez-y, ou pour vous-même. Vous nous appelez et en attendant, puisqu'on en fait, les papas, aujourd'hui, on va s'écouter cette chanson de Céline Dion, écrite par Jean-Jacques Goldman, qui s'appelle « Parler à mon père » sur votre radio, ici, Pays de Savoie.

0: trompette. Tout à l'heure, je vous ai dit que la chanson a été écrite par Jean-Jacques Goldman, mais non, c'est par un des complices de Goldman, Jacques Vénérouzeau. 8h26. Donc, on va vous parler de ce qui se passe, de ce que vous pouvez trouver ou lire dans le magazine, l'hebdomadaire La Vie Nouvelle, qui est sorti vendredi. Un appétit géant, c'est un rendez-vous porté par la Fondation Facim qui présente cette deuxième édition. Cette opération, elle valorise le goût, le patrimoine alimentaire alpin à travers une création artistique, fruit d'une année de travail, en collaboration avec la compagnie Les Grandes Personnes. Le but, c'est de valoriser les producteurs et les circuits courts. L'événement se décompose en trois temps. Une représentation au Ménuire en Tarentaise, samedi 27 juin à 11h. Une à Aiguebelle en Maurienne le 1er juillet à 17h30. Et une au col de la Madeleine dimanche 5 juillet à 11h. C'est à lire dans le magazine hebdomadaire La Vie Nouvelle qui est sorti vendredi. Dans un instant, on joue pour vous offrir le passeport gourmand. On joue avec Nadine, c'est ça. Et toute l'actu locale de retour dans moins de 5 minutes.
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0: Et on joue à plein tube, comme chaque jour, avec un cadeau à gagner, un passeport gourmand, dont plus de 103 restaurants en Savoie, Haute-Savoie, dans l'Ain, pour avoir des réductions qui vont de moins 20 à moins 50% sur l'addition, sans les boissons. Et on va accueillir Nadine, qui est avec nous. Bonjour Nadine.
4: Oui, bonjour.
0: Elle est à Mouxie, près d'Aix-les-Bains. On joue ensemble pour le passeport gourmand. J'espère que vous allez le gagner pour l'offrir à monsieur qui s'appelle Marc, votre mari, qui est aussi papa et grand-père, je crois. Alors, la question, c'est simple. Je vous donne une année de référence, 1975. Vous écoutez un extrait de chanson. Vous me dites si elle a eu du succès avant ou après. Est-ce que vous êtes prête, Martine ?
4: Oui, je suis prête.
0: Nadine, pardon. Et vous allez chanter, je suis sûre.

0: Bastiani.
1: Les Libre Max, d'après vous, en 1975, c'est avant ou après que ça, elle a eu du succès, cette chanson?
2: Je dirais après.
1: Bravo, 1981, ça y est. Alors vous êtes maligne, vous avez joué, vous avez gagné le passeport gourmand pour l'offrir à Marc, votre mari, qui va vous inviter au resto.
2: Voilà, j'avais tout compris.
1: Ah bah j'espère, bah oui, c'est la galante.
2: Mais je vais en profiter.
1: Eh bah voilà. Vous avez bien raison, vous avez un an pour en profiter. Bravo, dans 103 restaurants. Avant de partir, Nadine, quelle est votre radio locale en Savoie et en Haute-Savoie?
2: Ici, Pays de Savoie, bien sûr.
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1: Et bonne fête à tous les papas. Dans deux minutes, l'info d'ici. Mathieu, on revient sur l'actu de la semaine en Pays de Savoie.
5: Avec notamment le G7, c'était en début de semaine à Évian. La canicule aussi qui nous touche encore en ce moment. Et on reviendra aussi sur le logo des JO des Alpes 2030 qui a été dévoilé cette semaine.
1: Inspiré par les arts à vie. Il est 8h30, toute l'actu en France et dans le monde, c'est 90 secondes. Et c'est avec vous, Valentine Letesse.
6: Canicule déjà historique, 35 départements en vigilance rouge à midi, 45 en orange, c'est du jamais vu selon Météo France. L'organisme prévoit jusqu'à 41 degrés aujourd'hui et nous n'avons pas encore atteint le pic de cet épisode de chaleur. Buvez, mais pas de bière ni de verre de vin à la main ce soir pour fêter la musique dans ces 35 départements en vigilance maximale. Boire de l'alcool sur la voie publique est interdit, annonce le gouvernement, dans la rue donc, mais pas en terrasse. Près de 5000 policiers et gendarmes et 2500 pompiers mobilisés pour cette soirée, rien que pour Paris et son agglomération, notamment pour éviter les noyades dans la Seine. Comme hier à Besançon, deux ados sont morts piégés par des rapides sur la rivière du Doubs, interdite à la baignade. L'Iran referme le détroit d'Ormuz, point de passage essentiel au commerce mondial du pétrole. Des représailles aux nouvelles frappes d'Israël au Liban, alors que l'accord conclu avec les États-Unis prévoit l'arrêt des combats sur tous les fronts. L'Iran participe malgré tout à partir d'aujourd'hui aux négociations pour une paix durable en Suisse. En finale du championnat de France de rugby, Montpellier rejoint le Stade Toulousain. Qualifié hier soir sur une victoire 25-15 face aux Parisiens du Stade Français, on connaîtra le vainqueur du top 14 et du bouclier de Brennus samedi prochain. Au mondial de football en Amérique, l'élimination ce matin de la Tunisie et de son sélectionneur français Hervé Renard, battu 4-0 par le Japon.
1: Eh oui, notre Savoyard. Eh oui, les Savoyards, Hervé Renard. 8h31, dans l'info d'ici, comme tous les dimanches, on va revenir, Mathieu, sur l'actu qui a marqué la semaine en Pays de Savoie. Et on commence, bien sûr, par le G7 qui s'est tenu à Évian de lundi à mercredi.
5: Des chefs d'État venus des quatre coins du monde pour parler de la guerre au Moyen-Orient, de la guerre en Ukraine ou encore de l'IA. Et forcément, conséquence de cet événement, la ville était bouclée. Plus de 16 000 forces de l'ordre sur place et beaucoup d'animation. De quoi bouleverser la vie des Évianais.
7: Moi, j'ai trouvé ça très agréable, à vrai dire. J'ai trouvé que les policiers, les gendarmes étaient très polis, très gentils, très patients avec nous. Et que toute cette effervescence, ça mettait un petit peu de vie. Et qu'en même temps, il n'y avait plus les touristes.
8: Certains commerçants étaient fermés, donc c'est vrai qu'on n'a pas pu faire nos achats habituels.
9: On va retrouver notre train-train quotidien, comme on dit.
5: Et la maire d'Évian, Josiane Lay, a indiqué sur ICI Pays de Savoie qu'elle allait voir avec l'équipe organisatrice du G7 comment indemniser les commerçants impactés par le sommet.
1: L'actualité de cette semaine, c'est aussi le prix de l'essence qui baisse.
5: Le carburant est repassé sous la barre symbolique des 2 euros, alors qu'un accord de paix a été signé entre les États-Unis et l'Iran. Une baisse du prix du gasoil qui fait du bien au portefeuille.
10: C'est une bonne aubaine, hein, que ça descende un peu, ça nous fait du bien au portefeuille, on va dire.
11: Espérons que ça baissera encore plus. Dans le plein, au moins, j'ai rajouté une vingtaine, trentaine d'euros.
12: Ça baisse pas aussi vite que ça a augmenté.
13: Pour l'instant, je ne l'ai pas ressenti dans le portefeuille. Les pleins coûtent bien une quinzaine d'euros plus cher aujourd'hui qu'il y a plusieurs mois en arrière.
5: Et si vous voulez savoir où trouver le carburant le moins cher, vous pouvez trouver notre carte interactive sur ici.fr.
1: Jusqu'à 39 degrés attendus aujourd'hui.
5: La vague de canicule continue de nous toucher en cette fin de semaine. La Savoie et la Haute-Savoie toujours en vigilance orange. Une chaleur qui rend les EHPAD et les maisons de retraite particulièrement attentives. C'est le cas de la résidence autonomie La Calamine à Chambéry. Marjolaine Higuénaud est la directrice.
14: L'équipe a une grande vigilance de par tous les jours en passant dans chaque logement, vérifier si elles ont à boire, leur donner à boire, des compotes et surtout vérifier si elles ne sont pas trop habillées et si les volets sont bien fermés.
5: Une montagne stylisée, un dégradé bleu et rouge et une écriture un poil rétro. Le logo des Jeux Olympiques des Alpes 2030 a été révélé en fin de semaine. Un symbole inspiré de la pointe percée dans les Aravis. Edgar Gros-Piron, le président du COJOP.
0: C'est vrai que ce lever de soleil derrière la pointe percée, j'ai eu l'occasion de le voir des centaines de fois. Ça m'a reconnecté quand j'ai compris que le logo, il émergeait de cette photo-là. Évidemment, moi, ça m'a touché.
5: Et vous pouvez retrouver les images et le logo sur notre site ici.fr.
1: Moi, je l'aime bien, ce petit logo. J'ai vu la vidéo, elle est sympa, où on voit le logo
5: des animations,
1: se créer. Ouais, c'est sympa, j'aime bien.
5: Voilà. Et Serge, on fait un point sur le trafic.
1: Il y en a toujours certains qui critiquent tout le temps, hein. C'est français.
5: Oui, oui, on ne peut pas plaire à tout le monde, on ne peut jamais plaire à tout le monde.
1: Mais des fois, il faut être léger aussi dans la vie. Il n'y a pas que ça. Alors aujourd'hui, sur la route.
5: C'est léger sur la route.
1: Oui, pour l'instant, ça ne roule pas beaucoup. Il n'y a pas grand monde. Le seul point, c'est en direction du tunnel du Mont Blanc, où quand vous sortez de l'autoroute à Sallanches en direction de Passy et de Chamonix, vous rencontrez quelques ralentissements pour prendre le tunnel en Italie, mais il n'y a pas d'attente au tunnel. Ça, c'est une bonne nouvelle. Sur la 43 en direction de la Maurienne, quelques ralentissements entre Saint-Jean et Modane, et ensuite, tunnel du Fréjus, c'est OK. La météo, vigilance orange, le orange qui domine avec le soleil qui brille et des températures très chaudes avec la canicule, bien sûr, qui est présente. Déjà, il fait chaud. Vous avez peut-être ouvert un petit peu les fenêtres, les portes. À cette heure-ci encore, c'est un peu encore frais. Mais après, il faut vite refermer les volets. C'est le conseil qu'on vous donne. Les températures, 32 à Albertville, 30 degrés à Thonon-les-Bains et Ambilly. On a 31 degrés à la Motte-Servolex, 31 degrés à Trévignin. On a 29 degrés également à Saint-Joriot, près du lac d'Annecy. Un peu plus haut, en hauteur, on a 26. Tiens, on parlait des Aravilles au Grand Bornand. Ça, ce sont les températures
5: en
1: d'ici 11h.
5: Ah.
1: D'ici 11h, voilà. Saint-Martin-de-Belleville, 24 degrés, température maxi prévue, 39 degrés en plaine aujourd'hui. Peut-être quelques risques orageux ce soir en montagne qui débordent peut-être sur la plaine. Et je vous rappelle que pour vous rafraîchir, pour avoir tous les bons conseils, votre radio est la radio des bons plans. On vous a tout listé sur notre site ici.fr avec toutes les communes qui aussi vous proposent des choses. Et je rappelle qu'il y a un registre canicule dans certaines communes. Vous inscrivez vos proches ou vous-même. Comme ça, on prend de vos nouvelles. S'il y a un souci, comme ça, on vous met en lien avec les personnes proches de vous, ou alors le fameux 15 s'il y a un souci. N'hésitez pas, ici.fr.
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1: Hey, la fièvre du samedi soir, c'est la fièvre du dimanche matin, là.
5: Mmh.
1: Ils sont là, les Bee Gees. Jamais ils me regardent comme ça.
5: Oui, moi j'attends que vous me disiez quelque chose.
1: Ma tragédie, voilà, c'est ça, c'est le titre de la chanson, Mathieu. Alors, il connaît rien, ce Mathieu, c'est pas possible. Non, il peut pas tout connaître, voilà. Vous connaissez chez vous, je suis sûr que vous allez fredonner ce tube des Bee Gees avec votre petit déj, votre verre d'eau. Attention, faut boire de l'eau, faut s'hydrater avec ici Pays de Savoie.

0: Voilà les Bee Gees, c'était Tragedy à 8h41.
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0: Avec toute l'équipe d'Ici Matin à vos côtés, avec un verre d'eau à la main pour se rafraîchir en cette période de chaleur et de canicule. Habiba, Valentine, Mathieu, Romain qui a réalisé cette émission. Alors, on va pas être trop sage ce matin, mais bon, quand même, on aime bien admirer nos poignées d'amour. Enfin, certains aiment bien les admirer. Eh bien, c'est fini, pareil, les poignées d'amour, grâce au défi que va vous lancer notre coach Nordine Attab dans 2 minutes pour être en forme. J'ai hâte d'écouter ce qu'il va nous raconter tout à l'heure. Et puis l'horoscope du jour qui va pas briller pour tout le monde, ouais, c'est ce que m'a confié Catherine Viguier, la confidence qu'elle m'a faite tout à l'heure, et vous la retrouverez avant 9h. Et puis le 21 juin, qui dit 21 juin dit été, c'est la fête des papas et aussi la fête de la musique. Et justement, dans la sélection sortie ce dimanche, eh ben, on va vous emmener à Annecy avec notre invité, Hugo Roux, qui est maire adjoint en charge de la culture et de l'éducation populaire de la jeunesse. Bonjour Hugo.
3: Bonjour, merci de votre invitation.
0: Alors, un nouveau rendez-vous pour la fête de la musique à Annecy. Il va s'en passer des choses. Alors, on va pas pouvoir tout raconter, mais qu'est-ce qui va faire cette année la particularité de tous ces rendez-vous musicaux pour fêter l'été et la musique?
3: Eh ben, la particularité de cette année, c'est d'avoir voulu faire en sorte que la fête de la musique rayonne vraiment dans les 6 communes déléguées. Donc, dans chacune des communes, vous retrouverez une scène, un podium sur lesquels se produiront différents groupes avec des styles évidemment très variés, du rock à la techno, en passant par la pop et bien d'autres, les musiques du monde. Et puis, il a été aussi important pour nous de laisser la place à tout ce qui fait le champ musical à Annecy, c'est-à-dire les écoles de musique, les centres sociaux, les groupes professionnels, les groupes amateurs. Donc, il y en aura pour tout le monde.
0: Donc, c'est vraiment la fête de la musique, le moment où, j'allais dire, on laisse les artistes s'exprimer. C'est ça, d'où qu'ils viennent et n'importe quelle musique qu'ils fassent, que ce soit, comme vous le disiez, les écoles de musique ou qu'un musicien qui va venir avec sa guitare ou un groupe ou une chorale.
3: Exactement, et c'est très important pour nous de laisser ce moment de liberté totale aux artistes. Il n'y a plus de programmation, il n'y a pas de grille, de volonté d'éditorialiser. Il y a la volonté d'offrir l'espace public à toutes et à tous, faire en sorte que chacune et chacun puisse entendre quelques notes au bas de sa porte dans des styles extrêmement différents et créer un espace d'émulation et de rencontre à l'échelle de la commune.
0: Alors, il y a aussi ce qu'on appelle des promenades musicales.
3: Exactement, c'est une particularité d'Annecy, c'est-à-dire que la volonté, c'est de construire des promenades durant lesquelles vous allez rencontrer des artistes différents. Alors là, en l'occurrence, exclusivement des artistes amateurs, mais en cheminant selon des itinéraires qui sont balisés, vous allez pouvoir écouter différents artistes qui se produisent tout au long du chemin.
0: Alors, il y a beaucoup de choses. Alors, le mieux, c'est évidemment d'aller, j'imagine, sur le site de la mairie d'Annecy, de la ville d'Annecy, pour avoir tout le programme complet, parce que ce soit sur le Paquet, sur la plage d'Albigny, dans d'autres communes environnantes, il y a beaucoup de choses qui sont organisées. Le mieux, c'est effectivement d'aller voir ce qui se passe sur votre site internet.
3: Absolument, tout est sur internet. Et puis, les infos à retenir sont que à Mété, la programmation commencera dès 16h. Dans toutes les autres communes déléguées, ce sera dès 18h. Et sur la grande scène du Paquet, ce sera à 19h pour une programmation qui, elle, sera particulièrement festive et dansée. Voilà, et vous pouvez donc retrouver sur tous ces podiums et sur toutes ces places de la musique tout au long de la soirée jusqu'à 22h.
0: Voilà, la fête de la musique Annecy, c'est donc ce dimanche 21 juin pour fêter l'été et la musique. Et on rappelle qu'évidemment, comme il y a de la musique un peu de partout, bah, il y aura certaines restrictions, bien sûr, de circulation. Vous avez quelques conseils, justement, pratiques à nous donner, Hugo, par rapport à ça?
3: Évidemment, bah, l'enjeu, comme toujours, c'est d'essayer soit d'arriver tôt, soit de faire en sorte de privilégier les transports en commun, les mobilités douces, parce que la circulation risque d'être particulièrement engorgée, en effet.
0: Ok, et ben on vous souhaite en tout cas une excellente journée, une excellente fête de la musique, nouvelle édition. Je rappelle, Hugo Roux, vous êtes maire adjoint en charge de la culture et de l'éducation populaire de la jeunesse, et de la jeunesse donc à la mairie d'Annecy. Et très belle fête de la musique à vous, et à bientôt.
3: Merci beaucoup.
0: Allez, on continue avec la musique. Bah tiens, on en parlait, Johnny Hallyday, hein, qui n'a pas vu un concert de Johnny. Et bah voici son titre L'Envie. Ce sera juste avant de faire un petit peu de sport pour éviter les poignées d'amour avec notre coach Nordine Attab.
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0: L'envie d'avoir envie avec Johnny Hallyday sur votre radio ici, Pays de Savoie, avec les messages que vous postez également sur la page Facebook, celui de Jean-Claude de Crangevrier qui dit qu'il a fait chaud. Bah oui, il a mal dormi cette nuit. 18 degrés qu'il a relevé ce matin. Merci Jean-Claude. On a aussi plein d'autres messages avec de jolies photos donc que vous nous postez. Françoise, 19 degrés à Lucinge. La journée et la nuit ont été éprouvantes. Il y a même, on voit son petit chien, je ne sais pas comment il s'appelle. Il est très mignon sur la photo. Allez le voir donc du côté de la page Facebook. Et puis Nicole, elle est à la Côte d'Arbreau, 15 degrés qu'elle a relevé ce matin. Donc une belle photo de la pointe de Miribel. On rappelle qu'avec cette canicule, il faut éviter évidemment de faire du sport, éviter les efforts physiques pendant ces vagues de chaleur, en particulier aux heures les plus chaudes de la journée. Il vaut mieux faire très tôt le matin, si vous devez faire quelques petites activités ou un peu le soir. Et là, on a 2 minutes pour être en forme avec notre coach Nordine Attab. Et Nordine, avec l'été, le sujet revient, ce sujet des fameuses poignées d'amour, avec une idée en tête, trouver des exercices miracles. Alors, donc, ce matin, vous nous donnez quelques bons conseils.
1: Alors oui, beaucoup de personnes veulent perdre du ventre ou affiner la taille rapidement, voire très rapidement. Donc on enchaîne les crunchs, différentes postures de gainage, les régimes express. Mais ce qu'il faut comprendre, au final, il y a une chose d'essentiel, c'est qu'on ne peut pas choisir précisément l'endroit où le corps perd du gras. Concrètement, ce n'est pas parce qu'on le fait chauffer à un endroit dans le corps que, comme une poêle à frire, la graisse va fondre par miracle. Par contre, on peut remettre le corps en mouvement de manière générale afin de brûler davantage de calories. On débute en position de gainage, donc en appui sur les mains, bras tendus, le corps est bien aligné. Et à partir de là, d'une manière dynamique, vous allez légèrement lever les pieds pour passer les jambes vers l'extérieur, en écartant les jambes. Et ensuite, vous revenez en position de départ. En appui sur les mains, j'écarte les pieds de manière dynamique et je les rapproche. Et ainsi de suite. Grâce à ça, vous allez solliciter l'ensemble des muscles de l'avant du corps, plus le cœur, et vous allez effectuer 4 à 5 séries de 30 secondes.
0: Alors souvent, Nordine, on pense qu'il faut absolument faire des centaines d'abdos, mais au final, il vaut mieux faire des exercices complets.
1: Et l'idée, c'est d'adapter l'exercice au niveau de chaque personne. Ça me donne une idée de variante en effectuant le même exercice que tout à l'heure. Par contre, on va l'effectuer avec les mains en appui sur une chaise. Donc on pose les mains sur la chaise, les bras sont tendus, en position de gainage. Et à partir de là, vous allez légèrement lever le pied droit, passer la jambe vers l'extérieur et vous posez le pied. Et ensuite, vous revenez en position initiale. On effectue la même chose de l'autre côté du pied gauche. Je lève le pied, je passe la jambe vers l'extérieur, je repose le pied et ensuite je le relève et je ramène la jambe. Et vous effectuez 4 à 5 séries de 10 répétitions de chaque jambe. Au final, gardez en tête qu'il n'existe pas d'exercice magique. Les fameuses poignées d'amour se combattent surtout avec plus de mouvements. Tout est bon à prendre. Allez, à vous de jouer.
0: Merci beaucoup Nordine Attab et tous ces bons conseils. En tout cas, vous les retrouvez sur notre site ici.fr avec aussi des conseils concernant la chaleur et la canicule avec plein d'adresses et de lieux pour aller vous rafraîchir et vous mettre au frais. Et puis aujourd'hui, c'est la fête des papas qu'on embrasse, bien sûr. Le premier jour de l'été est la fête de la musique. Et bien, on va vous proposer plusieurs chansons qui ont été enregistrées lors de nos rendez-vous ici live qu'on retrouve tous les mois, tous les deux mois, le soir, donc après Décibel. On s'écoute la version live de Claudio Capeo, Qu'est-ce qu'il me restera, pour vous souhaiter un bon dimanche avec Ici Pays de Savoie.
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0: Merci beaucoup.
1: Voilà, à l'instant, c'était Claudio Capeo enregistré lors de ses rendez-vous. Ici, live, 8h56, on va tout de suite vous donner quelques bons plans pour sortir. Alors, on prend rendez-vous pour la semaine prochaine avec un stage africain qui va avoir lieu, donc notamment, qui va avoir lieu à Albertville la semaine prochaine. C'est Emmanuel qui a déposé un vocal sur donc le WhatsApp ici, Pays de Savoie, 0479 265 333.
2: L'association Danse Ethnique d'Albertville organise un stage de danse africaine dimanche 28 juin au plan d'eau de Grignon avec son professeur 5 étoiles, Kikan Aïga, de 10h à 13h au tarif de 30 euros. Venez danser avec nous, vous allez passer un très très bon moment sous le soleil africain.
1: Voilà, il faut réserver pour ce stage de danse africaine donc qui aura lieu à Albertville le week-end prochain. Merci Emmanuel. D'autres messages vocaux, vous les pouvez les envoyer au 0479 265 333. Dans un instant, c'est l'horoscope. Que va-t-il se passer aujourd'hui dans le ciel astral avec Catherine Biguet, toute l'actu locale de retour avec Mathieu Ledoix. Qu'est-ce qu'il y a?
3: La chaleur dans le ciel astral.
1: Ah oui, il y a beaucoup de chaleur. Ça, c'est clair.
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1: On va voir si vous allez être de bonne humeur aujourd'hui avec Catherine Viguet et l'horoscope. Et visiblement, Catherine, ce dimanche sera festif.
5: Pour certains, oui, mais pas pour tous. Écoutez bien.
10: Bélier, soit vous allez organiser une manifestation, soit vous préférez vivre au calme dans votre coin.
11: Taureau, il se passe quelque chose de bien, de positif. Vous allez danser, jouer, vous amuser.
12: Gémeaux, l'idéal sera de vous retrouver en famille et de passer un bon moment ensemble.
13: Cancer, une journée plaisante avec une envie de dialoguer, d'aller où bon vous semble au gré de vos envies.
14: Lion, vous allez dépenser votre argent et votre énergie pour faire plaisir et pour vous faire plaisir.
15: Vierge, vous faites partie de la fête, en tout cas vous serez héros ou héroïne de ce jour.
16: Balance, quelqu'un prend soin de vous et c'est tant mieux, le moral n'est pas forcément de la partie.
17: Scorpion, quelle aisance, une situation demande que vous soyez là, vous et pas un autre.
18: Sagittaire, ce soir vous serez prêt à vous distraire mais auparavant c'est encore du sérieux.
19: Capricorne, vous aimez ce jour, favorisant l'évasion sous toutes ses formes.
20: Verseau, vous respirerez ce soir, auparavant vous avez mal à la tête, vous vous posez beaucoup de questions.
21: Poisson, vous aimeriez sauver le monde, vous êtes super à l'écoute, mais ça n'est pas toujours possible.
22: Et pour nous tous, on s'improvise, chanteur, danseur, poète, au choix.
1: Ou papa, parce qu'aujourd'hui c'est la fête des papas qu'on embrasse aussi. Dans quelques instants après les infos, on va dans Bienvenue chez vous évoquer le jardin, le potager. Si vous avez des questions à poser, jardin, potager, avec peut-être les problèmes de sécheresse, vous pouvez nous appeler au 0806 00 10 10. On sera avec Clément Courteau d'Expertise Végétale dans quelques minutes.
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1: Passez un très bon dimanche avec Ici, Pays de Savoie. Il est 9h. Ici, Pays de Savoie, première radio sur l'actu locale. Mathieu Lenoir, et le thermomètre continue de grimper aujourd'hui.
3: 35 degrés attendus cet après-midi à Bourg-Saint-Maurice, 36 à Annecy, 37 à Chambéry, des maximales jusqu'à 39 degrés en pleine. La Savoie et la Haute-Savoie sont toujours en vigilance orange canicule. Dans le reste du pays, 35 départements du centre et du sud-ouest seront en vigilance rouge à partir de midi. Et forcément, avec ces fortes chaleurs, nos lacs sont pris d'assaut à Annecy, Aigbelette ou encore celui du Bourget où les baigneurs sont nombreux.
23: Un petit plouf dans l'eau, ça fait pas de mal. Un peu fraîche d'abord, mais en vrai, elle est quand même bonne.
24: Alors aujourd'hui, le programme, c'est de profiter du soleil, et même prête à aller bronzer lorsqu'il y a un 10 UV 10. Ah non, on se met du carotène et de la crème solaire sur le visage.
25: Nous, on profite juste de la matinée, on a amené notre paddle et on fait petite balade, baignade et voilà. Il fait moins chaud là, avec la canicule, on a les enfants, donc voilà. Y a de l'eau.

0: semaine. Un feu de cuisine ce matin à Ville-la-Grand, peu avant 7h, dans un appartement. L'incendie s'est rapidement éteint tout seul. À l'arrivée des pompiers de la Haute-Savoie, 3 personnes avaient évacué le logement et 3 avaient inhalé de la fumée. Heureusement, aucun n'est blessé. Les 2 occupantes de l'appartement ont été relogées par leur famille.
1: 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On souhaite une bonne fête à tous les papas.
0: Et oui, c'est la fête des pères aujourd'hui. Et si vous avez des enfants, vous connaissez ces cadeaux, des sculptures en pâte à modeler qui tombent, des colliers ratés, des paires de chaussettes parfois étranges. C'est parfois pas le cadeau idéal à Albertville. Certains papas l'avouent, ils ont connu quelques ratés.
2: C'était un peu surprenant, hein. Ça ressemblait pas à grand chose. Hein. Une fleur, on sait pas trop ce que c'était. Hein. Foireux surtout, ouais, avec de la pâte à papier. Et on l'a gardé ce cadeau, en plus. Ah bien sûr, ouais. Et de temps en temps, on le ressort.
3: Les petits colliers en pâte, ça fait toujours plaisir et puis ça nous fait rigoler. Quoi.
4: Avec le petit dessin de l'école, ouais. Il y a moi dessiné en œuvre d'art. Voilà. C'est moi en moins précis. On l'a fait aussi, donc voilà. Ça nous rappelle aussi des souvenirs.
5: Même les ratés, même les dessins ratés, on les garde. Oui, il y en a des drôles.
6: Bien sûr, il n'y a pas intérêt à les oublier.
2: Voilà, ça fait des souvenirs, ouais.
0: Et voilà, et surtout les cadeaux pour la fête des pères, c'est toujours l'intention qui compte. Et le Festival international du film d'animation d'Annecy commence ce soir avec le dernier film des Mignons qui sera projeté pour la cérémonie d'ouverture. Au total, 78 films sont en compétition pendant toute la semaine que dure le festival. Et ce soir, c'est aussi la fête de la musique dans plusieurs villes de Savoie et de Haute-Savoie. Après Chambéry, Thonon et Albertville hier, place aux festivités à Annecy, Annemasse ou encore Aix-les-Bains aujourd'hui. Tout le programme est à retrouver sur le site internet de la fête de la musique. Et justement, parlant de musique, Serge, et si on apprenait l'histoire en chanson ?
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0: ciao, ciao, ciao. Voilà, la reprise de Bella Ciao pour parler de Staline, c'est la création d'une maman savoyarde qui a décidé de faire réviser le brevet de sa fille avec ses chansons, des chansons sur l'histoire, mais aussi la géo, le français et les maths. Et ça fonctionne, Thierry Maïse.
8: Oh, la guerre froide, rideau de fer.
9: Cette voix, c'est celle d'Agnès, 9 ans. Elle n'en a pas l'air, mais cette jeune fille qui suit l'école à la maison est en avance. Elle est déjà en pleine préparation du brevet grâce à sa maman, Katia, qui a composé 16 chansons.
10: Les 6 premiers, c'était le plus long parce que je ne connaissais pas encore l'outil et puis je n'avais pas une idée très claire en tête. Et ça m'a pris peut-être du février à mai, mais petit à petit. Et après, depuis mai, je me suis dit, tiens, les gens aiment vraiment et là, je fais les 10 dernières.
9: C'est Katia qui a écrit les paroles et elle cède ensuite de 3 intelligences artificielles. D'abord de Claudia.
10: Une vérification des faits, hein, pour pas que je raconte des bêtises, hein, parce que c'est quand même le cours, hein, on peut pas raconter de salade.
9: Puis de ChatGPT pour générer des images et de Suno pour créer de la musique.
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9: Katia a ainsi créé des chansons à partir des cours de sa fille, de la musique qui encourage Agnès à réviser tous les jours le français.
12: La métaphore.
13: Quand je fais des activités créatives, par exemple, je fais des bracelets ou quoi, eh bien, ça me permet de réviser en même temps.
9: Agnès maîtrise désormais la grammaire.
13: Avant, je me plantais toujours. Je disais, c'est un pronom alors que c'est un adjectif au lieu d'un pronom. Maintenant, je me mélange beaucoup moins.
9: À condition, bien sûr, d'avoir appris son cours, ces chansons ne peuvent être qu'un moyen de révision.
0: Et pour réviser le brevet qui commence ce vendredi, vous pouvez retrouver ces chansons sur notre site ici.fr à la page Pays de Savoie.
1: Ça change la version de Gims, hein, qui chante oui. Bella Ciao.
0: Bah oui, c'est pas
1: lui qui l'a chanté au début. Hein.
0: Bah non, c'est un chant de résistance
1: exactement, puis c'est
0: italien.
1: Aussi, et c'est aussi des visiblement des saisonnières, je vois ça sur internet parce que moi je le savais pas, qui travaillaient dans les rizières du nord de l'Italie et qui chantaient cette chanson. Voilà.
0: Voilà.
1: Et Yves Montand l'a même chanté, hein, tout le
0: ah
1: monde
0: ouais
1: chanté. Oui, oui, bien sûr.
0: Bah, décidément.
1: Voilà.
0: Et
1: on va sur la route.
0: Mais oui, on va sur la route, on va à Mejvette.
1: Alors, on va à Mejvette, effectivement.
0: Ouais.
1: Qu'est-ce qui se passe à Mejvette? Eh ben,
0: il y a un éboulement, je crois.
1: Ouais, exactement. Il y a une chute de pierre d'un bloc rocheux également, ce qui fait que la route départementale, donc 26, est coupée à Mejvette. Coupure totale de la circulation. Une déviation est en place par la Vallée Berthe et Aberpoche. Donc, ils sont sur place pour voir comment ça va se dérouler. En tout cas, une déviation est en place. Donc, si vous êtes à Mejvette, sur cette route départementale 26, la météo du beau temps, vigilance orange évidemment, orange canicule. On rappelle qu'il va faire très chaud aujourd'hui. Par exemple, déjà, on a des températures qui vont grimper. D'ici 11h, on aura 29 degrés à Doussard, près du lac d'Annecy, 30 degrés à Maglan, dans la vallée de l'Arve. On aura 31 degrés à Cognin, 32 degrés à Ugine et Aiguebelette. On aura 32 également à Tresserve, près d'Aix-les-Bains. Les températures un petit peu plus fraîches quand on est

0: en altitude. Par exemple, 23 degrés à Samoin d'ici milieu de la matinée, ou bien encore 19 à Val Thorens. Température maxi aujourd'hui jusqu'à 39 degrés. Peut-être un risque d'orage en montagne ce soir, voire même jusqu'en plaine. Et puis demain, pic de chaleur, on aura 40 pour les maxis en plaine. Ce sera un temps très chaud également mardi, mercredi, jeudi, vendredi, samedi et normalement dimanche, ça devrait redescendre, même un peu plus, plutôt lundi prochain, le lundi 29 donc juin, les températures un peu plus agréables, 32-33 degrés, donc hydratez-vous, buvez de l'eau, mettez-vous au frais. Et si vous voulez avoir toutes les infos concernant les conseils, les bons plans qu'on vous donne, il y a un beau dossier sur notre site ici.fr, sur l'application ici.
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0: Quand on est en tandem, ça rafraîchit. Il y en a un qui pédale et l'autre qui pédale pas. Faut se mettre à l'arrière. Et puis c'est une chanson aussi, tandem.
3: Eh oui, de Vanessa Paradis.
0: Bien sûr, on écoute.

0: Tandem avec à l'instant Vanessa Paradis.
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0: Et bienvenue chez vous ce matin et bienvenue au jardin. Tiens, on va se mettre au frais avec ces températures caniculaires. Qu'est-ce qu'on fait dans le potager, dans le jardin? Qu'est-ce qu'on plante? Est-ce que vous avez des légumes? Est-ce que voilà, vous avez récolté quelques tomates, peut-être des courgettes? Est-ce que c'est le moment de récolter des poivrons, des plantées, des melons, des fraises? Comment vont vos cerisiers, vos framboisiers, vos mûriers et aussi peut-être vos plantes d'intérieur? Ben, vous pouvez poser des questions à notre invité au 0806 00 10 10. C'est Clément Courteau qui est avec nous ce matin d'Expertise Végétale. Bonjour Clément.
3: Bonjour.
0: Bon, quand on est dans les jardins, dans les potagers, la météo comme on a là, c'est bon, c'est pas bon? Qu'est-ce que...
3: Bah, ça dépend. Ça dépend. Y a pas mal de gestion quand même au niveau de l'arrosage.
0: Ouais.
3: Donc c'est un peu tous les enjeux là. Et puis c'est ce changement qu'on a eu tout de suite très chaud. Donc,
0: c'est un peu bizarre quand même. Ouais. Bah, on parlera de tout ce qui se passe, tout ce qu'on doit faire aussi avec le besoin d'eau hein, pour nos plantes, pour nos jardins, etc. Alors on attend Irène. Elle est là ou pas Irène? Qu'est-ce qu'elle fait à Bessan? Elle avait une question à poser sur la lavande. Mais on va attendre que Habiba puisse la joindre. Mais elle a dit qu'elle était là. Mais je sais pas, elle doit peut-être prendre un petit verre d'eau, histoire de se rafraîchir. En ce moment, par exemple, dans le potager, il pousse quoi?
3: Eh ben tout, parce que là, on a quand même toutes les chaleurs qui arrivent, qui sont déjà bien présentes, et si on suit un peu l'arrosage, on arrive à avoir tout ce qui est un peu tomate, on va avoir les courgettes, on va avoir tous ces légumes un peu d'été.
0: Bon, bah super, on va reparler de tout ça, Clément, on va accueillir Irène, enfin on l'a retrouvée. Bonjour Irène, qui est à Bessan.
4: Bonjour,
0: vous êtes,
4: oui, tout à fait.
0: Vous êtes au frais, Irène, ce matin, vous?
4: Oh, oui, pour l'instant, c'est sympa. Il fait frais, c'est bien agréable, il y a le soleil, mais il fait encore frais.
0: Ah, mais
4: c'est
0: vous
4: bien.
0: Êtes à quelle altitude, vous? Vous êtes haut?
4: 1750.
0: Ah bah oui, à 1750, il fait frais, vous devez super bien dormir la nuit.
4: Ah, super.
0: Bon, bah, je crois qu'on va venir chez vous dormir, comme ça on va être au frais. Bon, Irène, vous avez une question à poser à Clément. C'est une question,
4: oui,
0: sur la lavande, c'est ça?
4: Oui, oui. Alors j'ai une... Bonjour à tous les deux.
3: Bonjour.
4: Donc j'ai une énorme touffe de lavande qui a bien pris de l'expansion, tout ça. Et par contre, maintenant, le centre se, comme on dit vulgairement, se déplume et ça sèche un peu. Donc qu'est-ce que je dois faire?
3: Oui, c'est le... Bonjour Yann. C'est le cas pas mal des lavandes qui poussent un peu trop et on n'a pas assez taillé en fait. La lavande chez nous, elle pousse des fois un peu trop. On a des bonnes conditions d'eau et de chaleur.
0: Même à 1700,
3: elle oui, est à 1700. Ouais. Ouais, elle pousse quand même un petit peu et en fait, il faut pas hésiter en fait à la tailler beaucoup plus pour qu'elle reste dense et qu'elle se dégarnit pas de la base. Ce qui peut se passer si la lavande est vraiment très vieille et trop dégarnie, le problématique c'est qu'on aura du mal à la replumer justement. Et donc pour ça, ben c'est soit on accepte le fait qu'elle soit un peu comme ça, soit sinon il va falloir remplacer en fait les lavandes.
0: Ah.
3: Parce qu'en fait la lavande c'est un des rares arbustes qui va pas repousser sur le vieux bois. Il y a plein d'arbustes, on taille, ça repousse, la lavande pas du tout. Donc ne retaillez pas sur du vieux bois, toujours retaillez au-dessus des bourgeons qu'on voit bien souvent qui sont vert-bleu, mais pas de taille stricte sur le bois.
0: Est-ce qu'il y a une variété de lavande qui s'adapterait plus au climat, à l'altitude?
3: On a des lavandes, oui, comme les un peu classiques, hein, mais sur les gros seaux ou d'autres qui sont assez compacts. Mais c'est vraiment à la taille. Et chez nous, moi je dis souvent, je la taille presque deux fois, une fois après la floraison. Et une fois en sortie d'hiver, parce qu'en fait elle pousse beaucoup plus que dans le sud.
4: Vous la taillera? Vous la taillera?
3: Oui, j'essaye toujours, quitte à ce qu'elle paraisse des fois un peu, on revient assez bas, mais toujours au-dessus, il faut toujours vous voyez des petits bourgeons bleus qui sont à la base des tiges. Mais vous pouvez retailler assez fort, et peut-être qu'elle va se refermer si vous la retaillez un petit peu, un peu plus compacte, et peut-être qu'elle va reboucher un petit peu le trou.
4: Donc ce qui est sec au milieu, là je peux tailler au ras?
3: Oui, de toute façon, tout ce qui est sec, de toute façon vous pouvez déjà enlever tout ce qui est bois mort. Et
4: oui, oui.
3: Bien garder les branches donc qui portent le vivant et essayer de les rabattre.
4: Oui, oui, bah là, elle est en train de faire les premiers épis.
3: Bah, c'est pour ça, donc vous le ferez après la floraison, quoi.
4: D'accord. Okay.
0: Voilà, Irène. Bon, bah super.
4: Merci beaucoup et bonne journée à tous.
0: Passez une bonne journée à Bessan, dans la station des Diables, c'est ça, hein?
4: Au revoir.
0: Au revoir. Ah, mais ouais, bon, c'est ça. Bah, elle a de la chance, à 1750, il fait frais là-haut.
3: Oui, oui, c'est vrai que ça, c'est...
0: On va bien dormir. Bon, alors vous aussi, vous avez besoin de réponses à vos questions. Bah, Clément Courteau, il est là, on peut lui poser des questions sur tous les sujets. Hein, potager,
3: oui, oui.
0: Légumes, arbres, engrais, arrosage. D'ailleurs, on va en parler parce que c'est important. Bah, vous pouvez appeler Habiba au 0806 00 10 10 ce matin. Il répond à toutes vos questions. Puis nous dire un peu comment... ça se passe dans votre potager, dans votre jardin, s'il y a des choses que vous récoltez, si vous avez aussi des astuces, des trucs. On est là pour répondre à tout ça. En attendant vos appels, on s'écoute Madness avec One Step Beyond sur votre radio locale ici, Pays de Savoie.
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0: Madness avec One Step Beyond sur votre radio ici Pays de Savoie.
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0: Bienvenue chez vous. On est dans le jardin, dans le potager ce matin avec Clément Courteau d'Expertise Végétale et du comptoir des bulbes. Si vous avez des questions à lui poser, vous appelez Abiba au 0806 00 10. Vous avez peut-être des conseils à demander par rapport à l'arrosage, par rapport aussi à l'engrais, aux plantations. Peut-être même vous avez un petit balcon, vous voulez aménager tout ça. Qu'est-ce qui pousse dans votre potager? Vous avez un souci? On est là pour y répondre ce matin jusqu'à 10h. Clément, on parlait tout à l'heure de ce que l'on plante aujourd'hui. Alors par exemple, le comptoir des bulbes, vous faites quoi exactement? Tu fais quoi au comptoir des bulbes? C'est quoi votre...
3: En ce moment, là, sur la partie bulbe, on va être plutôt un petit peu en mode repos quand même. En fait, on a fait toutes nos plantations, on a fait toute notre saison de printemps, donc ce qu'on avait parlé un petit peu sur les dahlias, etc. Et puis bah là, on va gentiment regarder pousser tout ça et préparer la saison d'automne, qui est une grosse saison pour nous aussi, où là on aura tous les bulbes de tulipes, de narcisses, etc. Donc voilà, c'est un petit peu la petite période de repos pour la partie bulbe. Nous, on est toujours à la saison printemps-automne, par rapport à d'autres activités comme le maraîchage ou le potager, justement, où là, c'est le plein boom.
0: Ah bah là, oui, c'est le moment ou jamais.
3: C'est maintenant, voilà, exactement.
0: Justement, puisqu'on est en période où il fait très chaud, canicule, est-ce qu'il faut déjà, penser aux choses qu'on pourrait planter au niveau des arbres, des arbustes, pour avoir des choses qui peut-être apportent plus de fraîcheur et puis qui n'ont pas besoin ou moins besoin d'eau? Il faut y penser à ça, peut-être pour l'année prochaine.
3: Oui, bah, en fait, on peut déjà anticiper, hein, tout ce qui est là. L'avantage de l'été, c'est qu'on voit rapidement où est-ce qu'on a nos points chauds de la maison, du jardin, etc. Et donc c'est là où on peut commencer à prévoir un petit peu ce qu'on va pouvoir mettre. Là j'ai besoin d'un point d'ombrage, là j'ai besoin de rafraîchir, etc. Ce qu'il faut bien comprendre, c'est que on a quand même des arbres qui vont faire de l'ombre, des arbres qui vont rafraîchir. Si vous voulez avoir quelque chose où on veut avoir vraiment un rafraîchissement, il nous faut des arbres avec des feuilles qui évapotranspirent, type des charmes, des catalpas, des choses comme ça. Et si on veut de l'ombre, donc c'est des arbres qui vont moins consommer d'eau, type chêne vert, olivier, etc. Ça, c'est des arbres qui vont moins évapotranspirer l'été, parce que forcément, vu qu'ils consomment moins d'eau, mais qui vont faire juste de l'ombre, mais un peu moins rafraîchir.
0: Ah, d'accord.
3: Donc toute la stratégie aujourd'hui en ville, c'est d'avoir en fait des arbres qui, sur certains secteurs, font de l'ombre. Et puis d'autres, au contraire, vont rafraîchir.
0: Et c'est vrai qu'on en avait parlé une fois, il y avait eu une enquête qui donnait la température d'une rue avec et sans arbre.
3: Oui.
0: C'était énorme, la différence de degrés.
3: Oui, on le sent assez rapidement, même encore aujourd'hui. C'est vrai que tous les arbres qui sont à maturité sur des alignements où on est vraiment au frais, il y a des écarts de entre 6 et 10 degrés.
0: Ouais, c'est énorme. C'est-à-dire qu'il y a une rue où il y a des arbres, là, si on garde sa voiture en dessous, on a 10 degrés de moins. S'il n'y a pas d'arbres, on se prend 10 degrés de plus.
3: Ouais. Et puis on le ressent bien dans le béton qui prend en chaleur et qui restitue. On était hier à la fête de la musique à Chambéry, on s'est assis sur les marches derrière l'hôtel de ville. C'était encore chaud, on ne pouvait plus s'asseoir alors qu'il était 22h, 23h.
0: Quoi. Ah oui, s'il y a un arbre qui protège, effectivement, ça fait une protection. Et si vous avez envie et de nous appeler au 0806 00 10 pour vos questions concernant les arbres, les jardins, le potager, ça peut être aussi les légumes du moment, les plantations, l'arrosage, 0806 00 10. Clément Courteau est avec nous d'Expertise Végétale et du comptoir des bulbes. On continue à parler, mais on va écouter aussi un petit peu de musique. N'oubliez pas de boire un verre d'eau, de vous hydrater avec ces températures de chaleur. Allez, on va se calmer un petit peu et se reposer avec Chicago.

0: Voilà, un petit peu de détente et de douceur avec le groupe Chicago If You Leave Me Now, avec ce titre doux pour vous souhaiter un bon dimanche. Bonne fête à tous les papas, soyez aussi prévoyants, prudents, mettez-vous bien sûr au frais, à l'ombre. Je vous rappelle que sur notre site ici.fr, il y a toutes les des bons plans pour retrouver des endroits climatisés, des endroits plutôt frais dans les parcs, les jardins, les plages, des lacs ou bien encore dans les lieux comme par exemple les musées où on peut vous accueillir, c'est climatisé, voire même du côté d'Annecy et de Seynod, les piscines sont à 2 euros l'entrée, histoire d'en profiter. Voilà, puis j'ai vu aussi une photo à Thonon-les-Bains, il y a des sortes de brumisateurs d'extérieur, hein, Clément, tu ouais. connais ça, pour vous rafraîchir. Il y a aussi les fontaines et tout ça, donc n'hésitez pas. Dans un instant, on va vous offrir l'agenda des brocantes, on va retrouver aussi Céline de Thône, elle aura une question sur les courgettes. Clément, et vous aussi, si vous avez des questions, jardin, potager, fleurs, arbres, plantes, 0806 00 10 10.
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0: Nathan Roussel, Tout s'en va, qui sera d'ailleurs bientôt à Musilac, le même soir que Jamiroquai. Je crois que c'est le... Je ne me rappelle plus de la date, c'est le 11 juillet ou le 12 juillet, je viens vérifier ça, le 11 juillet, voilà, le samedi 11 juillet. Donc au Festival Musilac, on aura l'occasion de vous en parler, puis on vous a fait gagner pas mal de passes Musilac les dernières semaines. Allez les grands temps de vous emmener dans les brocantes.
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0: Parce que tout à l'heure, enfin dans quelques secondes, je vous offre l'agenda des brocantes Rhône-Alpes 2026 avec ICI Pays de Savoie. Vous pouvez appeler Abiba pour le gagner au 0806 00 10 10. Avant cela, un point sur les rendez-vous brocantes et vide-grenier. À Thonon-les-Bains, le vide-grenier de l'AMS a lieu aujourd'hui. Également, le deuxième vide-grenier du collège Jean-Jacques Rousseau de Thonon. À Sallanches, le vide-grenier à la maison familiale et rurale. Les brocantes de Joël à Saint-Gervais, vide-grenier de Christiane à Pringy, la bourse culturelle à Maglan, au bio également à Vide-Grenier, et puis à Bonne, un vide-grenier pour la Bonne Farfouille. Un autre rendez-vous notamment à la Plaine Tarentaise aujourd'hui pour le vide-grenier à l'Échrenne, à Saint-Jean-de-Chevelu, Saint-Julien, Mont-Denis et également Chambéry. 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
0: On va accueillir Céline qui a une question à poser à Clément Courteau d'Expertise Végétale et du comptoir des bulbes. Clément va parler des courgettes, on est à Thône. Bonjour Céline.
3: Oui, bonjour Clément et bonjour tout le monde.
0: Merci d'avoir patienté au téléphone. Vous avez une question à poser sur la courgette, c'est ça?
3: Oui, c'est une question que je me pose depuis un petit moment. J'ai des plants de courgettes et les courgettes au bout de 3-4 cm jaunissent et ne font plus rien. Voilà, j'ai la moitié de ma production qui ne grandit pas, qui ne croise pas. Et voilà, je voulais me demander un peu, j'arrose tous les matins et que voilà, c'est important, mais je comprends pas trop pourquoi.
0: Pourquoi ça jaunit?
3: Ouais, elle jaunit, c'est... Voilà.
0: Clément. Alors, il y a des courgettes jaunes, d'ailleurs.
4: Ça existe, des courgettes jaunes. Tout à fait, ouais.
0: Et c'est pas la même chose.
3: Oui, alors, c'est pas la variété, là.
4: En fait, sur les courgettes, il faut comprendre qu'on a deux types de fleurs. On a des fleurs mâles et des fleurs femelles qui sont présentes sur le plant. Souvent, vous, je pense que vous avez donc déjà la petite courgette, donc la fleur femelle qui se forme, et après, elle jaunit, c'est ça?
3: Oui, mais elle est déjà quand même de 5 cm, donc je sais qu'elle a été pollinisée, en fait, la fleur. Ouais. Donc, il me semble, si elle a commencé à démarrer, c'est qu'elle est pollinisée, j'imagine.
4: Oui, si on a un démarrage au-delà de 5 cm, c'est vrai que logiquement, la pollinisation a été faite, on est quasiment sûr. Ouais. Donc ça peut être plutôt un dérèglement au niveau du sol. Faudrait voir. Enfin, là, pour le coup, c'est vraiment la plante qui n'arrive pas à mener à bout, en fait, le fruit. Donc, comme ça, difficile à dire précisément.
0: Le sol, c'est-à-dire, ça peut être quoi?
4: Ça peut être un manque, une carence en oligo-éléments, ou peut-être un sol qui est peut-être trop azoté, ou voilà, il y a pas mal de facteurs là-dessus.
0: Vous mettez des fois de l'engrais, des choses comme ça, ou pas, Céline, pardon?
3: Oui, Céline, de l'engrais, du fumier un peu, oui.
0: Okay. Est-ce que c'est bien ce qu'elle fait ou pas?
4: Oui. Vous le mettez au printemps ou à l'automne plutôt?
3: Plutôt au printemps,
4: ok. Peut-être que là il est sur des pics d'azote en fait, et que en fait ça peut, enfin, peut-être plutôt le mettre à l'automne si vous arrivez plutôt qu'il ait le temps de se décomposer et que le fumier soit bien transformé et qu'on n'ait pas des risques de brûlure, mais peut-être plutôt des pics d'azote ou des choses comme ça, ouais.
0: Qui empêche donc du coup de pousser et qui fait jaunir la courgette.
4: Ouais.
0: D'accord.
4: Ça, ouais.
0: Va falloir essayer. D'accord. Ça. Est-ce que vous en avez quand même qui pousse et que vous allez pouvoir manger ou pas?
3: Oui, j'ai la moitié de ma production quand même.
0: Ah, quand même, on va pouvoir venir manger de la ratatouille alors.
3: Oui, sans doute.
0: Bon, faudra essayer, tester effectivement. Ouais. Peut-être que c'est ça.
4: Hein. Ça peut être ça, ouais. Ouais, c'est pas bien. Après, il faudrait voir sur le sol. Hein. C'est vrai que c'est très marqué. Enfin, c'est sur une partie de votre jardin, peut-être, non? Ou c'est une sur deux, de façon aléatoire.
3: C'est vrai que c'est sur une partie du jardin qui est moins travaillée et qui est assez pierreuse. Il y a beaucoup de... J'ai un sol très caillouteux, en fait.
4: D'accord, ok.
3: À cet endroit-là. Donc peut-être qu'effectivement, je ne sais pas, ça peut...
4: La courgette aime bien les sols assez riches et assez frais. Enfin, en tout cas, voilà, c'est pour qu'elle vienne bien maturité là-dessus. Ouais, ça peut être ça.
0: Bon, ben, vous essayez de tester et puis vous nous rappellerez pour voir ce que ça donne. Ok, Céline ?
3: D'accord. Très bien.
0: On vous souhaite un bon dimanche. Restez bien au frais à Thônes et à bientôt, en tout cas, sur votre radio. Ici, Pays de Savoie, on continue à parler jardin potager. Vous avez des questions sur les arbres aussi, les plantes, les fleurs, l'arrosage. Clément est là, Clément Courtois d'Expertise Végétale et donc du comptoir des bulbes. 0806 00 10 10 pour prendre votre place. Dans un instant, on retrouvera Martine, qui est la gagnante de notre agenda des brocantes.
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0: Et on a tout de suite la musique, celle d'Alain Souchon et Le Baiser.

0: baiser avec Alain Souchon à 9h40 sur votre radio ici Pays de Savoie.
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0: On est dans le jardin ce matin, question potager, légumes, fruits, arbres, plantes d'intérieur, d'extérieur. 0806 0010, notre invité c'est Clément Courteau d'Expertise Végétale et du comptoir des bulbes basé à Chamousset. Clément, on va accueillir Martine qui nous a appelé pour gagner l'agenda des brocantes. Bonjour Martine.
3: Oui, bonjour.
0: Vous êtes à Crangevrier, Martine. Donc déjà, on vous offre l'agenda des brocantes, puisque vous avez été la plus rapide. Et puis j'ai une petite question. Vous habitez en appartement, vous n'avez pas du tout de plantes, de petites plantes aromatiques, de choses comme ça à la maison?
3: Si, justement, j'ai un laurier. Et il a plein de petites pustules blanches, on dirait des araignées, vous savez.
0: C'est quoi un laurier? Un laurier rose? Un laurier rose, vous voulez dire?
3: Oui, un laurier rose.
0: D'accord,
3: oui.
0: Ok, très bien. Et donc des petites pustules blanches, c'est ça que vous me dites?
3: Blanches comme des petits morceaux de coton, des petits morceaux de neige.
4: Oui. Vous êtes sur de la cochenille, je pense, tout simplement, la petite cochenille blanche.
0: La célèbre cochenille qui nous embête tous. Hein.
4: La cochenille farineuse, oui, qui est un insecte qui va venir prélever la sève de la plante, comme les pucerons, en fait.
0: Et qu'est-ce qu'elle doit faire, alors, la pauvre?
4: Eh bien, ça, il y a des traitements qui existent, vous pouvez aller en jardinerie ou dans des magasins spécialisés chez les horticulteurs, souvent à base d'huile végétale, qui vont permettre, en fait, de faire mourir, en fait, la
0: cochenille.
4: La cochenille, ouais. Ouais,
0: parce que ça se développe vite, ça.
4: Ça se développe très vite, surtout là, en fait, quand on arrose, chaleur plus humidité.
0: Donc,
4: on a des
0: c'est
4: choses,
0: pas bon.
4: Ça, ouais, c'est pas très bon. Ouais. Ça va se développer assez vite. Ouais.
0: Vous avez déjà traité un peu, Martine, ou pas du tout, votre laurier rose?
3: Eh bien, moi, je faisais comme ma grand-mère, elle mettait du savon noir avec de l'eau.
0: C'est ce que j'allais dire. Ouais, c'est ce que j'allais dire. Et ça marche?
4: Oui, ça marche. Ouais. Après, des fois, quand il n'y en a pas beaucoup, on peut les enlever à la main. Hein. C'est pas très. Enfin, ouais. Quand il y a des gros, moi, quand souvent, je les enlève à la main, le plus gros. Puis après, on peut faire un traitement au savon noir. Ouais.
0: On peut faire de la prévention aussi ou pas par rapport à ça?
4: En préventif, pas vraiment. Non. Vaut mieux. Enfin, après, voilà. Plus une plante sera bien nourrie, bien arrosée, etc., plus elle sera en bonne santé, moins elle sera sensible aux maladies.
0: Aux cochenilles. Donc, faut continuer le savon noir, ou alors, si ça marche pas suffisamment, effectivement, aller voir un professionnel pour vous faire conseiller, Martine.
3: D'accord.
0: Ok. Mais comme ça, vous allez avoir un beau laurier rose.
3: Pas très bien. J'y suis allée en jardinerie. J'ai essayé, mais c'est pas concluant.
4: Ah. Oui. Vaut mieux aller voir les horticulteurs. Enfin, tout ce qui est les producteurs, c'est eux qui ont les meilleurs conseils, parce que pour le coup, eux aussi ont les mêmes problèmes que nous.
0: Eh oui. Donc ils vont vous donner une bonne astuce.
3: D'accord.
0: Ok, Martine. Donc en tout
3: J'irai
0: cas, on va vous souhaiter une belle journée à Crangevrier. Restez bien au frais. Est-ce que vous avez une astuce pour être bien au frais chez vous, Martine?
3: Oh, c'est tout ouvert là. Ça fait courant d'air de partout.
0: Voilà. Puis après, vous fermez les volets, vous restez au frais.
3: Exactement.
0: Bon.
3: Oui.
0: Et puis, si vous voulez avoir des lieux, des bons plans pour être au frais, il y a aussi plein de choses sur Internet ici. On a un dossier spécial avec tous les lieux. Puisque vous êtes à Crangevrier, je sais que l'île bleue à Seynaud, l'entrée de la piscine est à 2 euros, par exemple, ou la piscine
3: Jean-Régis. Oui, j'ai entendu ce matin.
0: Voilà, donc c'est quand même sympa. On est avec vous, en tout cas, à vos côtés. Merci Martine, passez une belle journée.
3: Vous de même, belle journée.
0: À bientôt, au revoir. Vous aussi, comme Martine, vous avez des questions concernant le jardin, le potager, 0806 00 10 10. Puis on parlera tout à l'heure des erreurs aussi à éviter quand on fait des plantations, même parfois sur son petit balcon, sur sa terrasse, notamment des petites tomates cerises pour l'apéro. Clément, il vous dira tout juste après avoir écouté aussi Freddie Mercury.
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0: Voilà, The Great Pretender à l'instant, c'était Freddie Mercury.
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0: Le jardin, le potager avec notre invité Clément Courteau d'Expertise Végétale et du comptoir des bulbes. Clément, on va donner quelques conseils, notamment on parlait de, tout à l'heure d'arrosage, tout ça, mais il y a surtout des erreurs à éviter quand on plante. Je disais, sur des fois on a des petits espaces, un petit balcon, ces petites tomates cerises ou d'autres choses. Quelles sont les erreurs à pas faire?
3: Quand on est donc ce qu'on dit hors sol, enfin c'est-à-dire sur des bacs, qu'on est sur un balcon, une terrasse ou autre, ce qui va les erreurs à éviter, ça va être déjà de prévoir des contenants qui vont être trop petits. Pourquoi? Parce que qui dit petit contenant dit petit développement pour la plante, et donc du coup,
0: donc faut éviter les petits contenants.
3: Oui, moi en tout cas, je sais que je fais quasiment zéro contenant pour deux choses, parce que la plante se développera pas forcément beaucoup en proportion du pot, et surtout à l'arrosage durant l'été, c'est vraiment très contraignant parce qu'il faut l'arroser tous les jours, quoi.
0: Ouais.
3: Bon, des fois, il y en a, voilà, si on a choisi en plus un mauvais terreau, c'est arrosage le matin et le soir.
0: C'est pour ça que des fois ça pousse pas et
3: oui.
0: Y a un souci.
3: Et en fait, ce que je privilégie toujours quand on fait des aménagements ou autre, c'est vraiment de dire on met moins de pots, mais des plus gros, avoir d'accord. Des gros volumes, et quitte à mettre plusieurs plantes dedans, mais au moins elles auront un plus gros volume, offriront moins de la chaleur et une meilleure inertie, en tout cas pour l'eau.
0: Exemple, si on prend je reprends sur l'exemple des tomates cerises, on plante les tomates cerises et on va planter du basilic.
3: À côté, oui, tout à
0: fait. Et au lieu d'avoir deux pots différents, on a le même, on fait plus grand.
3: C'est ça.
0: C'est mieux.
3: Ouais. Mais okay. Beaucoup plus grand, quoi. Faut pas hésiter à être des fois un peu plus gros, quitte à avoir vraiment beaucoup plus de plantes.
0: Ouais, au lieu d'avoir des petites choses, effectivement. C'est pour ça que ça peut, qu'il peut y avoir un problème.
3: Oui, en fait, parce que la plante, elle va souffrir, en fait, sur une journée. Ça va être, j'ai eu d'eau un peu le matin, il fait hyper chaud, j'ai plus d'eau, j'ai soif. Et en fait, ce stress-là continue, en fait, fait que la plante, elle pousse pas. Alors que si on a un gros volume d'eau, on va arroser déjà, peut-être qu'une fois tous les 4 jours ou peut-être une fois par semaine. Et donc, comme ça, ça va permettre que la plante, elle ait moins de stress et plus de développement racinaire.
0: Je parlais du basilic, ça peut se planter avec les tomates, mais les tomates, elles ont besoin de soleil, et le basilic, il faut faire attention.
3: Oui, après, on a le basilic, s'il est bien arrosé, etc., dans certaines situations, fonctionne plutôt bien, même au soleil, et puis après, il sera au pied, justement, du pied de tomate, un petit peu mi-ombre.
0: D'accord, donc il faut vraiment faire attention à tout ça. Un bon plan arrosage, pour faire des économies d'eau.
3: En fait, il y a pas mal de choses, alors qu'on soit en pot ou en pleine terre, ce qui est important, c'est de voir justement à arroser une grosse quantité une fois par semaine plutôt que plein de petites fois dans la semaine. Comme ça, que ça soit en pot, parce qu'on a un gros volume et ça suffit. En pleine terre, on va habituer nos plantes à aller chercher l'eau en profondeur.
0: D'accord.
3: Et après, toujours garder le sol avec du paillage. Ça, c'est ce qui est quand même très bien, parce que ça évite que le soleil tape directement sur le sol et
0: évapotranspire.
3: Voilà.
0: Ouais, c'est ça.
3: Donc le paillage, il est vraiment, vraiment intéressant.
0: Voilà quelques conseils que vous donne Clément Courteau, qui est avec nous, d'Expertise Végétale, et du comptoir des bulbes. Merci beaucoup Clément pour tous ces bons conseils. On va se mettre au frais. Hein.
3: Oui.
0: Parce
3: merci
0: que là...
3: à vous.
0: Et oui, alors tiens, une dernière question. Oui. On arrose plutôt à la tombée du jour, enfin le soir, ou plutôt le matin très tôt?
3: Le matin ou le soir, peu importe.
0: Ah, c'est
3: moi,
0: pas grave.
3: Oui, non. D'accord. Moi j'aime bien, enfin peu, en fait c'est quand on a le temps aussi des fois, mais vaut mieux arroser des fois le soir que pas du tout.
0: Ok.
3: Ça dépend. Mais matin et soir, très bien.
0: C'est possible. Ok.
3: Mieux que le midi.
0: Merci beaucoup Clément. Bel été, à très bientôt.
3: Merci
0: sur la radio. On va s'écouter tout de suite Auria avec Soirée mondaine pour vous souhaiter un très bon dimanche. Bonne fête à tous les papas qui nous écoutent. Et n'oubliez pas, un petit verre d'eau pour vous hydrater en ces temps de canicule, même si vous n'avez pas soif, faut quand même boire un verre d'eau. Et

0: Soirée mondaine, c'était Oria sur votre radio locale ici, Pays de Savoie. Bienvenue chez vous, ça continue hein, juste après les infos de 10h. On fera un point également sur vos conditions de circulation et sur la météo. Donc, et puis toute l'actu locale revient juste après Marine et son titre Ma faute.
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0: C'est beau, hein, c'était Marine avec le piano et sa jolie voix. Extrait d'un Ici Live qu'elle avait enregistré pour votre radio. On vous souhaite en tout cas une belle fête de la musique et une belle fête à tous les papas.
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0: Passez un très bon dimanche avec Ici, Pays de Savoie, il est 10h. Pays de Savoie, première radio sur l'actu locale, Mathieu Launois. Il va faire jusqu'à 39 degrés en plaine.
2: C'est le programme de cet après-midi. Côté météo, la Savoie et la Haute-Savoie sont toujours en vigilance orange canicule. Et alors que le pic de chaleur est attendu demain, certaines écoles vont adapter leurs horaires. À Chambéry, la quasi-totalité des maternelles et des élémentaires seront fermées demain et mardi après-midi, avec la mise en place d'un accueil des enfants si besoin au Scarabée jusqu'à 18h. La liste des écoles concernées est à retrouver sur ici.fr à la page Pays de Savoie. Et les écoles de Bonne, près d'Annemasse, seront aussi fermées tous les après-midi de la semaine. Un homme de 70 ans hospitalisé après un accident de moto alors qu'il roulait sur la départementale 902 sur la commune de Bourg-Saint-Maurice hier après-midi. Le motard a quitté la route et est tombé dans un ravin. Il est blessé gravement aux épaules et aux jambes. Un feu de cuisine ce matin à Ville-la-Grand qui s'est déclaré peu avant 7h mais s'est rapidement éteint. Heureusement, il n'y a pas eu blessés et les deux occupantes de l'appartement ont pu être relogées par leur famille. La biathlète Sophie Chauveau, hospitalisée après un accident de vélo. Ce jeudi matin, la Haute-Savoyarde a chuté lors d'une sortie. Elle est tombée sur la tête et a perdu connaissance. Heureusement, pas de grosses fractures, mais une importante commotion qui va mettre du temps à se soigner, a expliqué l'athlète sur ses réseaux sociaux. C'est le début du festival du film d'animation ce soir à Annecy. Ça commence avec la projection du nouveau film des Mignons. Le festival dure toute la semaine avant de remettre le cristal du meilleur film d'animation samedi prochain. Et c'est aussi la fête de la musique ce soir après Chambéry, Albertville et Thonon hier. Place à la fête à Annecy, à Aix-les-Bains, à Annemasse. Ce soir, de la musique et des animations. Vous pouvez retrouver le programme sur le site de la fête de la musique.

0: Température très chaude. Déjà, ça se fait sentir quand même, puisqu'on aura d'ici midi 30 à Cluse, 29 à Annecy-le-Vieux, 31 degrés à Aix-les-Bains, 32 à Albertville et à Thonon-les-Bains. Des températures qui grimperont jusqu'à 39 degrés pour les maxi en plaine. On aura peut-être un risque orageux en montagne, voire même quelques averses jusqu'en plaine. Pour demain, même type de temps, mais encore plus chaud, avec 40 degrés pour les maxi en plaine.
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2: Celui qui a aussi bonne mine qu'une tomate, mesdames et messieurs, Christophe Garnier.
3: Il est à croquer. Salut Karine, bonjour à tous.
2: Le rendez-vous jardin avec effectivement cette thématique tomate depuis lundi. Après Mireille Amoniard qui laisse ses 160 pieds à l'air libre et hier, Agnès Agrignon qui les protège de la pluie et enterre de la consoude au pied, et bien ce matin, on rencontre un jardinier.

0: qui a trouvé des variétés de tomates qu'il n'a pas besoin d'arroser.
1: Ouais, effectivement. On va donc voir Guillaume dans son jardin de Mouxie. On est sur les hauteurs de la commune, vers 450 mètres à peu près d'altitude. On n'est pas très loin de chez sa mère d'ailleurs, que je salue, qui lui a transmis le goût des plantes et du jardin, tel point qu'il en a fait un métier. Guillaume, il est devenu paysagiste à Mouxie, donc sous son nom, Guillaume Exerti-Aubert, si vous le cherchez. Et dans son jardin personnel, on aura l'occasion de parler de ses agrumes en pleine terre. Mais ce qui m'intéresse ce matin, ce sont justement ses tomates, des tomates qu'il n'arrose absolument jamais. Et là aussi, on a des tomates qui ne sont pas protégées de la pluie.
2: Parce qu'elles sont résistantes à la maladie. D'elles-mêmes, c'est des variétés anciennes, résistantes à la sécheresse, résistantes à la pluie. La tomate, à la base, ça vient du Mexique. Donc ça prend 40 degrés, ça sert à rien d'arroser tous les deux jours.
1: Alors, des variétés anciennes, mais qui ont poussé ici, et ouais, dont les semences viennent ici, de ce carré de terrain.
2: Pas tout à fait, à la base, je les ai achetées chez Pascal Pout, qui lui fait ça dans le sud de la France. J'ai voulu vraiment tester, voir si c'était véridique, parce qu'il a beaucoup de détracteurs.
1: C'est une des stars des réseaux, ouais, qui ne met pas une goutte d'eau dans son exploitation maraîchère, puisque lui, c'est son métier.
2: Eh bien, ça fonctionne vraiment. Moi, l'année dernière, avec 10 pieds de tomates, j'ai fait plus de 40 kilos, j'ai pas mis une goutte d'eau.
1: Donc là, on est bien sur des semences qui sont issues quand même de la production de l'année dernière.
2: Oui, tout à fait. Après, il y a une grosse préparation du sol. À l'automne, j'ai fait un semis d'engrais vert que je rase. J'ai mis un peu de fumier de cheval.
1: Ce qu'on appelle semis d'engrais vert, c'est une plante qui va pousser.
2: La moutarde, la facélie, des choses qui vont pousser pendant l'hiver et puis qui enrichissent vraiment le sol, qui améliorent un peu la consistance du sol.
1: Et qu'on va broyer ensuite et incorporer au sol.
2: Tout à fait. On laisse décomposer pendant un mois. Je travaille très très peu ma terre. Et sur 5-10 cm, je la retourne une fois et c'est tout. Uniquement. Je travaille le minimum pour laisser les bactéries. Il y a des choses qu'il ne faut pas mettre à la lumière.
1: Il y a des habitants à tous les étages, voilà, dans la terre. Si on retourne tout, ça casse un petit peu la vie collective.
2: Tout à fait. Le bouleversement des univers, là, ça ne marche pas du tout. Donc, je travaille au minimum sur 5-10 cm. Ça pousse très bien. J'ai des très bonnes récoltes. Mais moins je m'en occupe et mieux c'est.
1: Alors, donc, les tomates ont été semées ici.
2: Alors, elles ont été semées fin février à l'intérieur, là, dans ma maison, et mis en terre juste un peu avant les seins de glace. Elles ont pris le 4
1: degrés. Donc les seins de glace ont été mimés. Juste à cette période-là, effectivement, il y a eu un gros coup de rafraîchissement.
2: Tout à fait, ouais, c'est tombé à 4 degrés. J'ai eu très très peur, je ne les avais pas toutes mises en terre, justement. J'en avais gardé la moitié. Et ben, vous voyez, il n'y a pas trop de différence. Hein. Elles ne sont pas malades, elles sont bien.
1: Donc elles ont été semées, repiquées une première fois en godet.
2: Voilà, tout à fait.
1: Plantées avec la motte de racines.
2: Voilà, alors comme les anciens, je mets ortie. J'enlève les premières feuilles et j'enterre le plus profond possible le pied de tomate.
1: Parce que tout le long de la tige, ça fait des racines.
2: Tout à fait. Et plus le système racinaire est important, moins il y aura besoin d'arroser.
1: Un arrosage à la plantation ?
2: Un arrosage abondant à la plantation, après un paillage et après je laisse faire.
1: Donc là, elles ont été plantées le 10 mai.
2: C'est ça, et depuis je ne les ai pas arrosées.
1: Donc certaines font déjà un mètre de haut, sont en fleurs, et les premiers fruits qui commencent à se former.
2: Un petit là-bas là. Oui, ouais.
1: Et elles ne verront pas d'autres eaux que ce qui va tomber du ciel.
2: Exactement. On va voir ce que ça donne. L'année dernière, ça a très bien marché. J'espère que cette année, ça va être la même.
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2: Si vous êtes du genre à parler à vos plants de tomates mais qu'elles ne vous écoutent pas, c'est le moment d'écouter les conseils de Christophe Vernier.
3: Et alors ne croyez pas ça, je suis sûr qu'elles vous écoutent. Moi.
2: Ça va Christophe?
3: Oui, super. Mais écoutez quand même mes conseils, enfin c'est pas tellement les miens, c'est ceux des jardiniers que je vais rencontrer. Salut Karine, bonjour à tous.
2: Tout à fait. Alors c'est vrai qu'on reste dans la thématique tomate et on évoque aujourd'hui le jardinage en milieu un petit peu plus hostile puisque si tout est à peu près en place dans les jardins de plaine, ce matin tu nous emmènes en montagne.
3: On va à Morzine, donc on monte jusqu'à Morzine. Arrivé à Morzine, on monte encore un peu, on prend la magnifique vallée de la Manche, et arrivé à aller un petit peu plus de 1100 mètres d'altitude, et ben on s'arrête dans le jardin de Guy. Et le jardin de Guy, on le remarque tout de suite grâce à ses abris à tomates assez personnels. Et en même temps, il faut faire le constat qu'à cette altitude, ben on est en fond de vallée, et Guy ne se précipite pas pour planter dans le jardin.
4: J'ai juste mis les haricots hier ou avant-hier et il n'y a que ça de fait. Les haricots, les oignons. On est obligé d'attendre que la terre se réchauffe. Hein. J'essaye de ne pas trop traîner non plus parce qu'après, les récoltes sont moindres aussi.
3: Et pour faire des tomates, voire les poivrons, des aubergines, il n'y a pas trop le choix. Il y a des étés où ça peut marcher en plein vent, mais sinon, il faut un abri.
4: J'ai tenté avec les serres de planter des poivrons, mais bon, quand on obtient deux poivrons par an, ça ne vaut pas le coup. C'est pas la peine. Par contre, les tomates, oui, ça marche bien.
3: Là, vous avez fait, effectivement, vous en parlez comme d'une serre, mais c'est la serre à Guy. Celle-là, moi, j'en ai jamais vu d'autres ailleurs. Hein.
4: Non, je crois que je suis l'inventeur, le concepteur, si on veut, parce que mon épouse ne voulait pas d'une serre traditionnelle. Vous avez peur que ça choque un peu dans le décor.
3: En même temps, il y a un jardin qui est très soigné. L'essentiel, c'est du jardin d'ornement. Effectivement, une serre tunnel, là, ici, au milieu, dans la vallée, c'était pas joli.
4: Exactement. Vous avez tout dit. Et il fallait que je trouve une solution pour que ça soit agréable à l'œil. Et d'ailleurs, ça interpelle énormément de monde.
3: Pour les décrire, ce sont des pyramides.
4: Toutes simples, des pyramides faites avec des lithos. Et j'ai pris du plastique horticole.
3: Qui résiste aux UV, qui dure plusieurs années.
4: Ça dure au moins une dizaine d'années à chaque fois.
3: Donc on a des pyramides qui font, allez, combien? C'est 1m50
4: 1m50 carré.
3: Donc pyramide, vous imaginez bien, hein, à 4 pans évidemment. Et ça fait aussi 1m52 à peu près.
4: À peu près, voilà.
3: Alors donc il faut imaginer cette pyramide, ça veut dire que toutes les parois, elles sont en pente. Alors ce qui est intéressant dedans, c'est la façon dont vous avez été obligé de tuteurer les tomates.
4: J'ai été obligé de tuteurer en pyramide également, pour empêcher de toucher les parois, d'être vraiment à l'aise, quoi. J'ai deux serres qui sont plantées en noir de Crimée et une en Nino, là-bas, qui est une variété plus hâtive.
3: Elles ont été plantées quand?
4: Il y a 15 jours, oui, une quinzaine de jours.
3: Ça, c'est des plants qui ont été achetés chez un horticulteur.
4: J'ai acheté, au jardin de Chavanet.
3: Alors, soit ils étaient très beaux, soit ils ont déjà bien profité.
4: Ils ont bien profité. Ils étaient beaux quand même.
3: Alors, j'imagine qu'il y a à manger en dessous, alors.
4: Je mets un peu de compost à chaque fois, ce qui fait que ça démarre bien.
3: Donc, du compost, c'est paillé?
4: Paillé, comme j'ai une grosse surface de gazon à entretenir, je paille avec ça.
3: Alors les tomates, il y a ceux, et ça on a déjà parlé dans la semaine, qui arrosent pas du tout. Puis il y a ceux au contraire qui vont arroser régulièrement. Guy fait quoi?
4: Moi j'arrose régulièrement, comme je suis en milieu fermé, il n'y a pas d'arrosage du ciel. Mais j'arrose tous les 2-3 jours. Quoi.
3: En pleine, les premières récoltes de tomates, là, pour ceux qui ont été plus précoces, ça va être dans une quinzaine de jours. Ici, on va attendre un peu quand même.
4: Et malheureusement, c'est pas avant fin juillet, début août.
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2: Votre radio qui est à vos côtés avant ces périodes de canicule et de forte chaleur. Quelques conseils, notamment éviter de sortir aux heures les plus chaudes et passer plusieurs heures par jour dans un lieu frais comme un cinéma, une bibliothèque, un supermarché. D'ailleurs, la ville d'Annecy vous propose des salles climatisées, notamment pour faire une petite halte. Il y a de l'eau potable qui est proposée, des éventails en carton dans les accueils publics de la ville. Et puis, pendant les périodes de canicule, l'entrée des piscines Jean-Régis et de l'Île Bleue est à 2 euros seulement. Vous pouvez également vous rafraîchir, bien évidemment, sur les plages des lacs. Ça, c'est pour Annecy. Chambéry qui vous propose également d'aller, pourquoi pas, au musée pour être bien au frais, dans les galeries commerciales, dans les églises. Vous avez une liste très exhaustive de tous ces lieux que vous pouvez trouver en allant sur notre site ici.fr, les lieux qui vous accueillent, qui sont climatisés. Pensez évidemment à vos proches et n'hésitez pas à faire passer le message ici.fr.
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2: Ça sent le sable chaud.
3: Ça sent les vacances. Et ça sent aussi le rendez-vous du conseil pratique avec Sylvia Depierre. Bonjour Sylvia.
4: Bonjour Karine.
3: Bon, c'est vrai qu'on n'a jamais été aussi près
4: effectivement.
3: De nos vacances. Et avant de partir en vacances, il peut être intéressant de commander sa carte européenne d'assurance maladie.
4: Est-ce que tu l'as, toi, ta carte européenne d'assurance maladie?
3: Oui, mais je dois la
4: renouveler. Ah voilà, parce qu'effectivement, elle se renouvelle. Alors, surtout si vous partez en Europe, mais c'est l'Europe au sens large. On va en parler avec Alexia Wongso-Cardjo de la CPM 74. Elle nous présente cette carte européenne d'assurance maladie ainsi que son fonctionnement. On l'écoute.
5: La carte européenne d'assurance maladie, en fait, c'est une carte qui est gratuite et qui permet une prise en charge des soins médicalement nécessaires et surtout non programmés lorsque vous êtes en séjour à l'étranger dans un pays de l'Union européenne ou un pays de l'espace économique européen ou même la Suisse. Et en fait, elle vous permet donc une prise en charge de ces soins-là sans avoir à avancer les frais en présentant cette carte.
4: Concrètement, on fait comment pour l'obtenir ?
5: Alors, plusieurs solutions. La première, c'est que vous pouvez la commander en effet sur votre compte Amélie, sur l'application sur le téléphone ou directement sur la version web. Tout simplement, vous vous connectez à votre compte et vous irez donc dans la rubrique « Mes démarches ». Et là, vous cliquerez sur « Commander une carte européenne d'assurance maladie ». Autre situation, donc, si vous n'avez pas la possibilité d'avoir accès à un compte Amélie ou à Internet, vous pouvez vous rendre à une agence CPAM. On a des bornes qui sont mises à disposition. Ou alors, tout simplement, si difficulté de se déplacer, vous pouvez nous contacter au 36 46 de 8h30 à 17h du lundi au vendredi.
4: Est-ce que comme pour la carte vitale classique, elle est valable ad vitam aeternam ?
5: Alors non du tout, la carte européenne d'assurance maladie, elle est valable 2 ans. Donc elle est à renouveler donc, sur le compte Amélie directement 2 mois avant sa date de fin. Vous ne pourrez pas le faire avant ces 2 mois. Cette carte, elle est nominative, donc il faut la commander pour chacun des membres de la famille, même pour les enfants mineurs.
4: Et alors si jamais je dois partir, Alexia, là, dans 10 jours, c'est trop tard pour faire la demande ou c'est encore possible ?
5: Alors non, vous pouvez tout à fait en effet faire la commande. On vous demandera justement si votre séjour est prévu dans moins de 15 jours. Parce qu'en fait, la carte européenne, vous allez la recevoir entre 10 à 15 jours dans la boîte aux lettres. Et donc du coup, si vous partez donc demain matin par exemple, vous avez la possibilité de télécharger en fait votre certificat provisoire qui est valable 3 mois. Par contre, attention, bien imprimer donc ce certificat-là, parce qu'en fait, une fois que vous l'avez fermé de votre compte, impossible de pouvoir le retélécharger. Et là, malheureusement, donc vous allez devoir signaler le dysfonctionnement ou la perte de votre carte européenne et en recommander une nouvelle.
4: D'accord. Alors, encore une autre question, Alexia, concrètement. Donc, j'ai ma carte européenne, je suis à l'étranger, on va dire que je suis en Italie, j'ai un petit pépin, je tombe dans la rue, je me blesse, je dois aller à l'hôpital ou voir un médecin. Je n'avance pas du tout les frais ou ça veut dire que je serai remboursée? Je serai remboursée à hauteur de l'équivalent en France? Comment ça fonctionne concrètement?
5: Alors, vous présentez donc votre carte européenne au centre hospitalier. Il y a en effet donc une prise en charge. Donc, normalement, vous ne faites pas l'avance de frais. En revanche, en effet, s'il vous demande donc de payer quelque chose, il faudra bien garder la facture acquittée et les preuves de paiement afin de pouvoir être remboursé par la France au moment de votre retour de séjour. Les remboursements sont calculés sur la base des tarifs français et pas ceux du pays visité. La différence sera donc à la charge de l'assuré au niveau de cette partie de prise en charge.
4: Ok, merci pour tous ces renseignements. Alexia Wongso-Cardjo de la CPM 74. Bon, ça y est, en tout cas, moi, je l'ai commandé pour tous les membres de la famille. On peut partir en vacances, en espérant quand même que je ne l'utilise pas. Hein. Je préférerais quand même, mais c'est bien de l'avoir.
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2: Le rendez-vous cuisine avec tous les jeudis matins, Yvan de Saveur Savoie.
3: Bonjour.
2: Que voilà. Comment ça va, Yvan?
3: Ça va, super.
2: Bon, vous êtes traiteur à Barbera, avec nous le jeudi matin pour cuisiner d'une manière un peu originale les produits de saison, les produits made in Pays de Savoie. Et aujourd'hui, je voulais commencer avec une citation qui dirait « Poivron à l'horizon, bonne salade au balcon ».
3: Oh, je ne connaissais pas cette...
2: Moi non plus, je viens de l'inventer.
3: Ah d'accord.
2: On va parler des poivrons.
3: Les poivrons, ouais, c'est un légume que j'adore cuisiner et qui a une multitude de possibilités. C'est vraiment un produit d'été par excellence, un légume que le soleil transforme littéralement. Il change de couleur au fil du temps. Il passe du vert au jaune, puis à l'orange, et parfois jusqu'au rouge intense. Et d'ailleurs, chaque stade a son intérêt. Le vert va être plus croquant, avec une petite amertume. Le jaune, il va être plus juteux, légèrement acidulé. Et le rouge, lui, est beaucoup plus doux, plus sucré. En fait, le poivron résume à lui seul le pouvoir du soleil dans nos assiettes. Je sais que certaines personnes sont un peu réticentes avec le poivron ou ont du mal à le digérer. Alors, je vais vous donner une astuce pour le rendre beaucoup plus digeste et casser le côté parfois un peu acide que beaucoup de personnes n'aiment pas. On va partir sur un coulis de poivron, parfait pour accompagner vos plats d'été. Personnellement, rien qu'avec des pâtes, je peux vous dire que je me régale à chaque fois. Donc, on commence avec un poivron rouge. On le prend avec une pince de cuisine et on le passe directement sur la flamme de la gazinière. Oui, directement dans le feu. Et ça marche aussi très bien au barbecue. Et c'est même encore meilleur. On le laisse bien noircir sur toutes les faces. Il faut qu'il soit presque entièrement brûlé en surface. Ensuite, on le retire du feu et on le met immédiatement dans une boîte hermétique. La chaleur va créer de la condensation et ça va permettre à la peau de se décoller toute seule. Après une dizaine de minutes, on ouvre la boîte. Il n'y a plus qu'à tirer sur la peau. Elle s'enlève toute seule. On coupe ensuite le poivron en deux, on retire les graines et les parties blanches. Et là, on a un poivron prêt à l'emploi. Et surtout, beaucoup plus digeste. Dans une casserole, on fait revenir un oignon avec un filet d'huile d'olive. On ajoute une tomate coupée en morceaux, puis notre poivron. Un peu de thym, de sarriette, une pincée de sucre, de sel et de poivre. On laisse compoter quelques minutes. Ensuite, on mixe le tout jusqu'à obtenir une texture bien lisse. On obtient un coulis rouge intense, épais et plein de goût. Parfait pour accompagner des pâtes ou comme sauce pour les plats farcis d'été. Sans la peau, ça le rend plus digeste. Et avec un équilibre avec la tomate et la pointe de sucre, on adoucit l'ensemble en laissant le poivron s'exprimer pleinement. Et si jamais il vous reste un peu de ce petit coulis, une petite astuce, il faut l'ajouter à une mayonnaise. Et là, vous avez des œufs mayo qui ont un vrai petit peps.
2: Alors, n'hésitez surtout plus à mettre un peu de couleur dans vos assiettes. Les poivrons se dégustent crus, grillés ou farcis et ils apporteront toujours une touche de soleil à vos recettes. Bon appétit et bonne fête à tous les papas qui nous écoutent.
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compositeur-interprète, Jules Lovert est passionné de musique depuis tout petit. Aujourd'hui, il a 20 ans, il vit dans les Bauges en Savoie et pour son nouveau titre, il a choisi de reprendre « Allô le monde », la chanson de Pauline, tube de l'été en 2008, pour laquelle il a eu un véritable coup de cœur. « Allô !»

0: Jules Lovert. Allô le monde.
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3: Des températures de pire en pire, c'est avec ces mots que Météo France annonce la suite de l'épisode de canicule. La Savoie et la Haute-Savoie sont toujours en vigilance orange. Jusqu'à 39 degrés sont attendus cet après-midi en plaine. Le pic est prévu demain. Conséquence, ça risque de beaucoup chauffer, notamment dans les salles de classe. La ville de Chambéry a décidé de fermer l'immense majorité de ses écoles demain et mardi après-midi en mettant en place un accueil exceptionnel au Scarabée, dans le quartier des Hauts-de-Chambéry, jusqu'à 18h. 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Un homme hospitalisé après un accident de la route, ça s'est passé ce matin vers 9h30. Une voiture et une moto se sont percutées dans la commune de Bosset. La victime, un homme de 41 ans, est en ce moment au centre hospitalier Annecy-Genevois. Un feu de cuisine ce matin à Ville-la-Grand, peu avant 7h, dans un appartement. L'incendie s'est rapidement éteint tout seul. À l'arrivée des pompiers de la Haute-Savoie, trois personnes avaient évacué le logement et trois ont inhalé de la fumée. Heureusement, aucune personne n'est blessée. Les deux occupantes de l'appartement ont été relogées par leur famille. La biathlète Sophie Chauveau, victime d'un accident à vélo, elle a lourdement chuté jeudi dernier. Pas de grosse fracture, mais une commotion qui va prendre du temps à se soigner, a-t-elle annoncé sur les réseaux sociaux. Le Festival international du film d'Annecy commence ce soir avec le dernier film des Mignons qui sera projeté pendant la cérémonie d'ouverture. Au total, c'est pas moins de 78 films qui sont en compétition pendant toute la semaine que dure le festival. Et la fête de la musique va se faire sous la chaleur. C'était hier à Chambéry, Albertville et Thonon. Et c'est ce soir à Annemasse, Annecy ou encore Aix-les-Bains, entre autres. Tout le programme est à retrouver sur le site internet de la fête de la musique. Et lui a chanté hier et va rechanter en octobre, le jeune Alec, 12 ans, qui va représenter la France à l'Eurovision Junior. Il est originaire du département voisin, l'Ain, et a été présenté au grand public hier soir lors de la soirée de la fête de la musique de France 2. Le concours aura lieu le 24 octobre à Malte.
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0: Merci d'avoir choisi Ici Pays de Savoie, vous écoutez le Roblo Show.
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0: Alors il y a moi bien sûr, mais il y a aussi vous qui jouez avec nous dans le Roblo Show pour gagner des cadeaux, pour gagner un passeport gourmand, pour aller au restaurant moins cher. Et notre première candidate, c'est Sonia au Grand Bornand. Bonjour Sonia.
3: Bonjour Xavier, bonjour Pays de Savoie.
0: Toujours de la bonne humeur, ça fait plaisir d'entendre des gens de bonne humeur sur cette antenne. Enfin, voilà, on est content de vous accueillir. Maintenant, c'est pas pour autant qu'on va vous faire cadeau, hein, Sonia, parce qu'il va falloir répondre aux questions correctement. Voilà, je vais être.
3: Oui, je sais bien.
0: Voilà, vous savez très bien comment on est, mais je sais que vous allez avoir envie de bien faire et vous allez vous démener, n'est-ce pas?
3: Bien sûr.
0: Bon, je compte sur vous, trois épreuves, pour marquer 6 points sur chaque épreuve, l'épreuve musicale, pour attaquer tranquillement. Tiens, je suis tombé sur les remixes de quelqu'un qui s'appelle Jesse Marshall. Je suis tombé sur ça, sur son boulot sur YouTube. Et je vais vous faire écouter les remixes donc, de Jesse Marshall et vous allez devoir me donner l'interprète originale. C'est bon pour vous?
3: Oui.
0: Je vais te concentrer, c'est bien. Qui est l'interprète originale de ça?

0: Est-ce que vous l'avez ou pas, l'interprète originale?
1: Je vais dire au pif Cookie Dingler.
0: Non, non, c'était pas Cookie Dingler. Vous avez bien fait de tenter. C'était Thierry Pastor qui chantait ça. Le coup de folie.
1: Ah oui, oui, ouais.
0: Ouais, le coup de folie. Bon, c'était pas facile, hein. Thierry Pastor, faut aller le chercher aussi, j'avoue. Pas fastoche.
1: Mais bon, je connais bien la chanson, mais je me souvenais plus de.
0: Ouais. Oui, oui, oui, oui, c'est la difficulté aussi de ce blind test. On continue dans les remixes de Jesse Marshall. Qui chantait ça?
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0: Bon là vous l'avez facilement, non?
1: Oui, ça c'est Cabrel.
0: Ouais, évidemment, Francis Cabrel,
2: dans
0: bien sûr.
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0: Je préfère l'original quand même, un peu mieux. Et puis on termine avec les remixes. Dites-moi qui est l'interprète originale de ça.

0: Ah.
1: Eh ben c'est Jeanne Mas.
0: Ah, c'est Jeanne Mas, vous me faites même la petite chanson qui va avec. Rouge et noir. Bah c'est pas mal tout ça, 4 points, on commence bien, mais maintenant, faut confirmer, il y a l'épreuve Pays de Savoie, l'épreuve surprise qui arrive, ce sera dans un instant, restez avec nous, vous écoutez Ici Pays de Savoie, c'est le Roblox Show jusqu'à midi.
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0: Vous êtes avec nous, Sonia, vous êtes au Grand Bornand et vous avez 4 points pour le moment. Vous êtes dans la course pour gagner un passeport gourmand pour aller au restaurant moins cher. L'épreuve Pays de Savoie, c'est maintenant. Je vais vous donner des lettres d'une commune des Pays de Savoie dans le désordre et vous allez devoir me dire de quelle commune il s'agit. Ce sera pour marquer 3 points. Je vais vous laisser 30 secondes. Je vous donne les lettres. Écoutez bien, Sonia. S et S comme Sophie. U, L, E et C. Je répète. S, S, U, L, E et C. C'est une commune des Pays de Savoie. Les lettres sont dans le désordre. Dites-moi quand vous l'avez, Sonia, et puis vous qui êtes à la maison, vous réfléchissez aussi.
3: Cluse.
0: Cluse, bien sûr. Peut-être que vous l'aviez déjà. Cluse est une bonne réponse. 3 points marqués sur cette manche. J'ai des petites questions à vous poser sur Cluse. Enfin, j'ai une question, tiens, notamment. Puisque Cluse est considérée comme la capitale d'un procédé d'usinage. Lequel ? Sonia ?
3: Ouais, vous m'avez perdu.
0: C'est-à-dire que vous n'avez pas la réponse du tout, c'est ça ?
3: Non, oui. Du tout.
0: En fait, j'ai eu peur quand vous m'avez dit, vous m'avez perdu, je me suis dit, mince, est-ce que c'est le téléphone qui fait des siennes ? Ah non, c'est juste ma question qui vous a perdu, ok.
3: Ouais,
0: c'est le décolletage. Cluse et sa région sont spécialisés dans le décolletage. Peut-être que vous aviez déjà entendu ce mot, non ?
3: Non,
0: c'est dommage. C'est dommage.
3: C'est quoi alors du coup ?
0: Eh ben alors, je voulais vous poser la question pour un point bonus, mais du coup, attendez, pour faire les choses bien, je vous pose la question. Dites-moi ce qu'est le décolletage. Bon, en fait, vous savez pas du tout.
3: Décolletage. Ouais.
0: Bah tiens, à votre avis, ça peut être quoi ? Si je trouve que c'est convaincant, je vous mets un point. Ça peut être
3: décolletage de, je sais pas, de bouteilles.
0: De bouteilles. Vous savez quoi, je vous mets un demi-point parce que j'y ai presque cru.
3: Débile.
0: Parce que j'y ai presque cru, mais c'est pas du tout ça. Hein. Ceux qui bossent dans le secteur se disent mais qu'est-ce qu'elle me raconte là, Sonia ? En fait, c'est un procédé d'usinage de précision qui permet de fabriquer en série des pièces mécaniques souvent très très petites. C'est
3: D'accord.
0: On rigole pas du tout avec le décolletage. Voilà, ouais. C'est vraiment de la haute précision.
3: Oui, précision.
0: Voilà, et on salue tous les salariés qui bossent là-dedans, vous qui habitez à Cluse et dans le secteur, parce que la vallée de l'Arve est considérée comme l'une des capitales du décolletage. Bon, et ben vous avez donc, je vous ai mis combien ? 3,5, ça fait 7,5.
3: Un point. Ouais, c'est déjà pas mal.
0: Oui, c'est déjà pas mal. Et puis il y a la dernière épreuve, hein. Attention, c'est loin d'être terminé. Voilà. Oh. Épreuve surprise dans quelques secondes. Vous écoutez le Roblox Show jusqu'à midi.
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0: Vous passez un bon moment sur notre antenne tous les jours entre 11h et midi avec notre jeu qu'on appelle le Roblox Show.
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0: Et on a Sonia avec nous depuis le Grand Bornand. Sonia n'a pas toujours les réponses, mais Sonia tente. Toujours.
3: Oui, il faut tenter.
0: Et ça fait plaisir. Toujours. Voilà, vous tentez. Même si vous êtes à côté de la plaque, vous tentez. Et c'est exactement l'esprit de ce jeu. On tente, puis au pire, ça marche pas, c'est pas grave, on retentera, on recommencera, on rejouera une prochaine fois. C'est la dernière épreuve, c'est l'épreuve surprise. Et on va jouer, on va faire comme dans les 12 coups de midi. Peut-être que vous avez l'habitude de regarder cette émission sur TF1 ou pas trop, Sonia?
3: Oui, quelquefois. Oui,
0: donc,
3: oui.
0: Vous avez peut-être déjà vu cette épreuve. Je vous pose une question et vous avez deux propositions. L'une est masquée. Vous savez comment je m'appelle? Jean-Claude ou l'autre? En gros, c'est ça le principe. Et bien sûr, vous devez me dire la bonne réponse. Un point à marquer à chaque fois en cas de bonne réponse. Le chemin de fer transsibérien est une immense ligne de chemin de fer russe. Elle relie Moscou à quelle autre ville? Vladivostok ou l'autre?
3: L'autre.
0: L'autre, c'est Koponay. Mais c'est bien Vladivostok. C'est Moscou à Vladivostok, le chemin de fer transsibérien. Nouvelle question. À quel philosophe attribue-t-on la phrase suivante? Ce que je sais, c'est que je ne sais rien. Descartes ou l'autre?
3: L'autre.
0: L'autre, c'est Socrate, et c'est bien Socrate. Alors je dis attribuons parce que je crois qu'il n'a pas écrit grand-chose, Socrate, mais qu'on a écrit ce qu'il disait. Un point pour vous. Que mesure un baromètre? La vitesse du vent ou l'autre?
3: L'autre.
0: C'est quoi l'autre?
3: La pression atmosphérique.
0: Oui, c'est ça, la pression atmosphérique, tout à fait. Donc on l'utilise en météo, le baromètre. Un nouveau point pour vous. Dans Star Wars, qui est le père de Luke Skywalker? Dark Vador ou l'autre?
3: Dark Vador.
0: L'autre, c'était Jacques Chaban-Delmas. C'est bien, c'est bien Dark Vador, le père de Luke Skywalker.
3: Ah oui.
0: Oui, c'était bien Dark Vador. Quelle langue?
3: Je connais pas.
0: Non, mais vous m'avez donné, vous avez eu le point, c'est tout ce qui compte. Quelle langue est parlée au Brésil? Le portugais ou l'autre?
3: L'autre.
0: L'autre, c'est le russe, c'est bien le portugais qu'on parle au Brésil. C'est bien le portugais.
3: Ah, j'aurais
0: dit américain. Ok, tac. Ouais. Tiens, on était au Brésil. Dans quelle ville brésilienne se trouve la statue du Christ rédempteur? Brasilia ou l'autre?
3: L'autre.
0: C'est où l'autre alors?
3: Je sais pas.
0: C'est pas grave, je m'en fiche, c'est la bonne réponse, c'est l'autre, c'est Rio de Janeiro. 4 bonnes réponses, 4 points supplémentaires, et donc ça vous fait 11,5. Bon, normalement il n'y a pas de 0,5, mais là vous m'avez fait marrer tout à l'heure, alors je vous ai mis un demi-point. Donc peut-être qu'il va vous permettre de gagner ce demi-point, hein. on sait pas, Sonia.
3: Oui, ça peut, voilà.
0: Ouais, ça peut faire la différence, et puis là c'est un bon score que vous avez réalisé, donc peut-être à tout à l'heure pour vous annoncer la bonne nouvelle, pour vous annoncer l'obtention de ce passeport gourmand, mais avant tout à l'heure, dites-moi quel est votre radio locale en Savoie et en Haute-Savoie.
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0: Merci Sonia, et à très bientôt au Grand Bornand, on continue à jouer ensemble avec la suite du Roblox Show.
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2: Et on prend déjà rendez-vous pour le week-end prochain, le dimanche 28 juin entre 10h et 17h. La fête du moulin et des énergies durables, c'est à Saint-Martin-de-Belleville. Une journée qui sera familiale, ludique et éducative, place de la mairie, avec des visites guidées du moulin, des ateliers créatifs, pour même faire frapper votre pièce de monnaie, fabriquer un bâton de marche ou un porte-clé. Il y a différents rendez-vous, comme par exemple des balades en calèche, également des concerts avec le duo guitare Octopus Garden, un quiz interactif, des bateaux à vapeur et des fusées air comprimé pour les passionnés de science et d'innovation. Ce rendez-vous, ça a lieu du côté de Saint-Martin de Belleville pour la fête du moulin et des énergies durables. Ça a lieu ce dimanche 28 juin. C'est entre 10h et 17h. C'est un rendez-vous à ne pas manquer. Je vous rappelle que si vous souhaitez déposer un agenda, vous envoyez un vocal par WhatsApp au 04 79 265 333 et on se fera un plaisir de les diffuser sur notre antenne.
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0: Merci d'avoir choisi Ici Pays de Savoie. Excellent week-end.
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0: Et nous allons faire un tour du côté de Loisin, tiens, avec Marie-Josée. Bonjour Marie-Josée.
3: Oui, bonjour, comment allez-vous ?
0: On est heureux de vous accueillir, Marie-Josée. On espère que vous êtes en forme. Oui, vous êtes en forme.
3: Oui, très bien. Bon, impeccable.
0: Parfait. Alors, vous faites bien être en forme parce que juste avant vous, Sonia a marqué pas mal de points dans le Roblox Show. Elle a fait 11,5.
3: C'est pas gagné. Hein.
0: C'est pas gagné, mais alors c'est loin d'être perdu, bien sûr. Hein, attention.
3: Voilà,
0: y a un passeport gourmand à gagner aujourd'hui. Faut marquer le plus de points possible, hein, bien sûr. C'est pas gagné, mais je sens que vous allez vous battre jusqu'au bout. Vous allez vous battre comme une lionne. Trois épreuves. L'épreuve musicale, c'est la première. Alors, je suis tombé sur des remixes, hein, comme on a fait avec Sonia tout à l'heure. Bon, des remixes d'une qualité... les remixes ne plaisent pas à tout le monde, voilà. Bref.
3: D'accord.
0: Jesse Marshall, tiens, qui a fait ce remix. Je vous l'ai fait écouter. Vous devez me donner le nom de l'interprète original pour marquer deux points. Ce sont des chansons que vous connaissez, hein, qui ont été remixées.
3: D'accord.
0: Dites-moi qui est l'interprète original de ça.
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0: Est-ce que vous avez reconnu ça, Marie-Josée?
3: Ah, j'ai reconnu, mais je retrouve plus son nom. Sentiment pour sentiment. Non.
0: Ouais, c'est ça.
3: Bon, je trouve plus le nom de l'interprète.
0: C'est Jean Schultes qui chantait Confidence pour Confidence.
3: Bien sûr.
0: Vous allez, j'espère, me donner la bonne réponse sur ce remix-là.

0: Bon, on arrête le remix ici. Est-ce que vous avez l'original?
1: Je connais la chanson, mais...
0: Ah, pareil, le nom, vous l'avez pas? Mince.
1: Je l'ai, mais je peux pas vous le sortir comme ça.
0: Ah oui. Ah, mais oui, mais moi, je suis dingue, je vous prends comme ça, au dépourvu, avec mes questions à la noix, là. Qu'est-ce qui me prend?
1: Au café, là, tranquillou, là.
0: Non, mais c'est n'importe quoi.
1: Qu'est-ce que je peux vous dire? Je vais vous dire n'importe qui. Non, moi, je peux rien vous dire, parce que ça va être une bêtise.
0: D'accord.
1: Non, je vous dis rien.
0: Bon, bah, moi, je vous dis Gérard Blanc, alors.
1: Ah ouais, ok. Je n'aurais pas trouvé.
0: Bon, bah alors, sans regret.
1: Sans regret.
0: Là, c'est un duo que je vous fais écouter. Si vous me donnez un seul des deux artistes, ça me suffit.

0: l'impression qu'on est sur la même situation qu'avant, Marie-Josée.
1: Tout à fait, on nage. Je la connais aussi, la chanson.
0: Mais hein, oui, mais je sais très bien que vous connaissez François Feldman et Johnny Jamison.
1: Voilà.
0: Je le savais,
1: ouais.
0: Et j'en suis navré, soyez-en sûr. J'en suis navré. Vous êtes encore dans la course, c'est pas terminé, il y a encore 12 points à marquer. Si vous faites 12, bah c'est gagné. Donc attention, hein, c'est pas terminé. Épreuve Pays de Savoie à suivre dans un instant. Ici Pays de Savoie, vous souhaite une excellente journée.
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0: Vous êtes avec nous tous les jours entre 11h et midi pour le Reblochon Show.
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0: Marie-Josée, vous êtes avec nous, vous avez marqué 0 points sur la première épreuve, mais passons, hein, on va pas s'éterniser là-dessus. On va plutôt attaquer la deuxième épreuve, l'épreuve autour de la région, l'épreuve Pays de Savoie. Je vais vous donner des lettres dans le désordre.
3: Oui.
0: Et vous allez devoir me dire de quelle commune il s'agit. C'est une commune des Pays de Savoie, bien sûr.
3: Okay.
0: Donc les lettres, je vous les donne, et puis vous qui nous écoutez, vous jouez, hein, bien sûr. U,
3: oh là là.
0: O, R, E, M, T, I, S. Je répète. U, O, R, E, M, T, I, S. C'est une commune des Pays de Savoie. C'est une commune de Savoie. Je vous êtes une commune de Savoie.
3: Savoie, ouais. Alors, non, Moutier, ça va pas, il n'y a pas de T. Non, je sais
0: si,
3: pas.
0: Si, bah, si, si, vous me l'avez dit. Si, si. Peut-être que vous ne l'avez pas entendu, vous avez dit Moutier, ça va pas, mais si, si, il y a bien un T. Hein, de... Alors, peut-être que je l'ai mal articulé, que vous l'avez mal entendu, mais alors, c'est bien Moutier.
3: Je n'ai pas entendu le T du tout. Hein.
0: Ah, bah, c'est pour ça que vous ne trouviez pas. Bien sûr, c'est Moutier, c'est ça.
3: Vous... Oh, alors là, c'est vraiment du bol, hein, parce que. Je vous assure que le T, je ne l'ai pas entendu du tout. La connexion, elle n'est pas très
0: oui.
3: bonne. Hein.
0: Non, mais je le répète tous les jours dans ce jeu, c'est beaucoup plus dur par téléphone que quand on est à la radio, quand on écoute l'émission. C'est une réalité, vous nous le dites tous, et vous avez raison, c'est beaucoup plus difficile. Vous avez marqué 3 points. Je vais vous poser des petites questions, tiens, dans le secteur. Non loin de Moutier, à Villette, commune d'Aime-la-Plagne, il y a une carrière de bleu de Savoie. C'est quoi le bleu de Savoie? Précisément, je veux dire.
3: Le bleu de Savoie.
0: Le bleu, comme la couleur.
3: Ouais. Moi, je dirais un fromage, mais ça me paraît trop simple. Hein.
0: Oui, c'est, bah, d'autant que je vous ai dit qu'il y avait une carrière. Donc c'est...
3: Justement, alors une pierre.
0: Je demandais un peu plus qu'une pierre. C'est du marbre.
3: Du granit.
0: C'est du marbre.
3: Non.
0: C'est un marbre, c'est du bleu de Savoie, voilà. Quand vous, si
3: d'accord.
0: vous allez en Tarentaise, tiens, vous verrez, il y a cette carrière, on la voit bien depuis
3: d'accord,
0: la route.
3: Alors je savais pas
0: ouais,
3: du tout.
0: Voilà, ça s'appelle du bleu de Savoie, c'est à Villette. Et puis une nouvelle question, ça c'est une petite question bonus pour un point. Alexis Peintureau est né à Moutier. Il est connu pour quoi ?
3: Alexis Peintureau, le ski alpin.
0: Le ski alpin, évidemment, Alexis Peintureau, bien sûr. Je ne sais même pas pourquoi je vous pose cette question, tellement c'était évident pour vous. Marie-Josée, pardon de vous avoir offensé avec ma question. Allez, on continue à jouer. Dernière épreuve dans un instant. Vous écoutez le Reblochon Show, c'est jusqu'à midi. 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

0: Très heureux d'être avec vous tous les jours 11h midi pour jouer à vos côtés dans le Roblox Show.
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0: Nous terminons avec Marie-Josée. Vous habitez Loisin. Vous avez un total de 4 points pour le moment. Bon, ça, l'épreuve surprise maintenant.
3: Voilà.
0: Alors, je termine avec un petit bac pour vous.
3: Ah.
0: D'accord. Ça n'a pas l'air de vous ravir.
3: Si, allez-y, je vous écoute.
0: Donc, vous avez le principe du petit bac, c'est bon pour vous ?
3: Non, je ne me rappelle plus.
0: Mais c'est pour ça que vous n'êtes pas... D'accord. D'accord. Bon, alors, le principe est simple. Par exemple, je vais vous demander, on va jouer avec la lettre, avec une lettre. Imaginons que sur la lettre R, je vous demande trois prénoms R. Et là, vous me dites, il y a Romain, il y a différentes catégories. On va jouer avec la lettre T. 15 d'accord. secondes, donnez-moi trois prénoms avec un T.
3: Théodore, Thérèse, Théophile.
0: Très bien, deux points pour vous. On continue. On joue toujours avec la lettre T. Il y a trois départements français qui commencent par un T, dont un qui est un peu piégeux, je dois bien le dire. Donnez-moi ces trois départements qui commencent par un T.
3: Le Tarn, Tarn-et-Garonne.
0: Oui, et le dernier, c'est lui qui est piégeux.
3: Pardon ?
0: C'est lui qui est piégeux.
3: Pourquoi ? Tarn-et-Garonne, c'est pas un département ?
0: Si, mais le dernier qui vous manque.
3: Ah. Tarentaise, non, c'est pas un département, ça.
0: Non, mais je vous mets un demi-point parce que j'ai bien aimé, parce que j'aime bien la Tarentaise, donc vous avez un demi-point. C'était le dernier qui était piégeux, c'était le territoire de Belfort. Allez, 90.
3: Oula, on n'aurait pas trouvé. Hein. Et c'est tordu vos questions.
0: Je sais. Toutes mes excuses.
3: Bon, et puis, c'est pas grave, je m'amuse beaucoup.
0: Dernière chose, toujours avec un thé. Donnez-moi des choses qu'on mange ou qu'on boit après le plat principal.
3: Qu'on boit du thé.
0: Oui. Les desserts, j'accepte aussi.
3: Une tisane.
0: Oui, une tisane.
3: Et puis on peut manger une terrine après le plat principal.
0: Mais qu'est-ce qui vous prend ? Mais qu'est-ce qui vous prend, Marie-Josée, une terrine ? Mais alors, après un plat principal, vous mangez une terrine, vous ? Remarquez,
3: une tartine.
0: Ah oui, vous avez dit une tartine, c'est ça, j'avais mal entendu. Ouais. Allez, je vous mets les deux points, parce que de toute manière, ça ne suffira pas pour rattraper Sonia, qui était juste avant vous, donc parce que j'ai passé un bon moment à vos côtés. Marie-Josée, je vous compte quand même les points. Oui. Vous avez un total de 8,5. Et le score à battre était de 11,5, donc ce ne sera pas suffisant, mais on a passé un excellent moment ensemble, Marie-Josée. Et pour qu'on apprécie tous encore plus, donnez-moi le nom de votre radio locale en Savoie et en Haute-Savoie, Marie-Josée.
3: Oh, je ne sais pas si je vais le donner, mais oui, ici, Pays de Savoie.
0: Vous m'avez fait peur. Hein. Bonne journée et à bientôt. Le Roblox Show revient demain. Excellente journée.
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2: Il fait chaud et ça ne va pas aller en s'améliorant, jusqu'à 39 degrés attendus cet après-midi. Et la vigilance orange canicule qui continue demain en Savoie et en Haute-Savoie. Conséquence, certaines écoles vont adapter leurs horaires à Chambéry. La quasi-totalité des établissements maternels et élémentaires seront fermés demain et mardi après-midi, avec la mise en place d'un accueil des enfants si besoin au Scarabée dans le quartier des Hauts-de-Chambéry. Vous pouvez retrouver la liste des écoles concernées sur ici.fr. Et décision similaire à Bonn, près d'Annemasse, où pendant toute la semaine, cette fois, les écoles de la commune seront fermées les après-midi. Le maire Denis Servage ne voulait prendre aucun risque.
3: On a pu avoir des relevés par rapport à nos instituteurs. Effectivement, les relevés de température sont assez excessifs. On dépasse allègrement les 32, voire jusqu'à 35 l'après-midi. Et en tout cas, toute la partie maternelle pour faire la sieste l'après-midi, c'est très très compliqué. Puis sachant que les écoles sont exposées plein sud l'après-midi, sur ces anciens bâtiments, c'est un petit peu compliqué de maintenir la fraîcheur du matin. On a quand même une école qui a plus de 60 ans, donc c'est vrai qu'il n'y a pas eu de rénovation, ce qui sera entrepris l'année prochaine. Donc voilà, je prends la décision de fermer les écoles, en tout cas à partir de 13h30, il y a le temps du repas, donc ça permet quand même de pouvoir s'organiser entre la famille ou peut-être par rapport au temps du travail personnel. Et je pense qu'aujourd'hui, on peut pas se permettre de laisser les enfants dans une situation comme ça.
2: Et en ces périodes de forte chaleur, une des solutions pour trouver un peu de frais, c'est d'aller au lac. Les lacs qui sont forcément pris d'assaut en ce moment, comme vous l'avez constaté au bord du Bourget, Tommy Cataneo.
4: La vue est magnifique. Il fait déjà plus de 30 degrés. Je vais me rapprocher de ces trois jeunes. Ils sont torse nus et ils sont clairement là pour en profiter.
5: Ouais, parce que la piscine, c'est payant et tout. Là, c'est plus sympa ici quand même.
6: Moi, c'est Yann.
4: Et Yann, vous venez d'où alors?
6: Grenoble aussi. C'est quand même un cadre plus sympa que tous les lacs autour de Grenoble. Donc, on a fait le chemin pour ça. Parce qu'on sait que l'eau ici, elle est très belle. Elle est très bonne aussi.
4: On se mouille la nuque d'abord?
5: Non.
4: Alors, je quitte le ponton et les saltos pour aller rejoindre sur la plage Eric. Lui vient pas de Grenoble, il habite juste à côté de Chambéry.
7: Comme très souvent, on vient pique-niquer, une demi-heure de natation. Et pour ça, c'est très bien parce qu'il n'y a pas de bateau. Les bateaux sont quand même au large. Ah oui, non, c'est plus que le top. On est en vacances en permanence.
8: La chaleur de l'eau.
4: C'est comment votre prénom?
8: Cédric. Bah, de Chambé, en 10 minutes, on est là. Hein.
4: Quand ça bouchonne pas?
8: Ah oui, faut pas venir à 4h30. Hein. Soit faut venir avant 4h, soit après 6h30, voire 7h.
4: Vous avez mis un peu de crème quand même ou
8: non,
4: pas là?
8: Non. Là, bah, ça pollue, ça fait des mares d'huile dans l'eau. Là.
4: Bon, si vous le pouvez, évitez quand même de faire comme Cédric. Si vous vous exposez au soleil aux heures les plus chaudes de la journée, on vous conseille vivement l'écran total indice 50 parce que ça tape vraiment en ce moment. Et bien sûr, n'oubliez pas la gourde pour vous rafraîchir.
2: Reportage de Tommy

0: aujourd'hui. Écoutez ce que ces petits Albertvillois ont prévu pour faire plaisir à leur papa aujourd'hui.
1: J'ai prévu un petit chevalet avec ma photo sur un petit cadre en peinture.
2: Une carte avec une cravate, un petit mot. Je t'aime, je veux te faire des bisous.
3: J'ai prévu un porte-photo en poterie.
4: Je vais lui offrir un marque-page et une carte et une poésie. Pour mon père. Mon père aimé, mon père à moi, toi qui me fais bondir sur tes genoux comme un chamois. Il fait si doux quand ton sourire éclaire tout. Et on a une chanson. C'est la fête des papas et quand mon papa se réveillera, je lui ferai des gros bisous de partout.
0: Et on leur dit bonne fête à tous les papas qui nous écoutent ce midi. Le Festival international du film d'animation commence ce soir à Annecy avec au programme la projection du nouveau film des Mignons. Le festival dure toute la semaine avant de remettre le cristal du meilleur film d'animation samedi prochain. Et autre animation ce soir, la fête de la musique avec des concerts partout à Annecy, Aix-les-Bains, Saint-Jean-de-Maurienne ou encore Annemasse. Plusieurs villes l'avaient organisé hier soir, c'est le cas de Chambéry. Plus de 10 000 personnes réunies dans une ambiance familiale et festive. Tout le programme des festivités est à retrouver sur le site internet de la Fête de la Musique.
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8: Bonjour, bon dimanche, sous mes applaudissements, c'est Willy vient déjeuner chez vous, numéro 1064.
9: Oh là là, ça piloche.
8: Bonjour la tribu.
9: Bonjour.
8: Alors, qui est là aujourd'hui? Bah tiens, Nicolas Malabeuf est encore là. Bonjour mon bon Nicolas.
9: Bonjour Willy, bonjour tout le monde.
8: Et Fabien et mon autre geek, bonjour mon Fabinou.
9: Bonjour Willy, bonjour à tous.
8: Et bienvenue à tous, voilà, c'est reparti pour un nouveau numéro de votre émission utile sur votre radio utile. Vous voulez comprendre l'actu et les tendances du moment avec nos invités, c'est ici que ça se passe. Si vous voulez rire et sourire de l'actualité, des tendances du moment, bah c'est aussi ici que ça se passe. Voici 55 minutes, pas comme les autres. Alors vite, mes amis, notez les dossiers du jour. Dans un instant, pourquoi les alternants galèrent à trouver des entreprises? Si vous avez des enfants étudiants et qu'ils cherchent une alternance, vous avez sûrement remarqué que c'est de plus en plus difficile. Les entreprises en prennent moins, alors que c'était l'une des grandes causes du gouvernement. Alors que se passe-t-il? La réponse dans un instant. Et puis vers 12h30, il y a tout pile 90 ans. Bien, Hugo Frey avait déjà 90 ans. Mais surtout, il y a eu la création des congés payés. Alors 90 ans après, les Français sont-ils toujours attachés à leurs vacances? La réponse dans 20 minutes. Et bien sûr, mes amis, nous faisons cette émission ensemble. Ah, voilà. Je vous le répète tout le temps, mais il y en a qui sont sourds. Alors je le répéterai en cœur.
9: Parlez plus
8: on
9: fort.
8: On fait cette émission ensemble. D'abord sur le groupe Facebook, mon Sabinou.
9: Pareil, je me répète, oui. Mais pour nous retrouver, il faut taper sur Facebook Youpi la vie avec Willy Revelli. C'est un groupe bien sûr complètement gratuit. On partage plein de choses. Nous avons un coucou d'hier de Catherine en ce dimanche. Catherine Dumont, je vous écoute en podcast la semaine. J'adore ça.
8: Ah, c'est bien.
9: Donc
8: c'est
9: on
8: très,
9: la
8: très
9: salue,
8: bien.
9: Catherine.
8: C'est,
9: d'ailleurs,
8: qu'il y a des podcasts.
9: Mais oui, et même sur l'application ici, c'est complètement gratuit.
8: Exact.
9: Et message de Youri, il habite Carcassonne. Bonne fête de la musique. Mais oui, nous sommes
8: le 21. C'est l'été.
9: Avec mon groupe, je joue ce soir dans un bistrot de village.
8: Très bien.
9: Donc, continuez à réagir, c'est complètement gratuit. Le groupe Facebook, c'est Youpi la vie avec Willy Revelli.
8: Voilà. Et appelez-nous aussi, on vous attend. C'est la libre antenne du week-end. Vous êtes tous des chroniqueurs. Vous faites tous partie de cette tribu. 0810 055 056. Appelez-nous, vous passez à tout instant et vous repartirez d'ici la fin de l'émission avec.
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8: Loin.
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8: 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C'est bon, on a tout dit.
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8: Allez, ouvrons notre premier dossier. Bonjour Julien Gossa.
10: Bonjour.
8: Bonjour mon cher Julien, bienvenue ici. Alors vous êtes maître de conférence à l'université de Strasbourg. Vous nous confirmez mon cher Julien qu'en ce moment les étudiants ont beaucoup de mal à trouver des entreprises pour leur alternance?
10: Ah oui, c'est beaucoup plus difficile aujourd'hui que ce que ça l'était il y a 5-6 ans.
8: Ouais.
10: Les choses sont un petit peu tendues. Et puis on ne sait pas trop où ça va, quoi.
8: Voilà, vous qui enseignez en IUT informatique à Strasbourg,

0: Voilà, vous avez des élèves qui vous le disent là, en ce moment ?
1: Oui, on en a, mais enfin, moi, je travaille plutôt sur les données nationales, mais effectivement, on le constate sur le terrain
0: aussi. C'est ça, voilà. Et alors, est-ce qu'on sait d'où ça vient ? On sait, il se passe quoi, alors ? Pourquoi est-ce que tout à coup, ça se tarit comme ça ?
1: Le principe de l'alternance, c'est que c'est un dispositif pédagogique qui va permettre aux jeunes de rentrer dans l'emploi en étant à moitié dans la formation et à moitié dans une entreprise. Donc, typiquement, lundi, mardi, ils vont être en formation et puis mercredi à vendredi, ils vont travailler directement. Et ça, c'est un dispositif qui est très efficace pour certaines populations, c'est-à-dire les métiers qui ont des problèmes d'attractivité.
0: Ouais.
1: Alors, typiquement,
0: comme lesquels, si par exemple
1: La métallurgie, les finances publiques, c'est-à-dire que c'est des métiers qui font un peu peur ou qui attirent pas vraiment. Et donc, ça permet de rentrer dedans un petit peu plus, en plus en souplesse que quand on se retrouve juste à la fin de ses études. Mm-hmm. Donc ça, c'est l'aspect positif. Et puis, c'est très efficace pour les jeunes qui sont à la fois éloignés de la scolarité et à la fois éloignés de l'emploi. Parce que si les jeunes qui sont près de la scolarité, ils font leurs études. Et puis, les jeunes qui sont proches de l'emploi, ils ont qu'à être employés. Donc, c'est vraiment fait pour une petite niche de la population. Et ce qu'a fait le gouvernement à partir de 2018, c'est qu'il a voulu augmenter sensiblement le nombre d'apprentissages.
0: Voilà, exactement. C'était comme vraiment une cause qu'ils avaient prise à bras-le-corps. Hein. Vraiment, ils avaient poussé pour l'apprentissage.
1: Voilà, c'est ça. On voulait arriver à 1 million d'apprentis, donc on y est arrivé. Hein. C'est-à-dire passer de 400 000 apprentis, on avait 400 000 apprentis en 2018, à plus d'un million. Et en fait, ça allait très très très vite parce que le gouvernement a mis énormément d'argent sur la table. C'est-à-dire qu'on est passé d'une dépense nationale de 7 milliards d'euros par an à 25 milliards d'euros aujourd'hui. Voilà. Et alors, ce qui se passe quand on fait ça, c'est que on fait gonfler le nombre de places d'apprentissage, mais pas nécessairement là où on en a besoin. C'est-à-dire que comme les places sont financées par l'État, il y a des employeurs ou il y a des formations qui se mettent à ouvrir des places en apprentissage pour avoir les financements publics beaucoup plus parce qu'il existe un besoin.
0: D'accord.
1: Voilà.
0: Ce qui fait qu'à chaque fois qu'on entendait, par exemple, que si on fait une alternance, on est quasiment sûr de trouver du boulot après, là, c'était même pas le cas finalement. Aussi.
1: Alors c'était le cas parce que l'époque l'alternance était parfaitement adaptée aux emplois.
0: Voilà.
1: Donc comme c'est les employeurs qui ouvraient des places de formation uniquement quand ils avaient besoin d'un employé, globalement ça se passait plutôt pas mal. Là on commence à avoir des employeurs et on commence à avoir des formations qui ouvrent des places surtout parce que c'est financé par le public. Et donc ces places, effectivement, conduisent de moins en moins à l'emploi. Donc là, ce qu'on constate, c'est que le taux d'insertion professionnelle en sortie de l'apprentissage est en train de baisser.
0: Est en train de baisser.
1: Ouais, voilà. Alors donc ça, on a ça d'un côté, et puis de l'autre, comme on a créé cette nouvelle dépense, alors quand on passe à 25 milliards d'euros pour comprendre ce chiffre, le budget de toutes les universités, c'est 17 milliards d'euros. On aurait pu doubler le budget des universités françaises avec le même volume d'argent, en gros. Et ça a eu aucun impact sur le taux de chômage des jeunes, sur l'insertion professionnelle des jeunes au niveau national. Donc c'est-à-dire qu'on a créé une dépense qui en fait n'a pas d'efficacité. Donc à partir de là, voilà. Donc le gouvernement a commencé à réduire cette dépense-là en réduisant le financement des formations et en réduisant les aides aux employeurs. Donc naturellement, il y a des formations qui ferment, il y a des employeurs qui prennent de moins en moins d'apprentis.
0: Ça bouchonne partout là du coup. Qu'est-ce qui se passe
1: C'est ça qui se passe, c'est que comme on a créé plein de formations en apprentissage, qu'on a fait énormément de publicité pour l'apprentissage, il y a plein de jeunes qui veulent faire de l'apprentissage, mais on a dépassé le nombre de jeunes qui veulent faire de l'apprentissage par rapport au nombre d'employeurs qui sont prêts à prendre un apprenti. Donc maintenant, il y a une concurrence pour arriver à prendre les places.
0: Et donc là, alors, qu'est-ce qu'on peut dire là aux jeunes là qui rêvent d'alternance en ce moment ou aux parents qui sont inquiets?
2: Bonne nouvelle.
1: Donc oui, il faut être très très prudent quand on rentre dans une formation en alternance. C'est-à-dire que si le contrat d'alternance n'est pas signé avant de signer avec la formation, il y a un réel risque de ne pas arriver à trouver un employeur. Et à ce moment-là, c'est l'alternant qui doit payer lui-même sa formation. Donc ça peut coûter très cher en réalité de s'engager dans une formation sans avoir un employeur derrière.
0: Bon, bah merci beaucoup, mon cher Julien, de nous avoir dit ce qui se passait, effectivement, parce que j'avais lu pas mal de choses là ces derniers jours sur, effectivement, les apprentis qui galéraient à trouver des entreprises. Et bah maintenant, on a compris pourquoi. Et quand j'ai dit à Julien, alors, qu'est-ce qu'on fait? Et ben voilà, vous avez compris. Donc bonne chance à vous les jeunes. Merci beaucoup Julien Gossa, donc maître de conférence à l'Université de Strasbourg, d'être passé nous voir. Passez un bon dimanche. On parle de quoi avec toi, mon Fabinou, dans un instant?
2: L'actu web, spéciale fête de la musique. Ah. On va chanter avec nos hommes politiques. Oh. J'ai trouvé des vidéos très marrantes sur Internet.
0: Oui. Quelle drôle d'idée.
2: Oui.
0: Et ben très bien, ça va être Waterloo avec nous.

0: chanter Abba, bien évidemment. Je ne pas confondre avec Charles Doré. Il vient après Charles Doré.
1: Venu chez vous.
0: Évidemment, Charles Doré arrive dans un instant. Et là, c'était Abba. Et là, c'est
2: Charles Doré.
0: Fabien. Le mec, il est perdu. Fabien et Mo. Alors, mon Fabinou.
3: Bah, l'actu web, spécial fête de la musique.
4: Évidemment,
3: sur le 21 juin. Et on aime la musique. On aime chanter en France. D'ailleurs, d'après un sondage, 83% des Français déclarent chanter régulièrement, voilà, au quotidien, donc sous la douche, dans la voiture, au travail, ou chanter où vous voulez. Comme nos hommes politiques. Oui, souvenez-vous, il y a quelques mois, Emmanuel Macron a chanté La Bohème de Charles Aznavour lors d'un dîner d'État en Arménie. C'est un peu faux quand même. Autre homme politique, Nicolas Sarkozy, lui, il est plutôt Johnny Hallyday que Charles Aznavour.
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0: Il parle.
2: C'était chez Catherine Sellac.
3: The Voice, ce n'est pas pour demain, mon Nico. En revanche, Marine Le Pen chante super bien. Écoutez-la sur une chanson de Dalida.
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3: C'est juste, hein.
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3: Paroles. Ça me rappelle des programmes d'hommes politiques, ça, justement. Passons maintenant au créateur de la fête de la musique, Jack Lang. Et il y a quelques années, il avait interprété à la télé une chanson de Khaled, Aïcha.
0: Khaled, s'il vous plaît, enfin.
3: C'était pas Khaled. C'est un autre chanteur, je comprends. Mais le meilleur chanteur reste quand même l'ancien ministre de l'Éducation nationale, Jean-Michel Blanquer. Lui, il chante ses propres créations.

0: Il est meilleur chanteur que ministre, hein.
1: Ah ouais, moi j'aime bien.
0: Ça n'engage que vous, quand même.
2: C'est comme Jean-Michel.
0: J'ai des problèmes.
2: Vous aimez ouais. chanter, vous aimez
1: on
2: peut-être.
1: On a déjà des problèmes.
0: Oui, on est plus à ça près.
2: Si vous aimez le karaoké, j'ai une application pour vous. Ça s'appelle Smule. Hein, Smule, ça s'écrit S-M-U-L-E, avec plusieurs centaines de millions de téléchargements. Smule est sans aucun doute l'application de karaoké la plus populaire sur smartphone et tablette, avec un catalogue de plus de 10 millions de titres. L'appli propose certains titres gratuits. Sinon, ben, il faut compter 9 euros par mois ou 49 euros l'année. Si vous êtes, voilà, si vous aimez le karaoké, c'est pas grand chose. Et le petit truc en plus, Smule met aussi à l'accent sur le partage social, notamment en vous permettant d'enregistrer votre performance en vidéo avant de la partager sur vos réseaux sociaux, ce qui donne des reprises très étonnantes.
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1: c'est pas mal.
2: Bah quoi ?
1: Il essaye.
2: Bah.
1: C'est un essai.
2: C'est le 21.
1: Oui, de toute façon, c'est ce qu'on va entendre toute la soirée. Donc...
2: Ça fait mal, Jean-Jacques. Allez, reviens et vite. On en a marre d'entendre tes reprises chaque année à la fête de la musique, car souvent, la musique n'est pas bonne.
1: Ah non, elle n'est pas bonne, elle n'est pas bonne. Merci, mon bon Fabinou. Tiens, on va chanter le jingle qui arrive, là. La la la la la la la la la la la la la la la la la. On va faire un petit coucou à Pierre. Bonjour, Pierre.
4: Bonjour Willy.
1: Comment
4: merci de me recevoir.
1: Mais de rien, mon Pierre. Comment tu t'appelles ? Donc Pierre, manifestement, tu nous appelles d'où, mon Pierre ?
4: Oui. Je vous appelle de La Salle, en Île-de-France, où je m'entraîne tous les dimanches.
1: Ah
4: en
1: oui.
4: En vous écoutant d'ailleurs.
1: De la salle de sport, oui. C'est ça que tu veux
0: pas
1: dire ?
0: La salle des fêtes.
4: Ouais, je m'entraîne très très souvent. Non, pas la salle des fêtes, malheureusement.
1: Donc salle de
4: on y transpire tout autant.
1: Ouais, oui, c'est vrai, c'est vrai. Donc salle de sport, donc Pierre, il fait son sport. Et justement, parce que je crois que tu te présentes à une élection qui a un rapport avec ton sport. C'est pour ça, vas-y, explique-nous.
4: Oui, mais sur ça, mais merci beaucoup de me permettre d'en parler. Là, cette année, et pour la quatrième fois consécutive, je fais le casting des égéries pour être égérie dans l'enceinte Fitness Park.
1: D'accord.
4: Dans laquelle j'ai commencé.
0: C'est une salle de sport, faut dire.
1: Voilà, donc Fitness Park est une salle où là où ne va pas Nicolas, effectivement, puisqu'il va dans aucune salle. Il va dans une salle qui s'appelle Saupiquet, qui est une autre salle de sport dans laquelle on bouffe.
4: Avec ce qui est bien, c'est qu'on peut toujours s'inscrire dans tous les cas. Hein. Il n'est jamais trop tard. Hein.
1: Voilà. Donc tu te présentes pour être égérie Fitness Park, et donc ça se passe comment alors ?
4: Eh bien, ça se passe qu'il y a un petit formulaire d'inscription à remplir sur le site.
1: Ouais.
4: Il faut aller sur mon petit lien que je peux envoyer.
1: Ouais.
4: On appuie sur « Je vote », le formulaire d'inscription arrive et on a juste à valider le compte avec le petit mail qui attend, donc se glisser dans les spams.
1: Okay.
4: Et on peut voter pour moi. Donc,
1: on va tous voter pour toi. Tu vas aller sur la page Facebook de l'émission
2: « Youpi la vie » avec Willy Rovelli et tu partages ta page.
1: Tu y es sur la page Facebook.
2: Tu partages.
1: Oui. Voilà, et bah, tu sais quoi ?
4: Merci beaucoup, c'est adorable.
1: Et bah, dès qu'on a terminé l'interview, dès qu'on raccroche, clac, tu mets donc le lien pour voter pour toi.
0: Sur notre groupe.
1: Et on va dire à tout le groupe de voter. Voilà, on vote tous pour Pierre.
0: Il doit être musclé, Pierre.
1: Il doit être beau, Pierre. Alors,
0: il doit être musclé,
1: Pierre,
0: il a des bras énormes.
1: Tu vas avoir des gros bras, Pierre.
4: Surtout, je pars de très très loin. J'ai d'ailleurs écrit tout mon parcours et mon histoire. Si vous voulez voter pour moi, vous pourrez un petit peu voir qui je suis, d'où je viens et où je vais.
1: Ah bah écoute, c'est une chanson ça, non ? Je pars, d'où je viens et où je vais.
2: Ça pourrait être du Goldman.
4: On est dans le registre de la chanson, alors je m'adapte.
1: Merci mon Pierre.
0: Ça me donne de l'espoir. Ouais.
1: Et on te souhaite bonne chance, Pierre. Ouais. On va tous voter pour toi. Donc tu mets bien le lien sur le groupe Youpi la vie avec Willy Rovelli. On va tous voter pour Pierre. Bravo, Pierre.
2: Allez,
1: on te souhaite bonne chance, mon Pierrot. Merci beaucoup d'être passé nous voir. Et tu repars évidemment avec ta sélection.
0: Avec 100 euros de carburant.
1: Voilà. Dans un instant, mes amis, on va vous présenter un invité pas banal, parce qu'on aime vous présenter des invités pas banaux. Mais d'abord, tiens, il est là. Charles Doré.
0: Il est brillant.
1: Avec famille ou pas famille. Pas famille. Ah.

0: C'était Charles Doré avec Famille ou pas famille. Pas famille.
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0: Allez, comme promis, place à la personne pas banale du dimanche. Bonjour Mickaël Pantin.
3: Bonjour.
0: Bonjour mon Mickaël. Alors tu as 15 ans. Et
3: exact.
0: Voilà, tu es originaire de la banlieue parisienne. Tu n'habites pas à Pantin, Mickaël Pantin, j'espère. Non.
4: Elle est bien, cette première question.
0: Ouais, tu es bien. Tu viens d'où, mon cher Mickaël, qu'on sache à peu près?
3: De Bougival.
0: Bougival.
3: C'est pas très loin de Versailles.
0: Très bien, Bougival, pas très loin de Versailles. Alors, donc, 15 ans, je l'ai dit, Mickaël, et tu as une grande passion dans la vie, c'est la photo. Mais tu aimes photographier quoi?
3: De l'industrie, des usines.
0: Voilà.
4: Ah, ça, c'est pas banal.
0: Ouais, c'est pas banal quand même. Il photographie les fleurons de la France industrielle. Alors, quoi par exemple?
3: C'est ça.
0: Quoi par exemple?
3: De la petite industrie jusqu'au géant.
0: Ouais.
3: Donc, j'ai photographié des usines comme ArcelorMittal à Dunkerque. Je sais pas si vous connaissez.
0: Ouais, ouais, ouais, bien sûr.
3: Et jusqu'aux plus petites filatures des Vosges, donc les dernières filatures de France.
0: Voilà. Donc, des hauts fourneaux.
3: Des fournis traditionnels.
0: Voilà, donc des hauts fourneaux, des incinérateurs, donc des usines. Non, mais c'est fou, ça.
3: Oui.
0: Et alors, ce qui est dingue, c'est que ces grandes entreprises, enfin, ces entreprises, t'ouvrent leurs portes. Hein. Tu peux y aller et faire des photos.
3: Oui. Oui, c'est pas si simple.
0: Ouais.
4: Il faut les autorisations, je suppose.
0: Ouais.
3: Oui, c'est pas. Une usine, ça reste un endroit dangereux.
4: Oui, ouais. Même pour la sécurité.
0: Et donc, comment est-ce que tu arrives à les convaincre, alors, Mickaël?
3: Bah, le plus dur, c'est de se lancer parce qu'on n'a pas de crédibilité au début.
0: Ouais.
3: C'est-à-dire que une usine, pourquoi elle vous autoriserait de la photographier alors que vous n'avez jamais fait d'usine avant, etc.
0: Bah ouais.
3: Et moi, j'ai eu la chance en fait de commencer chez ArcelorMittal directement.
0: Ouais. Pourquoi tu les connaissais?
3: Ils ont fait une porte ouverte en fait et j'étais le seul à faire leurs deux sites en un week-end donc ils me connaissaient. Et j'ai réussi à les convaincre.
4: C'est rigolo.
3: Et en passant vraiment de très très loin de la fonte à l'époque.
0: Ouais.
3: Donc très très loin de du métal en fusion. Et j'ai fait mes preuves, j'ai pu lancer mon projet.
0: Oui.
3: Et plus j'ai fait des usines, plus j'ai appris les règles de sécurité. Donc plus j'ai préparé à d'autres usines.
0: Voilà.
3: Et à la fin, c'était plus simple.
4: Oui, voilà.
0: Et donc maintenant, j'allais dire, tu as un portfolio, comme on dit. C'est-à-dire que maintenant, tu as plein de photos à montrer pour convaincre d'autres usines. Tu sais pourquoi maintenant, elles te laissent y aller, les usines? Elles trouvent quoi de bien dans ce que tu fais, Mickaël?
3: Moi, j'ai un projet qui commence à être assez important. En fait, l'industrie aujourd'hui, elle a de plus en plus besoin de s'ouvrir.
0: Ouais.
3: Les gens ont une image qui est devenue extrêmement négative de l'industrie.
0: C'est vrai, tu as raison.
3: Ils ont toujours une image qui est un peu celle de la mine, notamment les adolescents de mon âge.
0: Mmh.
3: Et aujourd'hui, l'industrie ne ressemble plus du tout à ça.
0: Ouais.
3: Genre, moi, quand je visite une usine, c'est tout neuf, il y a des ordinateurs partout, il y a de moins en moins de travail physique. Et moi, j'essaie de parler aux jeunes de mon âge, j'ai déjà fait des conférences.
0: Ouais.
3: Pour leur présenter justement mon travail et essayer de se dire à travers mes clichés, quand ils les voient, ils se disent, moi aussi je pourrais me voir travailler là-dedans, c'est pas l'horreur en fait.
0: Voilà, c'est ça, c'est pas le truc sale, ça pue, il y a du bruit, heureusement ça a un petit peu changé. Et donc, tu viens de le dire, tu fais des conférences, tu exposes tes photos, c'est ça?
3: Oui.
0: Voilà.
3: Et tu exposes à plein d'endroits.
0: Ouais.
4: Trop bien.
0: Comme par où là, dernièrement c'était où par exemple, tiens?
3: Oui. Ben, j'ai fait des expositions avec GL Events.
0: Ah oui, GL
3: dans les salons d'industrie régionaux.
0: Ouais.
3: Et nationaux. J'expose à Eurosatory.
0: Ouais.
3: Sur le stand du G4, mon projet. Bon. Et j'ai exposé aussi à l'Elysée durant l'exposition du Grand Fabriqué en France.
4: Voilà. Ah, t'es allé à l'Elysée.
0: Ouais, à l'Elysée. Et elle vient d'où alors cette passion pour les usines, mon cher Mickaël? Ça vient d'où tout ça, cette passion pour la sidérurgie?
3: Moi, ça vient à la base de musée de la mine et de la sidérurgie. Vous en avez un peu partout en Europe, notamment en Allemagne et dans le nord de la France.
0: Ouais.
3: Et en fait, à travers ça, au début, je faisais de la photographie d'architecture et d'archives.
0: Mmh.
3: Où j'ai photographié le patrimoine industriel, notamment le patrimoine minier et sidérurgique. Et j'ai beaucoup voyagé pour. Et les usines ont commencé à s'ouvrir alors que j'avais déjà plus de 2 ans de photographie d'industrie derrière moi.
0: Ouais. Et donc, tu vas voir des usines en France et aussi ailleurs en Europe, c'est ça? Tu bouges aussi un petit peu en dehors de la France?
3: Ça a enfin commencé.
0: Voilà.
4: Bravo.
0: Et franchement, il est quand même incroyable, Mickaël. À 15 ans, il a. Il y a un endroit où on peut voir tes photos, je sais pas, une page sur les réseaux sociaux ou un truc.
3: J'ai un Instagram.
0: Vas-y, donne-le.
3: Industrie-en-lumière.
0: Industrie en lumière.
3: Et j'ai. C'est ça.
0: Mmh.
3: Et j'ai un Instagram aussi. Et pardon, j'ai un site web aussi.
0: Ouais.
3: À mon nom, Mickaël.Pantin.com.
0: Voilà. Mickaël Pantin, donc PANTIN.com. Bravo,
4: wow,
0: Mickaël.
4: Non, mais
0: c'est pas mal.
4: Il est déterminé.
0: Il est génial, Mickaël. Parce que je suppose que plus tard, tu vas bosser là-dedans, dans ce métier-là. C'est ça ton rêve?
3: Oui, oui.
0: Ouais.
3: Eh ben, écoute, oui, dans l'industrie.
4: C'est bien parti.
0: Eh ben, on te le souhaite, mon cher Mickaël. Merci beaucoup d'être passé nous voir. Mickaël Pantin, donc, il a 15 ans. Il photographie les sites sidérurgiques partout en France. Voilà l'occasion aussi de saluer celles et ceux qui bossent en usine. Et je pense évidemment à Mama Rovell.
4: Évidemment.
0: Voilà, quand j'étais petite, elle bossait beaucoup en usine, ma maman. Vous aimez être ici?
4: Ah oui.
0: Vous aimez la pub?
4: Ah, j'adore.
0: Bon, elle arrive et juste après les infos pratiques près de chez vous avec le IC Express.
4: Tchou, tchou.
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7: 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Pendant deux jours, des démonstrations et des fabrications de fromages IGP et AOP, comme par exemple la Tomme de Savoie, l'Abondance, ou bien encore le Chevrotin, avec des démonstrations de chiens de troupeau, également une mini-ferme des jeunes agriculteurs. On fera également des recettes sur place, exposition de matériel agricole, des marchés de produits du terroir, du vin, avec à consommer avec modération, un marché d'artisans et de producteurs locaux, 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famille. C'est la nouvelle édition de la fête des fromages, c'est à Yenne avec votre radio ICI Pays de Savoie. 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
0: Allez, partons gaiement vers la deuxième demi-heure de votre talk show du dimanche. Alors ici, c'est comme la messe du dimanche,
8: mais en pas pareil.
0: Dans un instant, bien, nous allons normalement, si tout va bien, parler des congés payés. Je vous dis ça parce qu'on a un petit peu de galère à joindre notre invité.
4: Mais
0: on ne sait jamais. C'est ça, ce sont les aléas du direct, c'est... mes amis. C'est comme ça, ici, on ne triche pas. Sinon, on aurait pu prendre le premier couillon qui passe dans les couloirs.
4: Ah,
0: faites-en passer pour l'invité. Mais non.
4: Enfin, nous... En même temps, trouver du monde dans les couloirs un dimanche. Oui. La maison de la radio.
0: C'est pas bête. C'est pour ça qu'on ne le fait pas. C'est pas par honnêteté. C'est juste qu'on ne peut pas le faire. Votre tribu est là. Vous l'avez entendu. Oui. Fabien Aymon, mon chouchou. Et Nicolas Malabeuf, mon autre chouchou.
4: Enfin,
0: notre enfant de la télé.
4: Je peux balancer un truc?
0: Vas-y.
4: Parce que tout à l'heure, il a fait un selfie. Pendant que vous faisiez la première interview.
0: Oui,
4: et vous étiez
0: ça.
4: Sur les réseaux sociaux, sur Snapchat, vous envoyez des selfies à des jeunes filles.
9: Oh, comment ça, à des jeunes filles? Bah, à des filles de mon âge, qu'est-ce que ça veut dire? Mais pas du tout.
4: C'est quoi,
9: je vous écoute toujours avec intérêt.
0: Mais j'ai pas là.
9: Mais j'ai eu un moment d'absence.
0: Ah oui, là, on a bien compris. Oui. Donc tu fais des photos de toi? De quoi?
9: De lui? Que j'envoie à mes amis.
0: C'est le visage que tu envoies?
9: Bah, évidemment. Je suis habillé.
0: Bon, bah, ça va. Alors, ça me reste. Bah, poste-les sur le groupe Facebook de l'émission, tes photos, mon cher Nicolas.
4: Pour faire de l'audience.
0: Alors,
4: si vous voulez voir Nicolas Malabeuf nu, vous vous connectez sur le groupe Facebook, c'est gratuit. Hein. Youpi la vie avec Willy Rovelli, vous tapez ça sur la barre de recherche. Et nous avons, tiens, Jeanne de Troyes, je suis prof de musique, parce que c'est la fête de la musique.
0: Ah oui.
4: J'adore enseigner aux enfants, car c'est un moment de partage avec souvent beaucoup d'émotions. Donc voilà, on embrasse Jeanne de Troyes. Et bonne nouvelle, tiens, si vous habitez à Troyes, le 19 septembre, Willy Rovelli.
0: Ah oui, c'est moi.
4: Vous faites un spectacle.
9: Il est pas au courant.
0: Oui, je suis même pas au courant, j'ai l'air.
4: Oh là là là là là là.
0: Vous faites, où je vais à Troyes.
4: Vous faites un spectacle à Troyes, dans la salle le 3 fois plus à l'ouest.
0: Ah bah,
4: donc, et les résas sont déjà en ligne sur leur site
0: venez,
4: internet.
0: S'il vous plaît, soyez gentils, achetez des places. Hein.
4: Donc continuez à... Oui, ça nous arrange.
0: Oui, oui.
4: Continuez à réagir sur le groupe Facebook, c'est gratuit. Youpi la vie avec Willy Rovelli.
0: Et appelez-nous à 0810 055 056. On vous attend pour réagir sur ce que vous voulez. Si on a parlé des vacances, on a parlé de l'alternance ou nous faire un petit coucou, vous êtes les bienvenus. Et vous repartez aujourd'hui encore, mon Nicolas.
9: Eh bien, on va tirer l'un d'entre vous au sort pour la carte de carburant qui vaut 100 euros. C'est en fin d'émission, donc
0: insupportable. Merci beaucoup. Mais d'abord, si vous n'avez pas suivi l'actu, pas de panique. L'actu vous suit. Il est temps pour moi de mettre les points sur les i.
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0: Allez, et comme aujourd'hui, c'est la fête de la musique, voici l'actu musicale avec pour commencer cette bonne nouvelle. Pour les 30 ans de son album Première Consultation, le chanteur Doc Gynéco remonte sur scène. Le vrai Doc Gynéco dans la musique française, apparemment, c'est Patrick Bruel. Oui, enfin, après la 30 ans plus tard, c'est Doc Géronto. Hein. La chanteuse américaine Christina Milian, la femme de Matt Pokora, rate son examen de français pour prolonger son visa en France. Oh, ben, qu'elle se rassure, apparemment son mari aussi l'a raté, son examen de français. Je comprends rien. Pour protester contre l'utilisation de l'intelligence artificielle qui pourrait éteindre leur voix, 1000 chanteurs britanniques sortent un album entièrement composé de silence. Pas très original, hein. Etienne Dao, Carla Bruni, ça fait des années qu'ils le font. Allô. Après avoir construit une cabane, Vianney annonce qu'il sera papa très prochainement. On sait donc où il a mis sa dernière bûche. Non mais c'est la folie de la cabane en ce moment. Hein. Vianney en a construit une, Patrick Bruel a failli y aller, franchement. Là, Céline Dion annonce 10 nouvelles dates de concert à Paris. Quel courage pour celle qui souffre du syndrome de l'homme raide, comme Renaud. Mais lui, c'est juste après l'apéro. Le domicile de Florent Pagny, cambriolé dans les Yvelines. Heureusement, en repartant, les voleurs lui ont laissé sa liberté de penser. Nouveau single de Florent Pagny, savoir voler. Voler sans attendre, voler tout prendre, mais savoir voler. Juste pour le geste, me laisser des restes et s'en aller. Oh, c'était beau là. Hein.
9: C'est beau.
0: Le chanteur marseillais Jul flashé à 180 km/h sur autoroute. Il écoutait sa propre musique dans la voiture. Tu m'étonnes qu'il voulait arriver très très vite. La NASA envisage d'envoyer de nouveaux astronautes sur la Lune en 2027. Alors que pour beaucoup moins cher, à tout moment sur Instagram, Madonna peut vous montrer la sienne. 20 ans après leur séparation, les L5 se reforment. C'est les vieilles 5. Enfin, la question du jour. Justement, les L5 se reforment pour chanter la bande originale du film La Patte Patrouille. Mais est-ce que la Patte Patrouille, c'est aussi le surnom des policiers qui enquêtent sur Bruel? La Patte Patrouille. Vous avez deux heures. Oui, réfléchissez un peu. Heureusement, dans 193 jours, c'est fini, 2026. Voilà. Ah là là, les L5. Et moi, je suis content des L5. Ah, mais toutes les femmes de
9: ta vie. Ouais,
4: par contre, j'ai peur, moi, parce que j'habite dans les Yvelines, comme Florent Pagny. J'espère que je vais pas me faire.
0: Oh, mais non, il ne cambriole que les stars.
9: Il n'y a rien chez toi. Il n'y a rien.
0: Bon, mes amis, si vous n'allez pas bien, on a le droit d'avoir des coups de mou.
3: Bananier.
0: Si on a un petit coup de mou, on a la solution pour vous. Quand je vous dirai à vous, où que vous soyez, même si vous conduisez, vous vous pilez. Là, je m'en fous. Même sur l'autoroute, j'en ai rien à foutre. Et quand je vous dirai à vous, vous allez me faire palabap. Et ça ira 100 fois mieux. Là, ça va pas, là, ça va pas.
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0: À vous. Et voilà, ça va
9: mieux.
0: C'est la seule radio qui vous fait ça. Un jingle et ça va beaucoup mieux. C'est ça la magie de votre radio ici. On revient dans un instant, juste après les négresses vertes. Voilà l'été, évidemment, puisque c'est pile l'été.
9: C'est l'été.
0: Eh voilà, on

0: C'était les Négresses Vertes avec Voilà l'été.
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0: Allez, ouvrons notre nouveau dossier. Bonjour Guénaël Gault.
3: Bonjour.
0: Bienvenue ici, vous êtes directrice de l'Obosco, l'Observatoire de la Société de la Consommation. Alors il y a donc tout pile 90 ans sont nés les congés payés. Alors ça veut dire quoi Guénaël? Qu'avant il n'y avait pas de vacances quand on était employé ou salarié?
3: Ah ben non, avant il n'y avait pas de vacances pour une très grande majorité des Français, et même les vacances ça n'existait pas, c'était même juste pas pensable en fait.
0: Voilà.
3: À ce moment-là, pas travailler, c'était soit être malade, soit être au chômage.
0: Au chômage.
3: Donc non, ça n'existait pas.
0: Voilà, donc l'idée d'avoir du temps pour soi, c'était même pas quelque chose qui était dans la tête des gens quoi.
3: Absolument pas. Ouais. Et à ce moment-là, d'ailleurs, c'était même pas quelque chose qu'ils demandaient. Hein. Ce qu'ils demandaient, c'était avoir du temps dans une journée ou du temps dans une semaine, hein, mais pas les vacances.
0: Bon. Mmh. Et 90 ans après, alors Guénaël, vous diriez quoi là, que les Français sont attachés à leurs vacances?
3: Ah ben c'est même pas ça, c'est que les Français, enfin, c'est que les vacances sont au centre de la vie des Français. On l'a vu dans notre étude et dans notre ouvrage et dans notre étude avec l'Observatoire Utopia, c'est-à-dire que les Français sont toutes choses égales par ailleurs, c'est-à-dire quelles que soient leurs revenus, quelles que soient leurs conditions de vie, etc. Et bien plus on est engagé dans ces vacances, plus on part, plus on est heureux. Donc on voit à quel point, en fait, c'est central aujourd'hui.
0: C'est un facteur de bonheur, vous dites, hein, même les vacances. Hein.
3: C'est un facteur de bonheur, c'est un facteur de beaucoup de choses, parce que c'est une véritable école buissonnière, les vacances. On y apprend plein de choses, on y apprend l'autonomie, on y apprend aussi créer des souvenirs, on y apprend aussi l'ouverture à l'autre. C'est devenu extrêmement important, et c'est quelque chose dans laquelle les Français, enfin, qui est au centre de leur vie, on les prépare, on y pense. Alors on les a ces vacances, et puis ensuite on en parle.
4: Oui.
0: Et là, par exemple, tiens, les Français là, c'est quoi à peu près la physionomie du Français là qui part en vacances? C'est quoi? Il va où? Il reste en France? Alors, il bouge un peu? Il ressemble à quoi? Il aime bien que ça bouge? Il aime bien le train-train?
3: Alors ça dépend lesquels en fait. Ça dépend. Il y a plusieurs visages de vacances. Et puis d'ailleurs, il y a ceux qui partent en vacances et puis ceux qui ne partent pas. Et parmi ceux qui ne partent pas, hein, c'est à peu près 28 à 30% des Français. Il y a ceux qui partent pas parce que ils n'ont pas forcément envie de partir en fait. Et puis d'autres qui partent pas parce qu'ils sont empêchés de partir pour des raisons financières souvent évidemment. Mmh. Et puis parmi ceux qui partent, il y a différents effectivement types de profils. Alors ce qu'il faut savoir, c'est que 70% des Français partent en France.
0: Mmh. Hein,
3: Après, on a souvent des représentations parfois très exotiques, mais en réalité, la physionomie justement des vacances françaises, c'est une sorte de simplicité heureuse en fait, et souvent en France, souvent pas très loin, hein, en moyenne, disons, c'est à entre 2 et 5 heures de voiture, qu'on y va souvent en voiture, et puis voilà, ce qu'on va y faire, c'est relativement simple. Hein. On va être souvent à la mer aussi.
0: Ouais. Et on préfère le train-train, le calme, c'est ça plutôt?
3: Alors, il y en a 30% hein, des Français qui vont chaque année au même endroit en vacances.
4: Ouais.
3: Mais les autres aiment bien découvrir. Et vont changer de destination. Il y en a aussi une partie qui, de temps en temps, revient sur les pas de sa famille, son histoire. L'aspect un peu mémoriel. Bon. On voit tout ça.
0: Guénaël, restez avec nous encore une petite minute, s'il vous plaît. Je voudrais vous présenter Angélique qui est là. Ça va, Angélique?
5: Oui, ça va, bonjour.
0: Bonjour, Angélique, les appels de la Somme. Toi, tu vas où là en vacances? Est-ce que pour toi, les vacances, c'est important? T'en fiches?
5: Super, méga important.
0: Cet
5: été en famille.
0: Ouais,
5: en
0: tu vas
5: plus,
0: où?
5: On va en Sardaigne.
0: Ah, bah, je viens avec toi.
5: Pas de soucis, avec grand plaisir.
0: Toi, tu devais partir avec qui à la base?
5: Alors, on part en famille parce que deux tanguis à la maison.
0: Quel âge ils ont, les deux tanguis? J'adore ça.
5: 27 et 24.
4: Ouais, quand même.
0: C'est des grands bébés qui veulent... Les tanguis, c'est-à-dire c'est des grands garçons, des grands enfants qui partent pas de la maison.
5: Voilà.
0: Donc, le mari, les deux grands, c'est ça?
5: C'est ça. Et du coup, c'est super important parce que bah, quand on travaille, forcément, plus mon mari travaille beaucoup le matin, moi je finis très tard le soir. Et les vacances, c'est vraiment le moment de se retrouver en famille, d'être ensemble, de penser à autre chose. Ouais. Et comme Gwenaëlle disait, en fait, c'est aussi le moment de se ressourcer et puis de rencontrer d'autres personnes, d'autres cultures, qui est, c'est super enrichissant. Et les vacances, oui, enfin, c'est sacré, je pense. Au niveau familial, c'est très, très important.
4: Et alors, pourquoi tu pars en Sardaigne ? Est-ce que tu as envisagé de partir en France et pour quelle raison ?
5: Alors, on est déjà parti un peu en France, mais on a découvert l'Italie et on a eu un vrai coup de cœur.
0: Ah bah ça, c'est normal. Et encore, tu ne me connais pas.
5: Oui, voilà.
0: Parce que là, franchement, partir avec moi, je suis l'Italien le plus incroyable du monde, tu sais.
5: Bah oui, voilà. Et du coup, on avait fait la Sardaigne du Sud il y a deux ans.
0: Ah, c'est beau.
5: Et cette année, on va dans le Nord. Eh
0: bah, profitez bien. Merci d'être passé nous voir. Je t'embrasse très, très fort. Tu repars évidemment, ma chère Angélique.
4: Les 100 euros de carburant pour la Sardaigne.
0: Et Guenaëlle, j'ai oublié de le préciser, mais vous l'avez dit un petit peu tout à l'heure, que vous avez écrit un livre qui s'appelle Le Livre des Vacances aux éditions de l'Aube. Guenaëlle, donc directrice de l'Obosco, l'Observatoire de la Société de la Consommation. Et il y a donc 72% des Français en 2025 qui sont partis en vacances et 86% qui considèrent les vacances comme importantes. Voilà, bah donc c'est exactement ce qu'on vient de dire là. Merci infiniment, ma chère Guenaëlle. De passer un bon dimanche. Dans un instant, on fait de quoi ? On fait quoi avec toi, mon bon Nicolas ?
4: Eh bien, aujourd'hui, c'est la fête de la musique. On va revenir sur un concert dantesque.
0: Dantesque. C'est les Forbans. Non, vous voyez, c'est ni Karen Cheryl ni les Forbans.
4: Ah, peut-être.
0: Ah, mais d'abord Damiano David. Alors lui, il fait des concerts dantesques en ce moment. À tout de suite.

0: Damiano, David et point barre.
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0: La chanson, c'était Next Summer. Nicolas Malabeuf, notre enfant de la télé, est là quand il y en a mal. Alors, mon bon Nicolas.
3: Mais alors, que faisiez-vous le 10 juin 2000? Vous vous en souvenez pas?
0: Non.
3: Bon, alors moi, je n'étais pas né.
4: Qu'est-ce qu'il raconte?
3: En tout cas, c'était le concert de Johnny Hallyday à l'occasion de ses 40 ans de carrière. Aujourd'hui, c'est la fête de la musique, évidemment. Revenons sur ce concert gratuit organisé au pied de la Tour Eiffel. 600 000 spectateurs assistent à l'événement qui est retransmis en direct sur
4: TF1. J'ai regardé à la télé, j'ai regardé.
3: Ah, voilà. Vous aviez 10 ans, je crois.
4: 10 ans.
3: Et alors, j'ai retrouvé une interview, des répétitions. Johnny n'était pas dans un état incroyable.
5: C'est toujours impressionnant, je veux dire, franchement. Un jour de jour J, je suis, je suis un peu nerveux quand même.
3: Un jour du jour J,
4: ouais.
3: Et alors, sur le champ de Mars, les fans s'agglutinent. Certains arrivent même avec 3 jours d'avance. Ils dorment sous la pluie. Allons voir les fans de l'idole.
6: On a dormi devant les grilles. On était gelés, mais bon, qu'est-ce qu'on ferait pas pour Johnny?
7: Ouais, un canon.
8: Il n'y en a qu'un, il n'y en a pas deux.
9: Et vous avez dormi ici même, là?
10: On a dormi ici même, sous la pluie.
6: J'ai apporté des cales pour jouer à la belote en attendant.
9: Et si jamais ça tombe,
6: c'est pas grave, ça me lave les cheveux.
3: Et alors, à 1h du début du concert, Johnny s'invite même dans le JT de 20h de Thomas Hugues sur TF1, et il était encore un peu endormi.
5: Alors, c'est vrai que au cours d'un grand événement comme ça, parce que pour moi c'est un grand événement de faire la Tour Eiffel, d'abord parce que la Tour Eiffel ça représente Paris, la Dame de Fer.
3: Oui,
4: il a réussi à chanter.
3: Merci Johnny, en tout cas, c'est pas dans quel état il était. En tout cas, sur TF1, l'avant-soirée est animée par Arthur et Stéphanie Pilonka, en direct du Champ de Mars. Dans les coulisses, Arthur rentre dans la loge de Johnny, mais il tombe sur Jamel Debbouze, et le public était pas ravi.
11: Tout le monde voit la loge de Johnny. J'ai frappé. Johnny?
12: Ouais, ça va? En fait, je vous explique, je suis pas Johnny Hallyday, comme vous pouvez le constater. Johnny pourra pas faire le concert ce soir, il a une appendicite buccale.
11: Mais vous connaissez le répertoire de Johnny, Jamel?
12: Bien sûr. La Ziza, je te veux, si tu serais d'accord.
3: Voilà. Bon, le public attendait Johnny avec impatience. Et alors, lors de cette avant-soirée, même Evelyne Delia était là. Elle est présente sur place pour faire un point météo.
11: Comment ça va, Evelyne? Dites-nous.
13: Ça va très bien.
11: Rassurez-nous, on est mort de trop.
13: Oui, c'est vrai, on s'est fait des frayeurs toute la journée avec ce temps gris, avec ces quelques gouttes cet après-midi. Mais j'ai d'excellentes nouvelles pour ce soir. Et je peux annoncer à tout le monde que nous ne devrions pas avoir une goutte de pluie pendant tout le concert.
3: Ouais. Et 26 ans plus tard, Evelyne Delia est toujours là. Et donc à 21h, Johnny ouvre le show sur Allumer le feu. Sur scène, il est rejoint par Jean-Louis Aubert, les Rita Mitsouko ou encore Florent Pagny. Fin du concert, 2h30 plus tard, les fans sont émus.
14: Il faut pas qu'il meure un jour, parce que sans lui, on sera perdu. Il remplace Elvis Presley ici en France, c'est tout, c'est notre vie, c'est tout. Bon, Johnny, c'est tout pour nous. Sans lui, à mon avis, on serait perdu.
15: Et vous avez l'air très très ému.
16: Vous venez d'où?
17: De Bretagne.
3: Ah, c'est peut-être pour ça qu'il pleut. Et enfin, le petit potin, eh bien, c'est que sur TF1, le concert avait rassemblé évidemment 9 millions de Français.
0: Merci beaucoup et vive la Bretagne, vive Johnny.
3: Oui.
0: C'est toujours très marrant de le réécouter.
3: Ah,
0: quand même,
3: incroyable.
4: Ouais, dans ces interviews.
0: Les fans sont fans. Hein, ouais.
4: Ah, bah oui. Ah,
0: quand t'es fan de Johnny, t'es fan de personne d'autre. Mes amis, est-ce que vous saviez que tout est vibration?
3: Ah non.
0: Vous ne le saviez pas, ça? Eh bah, tant mieux, on en parle juste après ça.
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0: De retour ici, mes amis, c'est Willy vient déjeuner chez vous. On passe à table tous ensemble les samedis et le dimanche en direct entre midi et 13h. Mais vite, ce sont les 5 dernières minutes.
3: Oh, pas déjà.
0: Si, alors, place à la bonne initiative et la bonne pensée du dimanche. Bonjour François-Marie Dru.
19: Bonjour.
0: Bienvenue ici, mon cher François-Marie. Alors, vous êtes, comme aujourd'hui, c'est la fête de la musique. On va évoquer la musique un petit peu de manière un peu différente avec vous. Vous êtes, entre autres, musicothérapeute et auteur du livre Tout est vibration, l'édition augmentée 2026 qui vient de sortir. Alors, malheureusement, on a que 5-6 minutes devant nous, donc ça va être un petit peu rapide, mais je voulais vous avoir au téléphone, mon cher François-Marie, parce que j'ai lu votre livre, la première édition, il y a quelques mois déjà, et votre livre a changé radicalement ma pensée, ma façon de penser de plein de choses dans ma vie. Donc déjà, un, je voulais vous dire merci. Et deux, en un mot, mon cher François-Marie, vous êtes musicien et vous soignez, je mets des guillemets parce que vous allez nous expliquer, mais les gens grâce à la musique, grâce aux vibrations, grâce au son.
19: Tout à fait. Oui, oui.
0: Allez-y, expliquez-nous.
19: On peut... Moi, j'ai le plaisir de le faire, mais ça existe depuis la nuit des temps.
0: Bien sûr.
19: Musique, c'est pas que pour voilà, c'est pas que c'est un business sur l'industrie, c'est de l'énergie. Là, les ondes sonores, c'est de l'énergie. C'est compris par la nuit des temps, de pas plein de traditions, mais aujourd'hui, avec les neurosciences, avec plein d'outils différents, on soigne autant des problèmes physiques, psychologiques, neurologiques, avec les vibrations sonores. Parfois, c'est de la musique, mais parfois, c'est juste des vibrations,
0: des
19: fréquences. Que le corps ressent profondément. Voilà, sans lumière, on peut pas vivre, mais elle s'arrête à la peau, alors que le corps, il vibre profondément dans le corps. Donc, il y a des outils, il y a des choses, on peut soigner très concrètement. Donc, moi, j'étais musicien, mais progressivement, en soignant moi-même et en soignant les autres, on voit cette pouvoir du son à l'œuvre tous les jours.
0: Alors, ce pouvoir du son est vraiment énorme. Alors, en gros, je vais vraiment schématiser, mais je vais le faire un petit peu avec mes mots et j'en suis vraiment désolé, François-Marie. Mais en gros, nous, on vibre. Voilà. Et puis, la musique, les sons, c'est de la vibration. Et puis, tout ça, ça peut s'accorder?
19: Oui. En fait, on est fait de... Si vous regardez votre corps, c'est des organes. Ces organes sont faits de cellules qui vibrent. Ces cellules sont faites de molécules qui vibrent. Ces molécules sont faites d'atomes qui vibrent. Et c'est pareil autour de nous. Tout ce que vous voyez, tout vibre. La table devant vous, les molécules d'air qui sont entre vous, et tout vibre. Et quand ça vibre, après, c'est deux vibrations qui se retrouvent, qui se rencontrent. Quand deux fréquences se rencontrent, il y a une interférence, il y a une résonance. Et en musique, parfois, ça peut être consonant ou parfois, ça peut être dissonant. Parfois, ça peut se construire ou détruire. On peut...
0: Voilà. Et c'est pour ça que tout bêtement, puisqu'on parle de musique, voilà pourquoi il y a des musiques, par exemple, qui nous touchent, qui peuvent nous faire pleurer, ou je sais pas quoi, voilà. On peut être comme ça un petit peu ému. Et, quand vous dites que vous soignez par la musique, vous soignez quoi? On peut guérir quoi?
19: Alors, faut faire attention sur le mot soigner, guérir.
0: Bien sûr,
19: ça dépend toujours du degré on va dire tout. Quand même, avec l'humilité, tout, c'est-à-dire qu'il n'y a pas mais avec, ça dépend du symptôme, du degré du symptôme, du mode de vie de la personne, du temps d'application des vibrations, de la récurrence du son. Il y a plein de choses. Donc, moi, modestement, avec mes diapasons, ces diapasons qu'on met sur le corps, on met ça sur les points d'acupuncture, sur les points de réflexologie, d'acupuncture, mais si vous avez après, on n'est pas obligé de se former non plus à ça, intuitivement, vous pouvez le faire vous-même, vous avez un torticolis, vous mettez le diapason, vous mettez les vibrations pendant 5 minutes, et vous verrez que ça détend toutes les chairs, les ligaments, les muscles, ça fait sécréter, ça fait la vibration mécanique du son engendre une cascade de réactions électrochimiques, donc ça fait produire de l'oxyde nitrique, et on se soigne de problèmes physiques, autant de problèmes physiques que psychiques, par la respiration, les méditations sonores, le chant au quotidien, les gens faisant ça chez eux librement, s'ils le font tous les jours, ils trouvent un apaisement au quotidien qui va finir par les aider à leur équilibrer leurs émotions, à trouver l'inspiration, retrouver l'énergie et détendre le système nerveux, ce qui fait que c'est un tout petit
0: développement. Les vibrations qui réorganisent nos cellules. C'est ça.
19: Les ondes sonores, la revue Science en 1988 disait très précisément, les ondes sonores ont la capacité de réorganiser la structure de nos molécules de réagencer nos molécules. Il y a des expériences, on appelle ça la cymatique, vous mettez du sable sur une plaque et on fait vibrer la plaque et vous voyez le sable se disposer dans des formes géométriques très très très belles. Donc le son, la vibration sonore peut informer, c'est-à-dire donner la forme, redonner la forme dans laquelle l'énergie va circuler plus facilement et progressivement, le symptôme disparaît.
3: Et j'ai une question, mais pour vous, Willy, dans quel sens le livre de François-Marie a changé votre vision de voir les choses?
0: Moi j'avais un petit peu tendance à pas comprendre certains de mes fonctionnements. Moi je suis très émotif et j'ai pu régler pas mal de choses d'émotion par rapport à l'émotion, par rapport aux choses que je recevais des gens. Vous voyez ce que je veux dire?
19: Très bien.
0: Voilà. donc merci beaucoup.
19: Merci, mais c'était pareil. Donc, on met des mots dessus. Évidemment. C'est la résonance. Quelqu'un qui est triste, mais vous n'avez pas vécu son histoire triste.
0: Exactement.
19: Et en le vous disant, vous rentrez en résonance.
0: Voilà.
19: Parce que dans vos cellules, Vous avez des cas sensibles, on a vécu ça, et par empathie, on voilà. vit la chose.
0: Mmh. Exactement.
19: Le principe de résonance idéal.
0: Voilà.
19: Wow. Bon, c'est avec ça qu'on soigne, c'est avec ça qu'on rentre en résonance avec beaucoup de choses de l'univers, avec parfois des difficultés, et en même temps de la beauté. Avec la musique, on sent cette sensation d'absolu et de voilà. d'harmonie et de bien-être, comme des choses très difficiles.
0: Merci beaucoup. Alors vraiment, tout le reste, là, c'était vraiment un petit aperçu que je voulais vous donner, mais je voulais absolument vous avoir, François-Marie Dru. Merci infiniment.
19: Voilà, merci.
0: Énormément. Ouais, à très très bientôt. Portez-vous bien. Donc le livre s'appelle Tout est vibration, édition augmentée 2026. Vraiment, je vous conseille de l'acheter. Vous allez voir, ça va vous troubler. Moi, j'ai été extrêmement touchée et extrêmement troublée par tout ça. Et c'est passionnant. J'espère qu'un jour, on aura de nouveau l'occasion d'en reparler. Merci infiniment. Passez un bon dimanche, mon cher François-Marie Dru. On embrasse Angélique. On est très en retard.
3: Elle remporte 100 euros de carburant.
0: Voilà, bah c'est ça l'essentiel. Bravo, Angélique. Elle va pas gueuler parce qu'on l'a pas vu.
3: On la reprend sinon.
0: On la garde. Elle nous énerve, Angélique. C'est bon, garde.
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0: Voilà mes amis, c'est fini. Passez une belle semaine ici et pas ailleurs. Il est tout pile 13h dans un instant Ma France Weekend version cinéma samedi prochain.
7: Bonjour à tous. Dans quelques instants, j'ai le plaisir de recevoir les comédiens Audrey Fleurot, Ramzi Bedia pour nous parler de la comédie de l'été, Les Parfaits, Arnaque en famille. Ils seront avec le réalisateur Ludovic Bernard. Mais d'abord, l'actualité, Cyril Ardo.
16: La canicule est partie pour durer. 35 départements de l'Ouest et du Centre en vigilance rouge, 45 en orange. Seuls quelques départements des Hauts-de-France et du pourtour méditerranéen ne sont pas concernés par une alerte. Et dans ce contexte, les journées en classe risquent d'être difficiles cette semaine pour de nombreux élèves. C'est pour ça que de nombreux établissements n'ouvriront pas. Le ministre de l'Éducation nationale, Édouard Geffray.
17: Demain, 845 écoles et collèges seront fermés en France. Fermés au sens qu'ils n'accueilleront pas d'élèves ou alors un accueil minimal. Principalement dans les départements qui sont en vigilance rouge, c'est essentiellement là qu'ils se trouvent. Et 1800 autres établissements nous ont indiqué aménager leurs horaires, c'est-à-dire libérer, pour être clair, les élèves en début d'après-midi.
20: Il y a une question qui se pose. Est-ce qu'il vaut mieux que les enfants aillent à l'école ou restent chez eux?
17: Vous avez des endroits où les écoles sont assez bien isolées et ont été plus protectrices que le bâti qui est autour.
20: C'est-à-dire que les plus élèves... Plus que chez les parents.
17: Exactement. C'est-à-dire qu'on a des élèves qui vont être à 35 ou 38 chez eux, vont être à 25, 26, 27 degrés dans leur établissement scolaire. Là, évidemment, l'intérêt, c'est que l'enfant aille à l'école pour tout le monde.
16: Le ministre de l'Éducation nationale, Édouard Geffray, invité ce midi de France 3. Les écoles et les trains. On ne peut pas écarter les incidents sur le réseau, dit le patron de la SNCF, Jean Castex. Il invite les voyageurs les plus vulnérables à éviter de prendre le train pendant la canicule. C'est aussi une façon de les protéger en amont, explique-t-il. L'énorme mobilisation des sapeurs-pompiers en France. Ils sont 250 000 à travers tout le pays. Le Gard, les Bouches-du-Rhône, le Vaucluse et le Var sont en vigilance orange au feu de forêt. Par ailleurs, les associations agréées de sécurité civile sont mises à contribution pour sécuriser les grandes manifestations à l'image de la fête de la musique. Ces fortes chaleurs qui doivent durer plusieurs jours encore. Météo France prévoit un plateau jusqu'à jeudi avant une baisse vendredi. Et vous, réussissez-vous à supporter cette canicule? À Saint-Astier, en Dordogne, les habitants en ont ras-le-bol.
21: On ne sort pas, on va aux courses très tôt, on rentre, on cuisine le minimum, on achète du tout prêt, voilà. Et puis on va nulle part. On ne profite pas de tout ce qu'il y a autour, parce qu'il fait trop chaud. Qu'est-ce que vous voulez y faire?
22: C'est un second Covid. Ça me fait me lever très tôt. Ça me perturbe mes sommeils. On se pose des questions. Pourquoi autant de chaleur si vite?
23: 40, 41, 42, lundi, mardi, bon, il y en a ras-le-bol. Et je suis pas Madame Soleil. Ça serait bien. Peut-être je pourrais baisser un peu le son, mais je vois pas ce qu'on peut faire. Moi, je dis, on est dans la passe totale. Hein. C'est sur 10, je mets 9. Hein.
22: On a chaud, on transpire, on n'est pas bien, on est énervé, agacé. Et la semaine prochaine, ça va être encore plus chaud. Plus chaud et pire. On est obligé de subir.
16: Un reportage d'ICI Périgord et dossier complet sur la canicule à retrouver sur ICI.fr. Une enquête ouverte dans le Val-de-Marne, près de Paris, pour vol et recel après la découverte d'un tableau de Pablo Picasso lors d'une perquisition menée dans le cadre d'un trafic de drogue. 4 personnes ont été déférées dans cette affaire. Le parquet ne précise pas de quel tableau il s'agit. On passe à la Coupe du Monde de foot avant France-Irak demain soir à 23h. On a vu des Bleus en forme lors de leur victoire 3-1 face au Sénégal, qui Kylian Mbappé, Michael Olise, Bradley Barcola ont très bien fait le travail, mais Xavier Monferrand, Ousmane Dembélé a semblé lui un peu en retrait.
6: C'est une question lancinante qui revient encore et toujours alors que la Coupe du Monde agit comme une loupe grossissante. À quand le déclic pour Ousmane Dembélé en équipe de France? Ce n'était visible

0: Naturel en équipe de France, Marnès Akliouche.
1: Ousmane, c'est aussi une très belle personne sur le terrain et en dehors du terrain. C'est le ballon d'or. On est pressé, tout comme vous, de voir tout ce qu'il va faire de bon dans cette Coupe du Monde et on va tout faire pour que tout se passe bien.
0: Car la quête d'Ousmane Dembélé dépasse les chiffres. Il va tenter de briser la malédiction des ballons d'or. Aucun lauréat dans l'histoire n'est parvenu à être champion du monde l'année qui a suivi son sacre.
2: Xavier Monferrand, et coup d'envoi de France-Irak, c'est demain soir à 23h. Et puis ce sera lui, le représentant de la France à l'Eurovision Junior. Il s'appelle Alec, il a 12 ans et il est originaire de la région Auvergne-Rhône-Alpes. Son nom a été dévoilé hier soir. Il succède donc à Lou Deleuze qui a remporté l'édition 2025. Le concours réservé aux jeunes talents de la chanson se tiendra le 24 octobre. Et là encore, c'est à lire sur ici.fr.
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2: Excellent début d'après-midi. La suite, c'est avec Patrice Gascoigne. Ça tourne.
5: Bonjour à tous et bienvenue dans votre émission sur les coulisses du cinéma à retrouver chaque dimanche. Et aujourd'hui, dans Ça tourne, je me dois d'être parfait. Parce que j'ai une comédie originale à vous proposer, pas n'importe laquelle, une comédie où l'on pratique l'arnaque en famille. Le film s'appelle Les Parfaits, arnaque en famille. Il sort mercredi dans les salles et j'accueille justement Monsieur et Madame Parfait. Bonjour Madame Parfait Audrey Fleurot, Monsieur Parfait Ramzi Bedia.
6: Bonjour Monsieur Gascoigne.
5: On vous a déjà appelé comme ça ou pas, Parfait?
6: Moi, c'est un nom qu'on me donne souvent la vie, même sans ce film.
7: Ah non, j'avoue que c'était la première fois, moi.
6: Les Parfaits ?
7: Oui.
5: Quand vous êtes... Ah, moi, je vous trouve un peu parfaite, quand même.
7: Je vous remercie. parce que vous ne me connaissez pas vraiment.
6: Ouais, c'est lui pas dit fou. Rarement, ça doit la toucher.
5: Voilà, c'est ça. En tout cas, on peut dire merci à notre troisième invité, le réalisateur de Les Parfaits, Arnaque en famille. Bonjour, Ludovic Bernard.
8: Bonjour.
6: Bravo.
5: Ludovic, vous savez comment être un invité parfait ?
8: Dites-moi.
5: Il va falloir que vous me donniez et que vous me révéliez tous les secrets de tournage de ce film. Mais d'abord, je vais demander quand même à vos deux comédiens, je ne sais pas lequel de vous deux est le champion du monde du pitch, Audrey Fleurot, Ramzi Bedia, pour pitcher comme ça rapidement le film.
7: Allez, je me lance. Donc c'est une famille effectivement d'arnaqueurs de génération en génération. Il y a mon papa qui pratiquait lui-même l'arnaque. Et donc, ça fait des années qu'on fonctionne comme ça, avec chacun un petit peu notre rôle attitré. Moi, je suis the brain. Moi, je trouve les nouvelles arnaques. Et mon conjoint est une sorte de hacker. Enfin, il met en place les choses. Et donc, nos enfants participent aussi. Sauf la fille qui fait un peu une crise d'adolescence et qui se rebelle un petit peu contre ses parents. Et donc, ça fait des années qu'on fonctionne comme ça. Et on se trouve dans une situation terrible. C'est que notre arnaque un peu phare de ces dernières années, qui est une arnaque aux œuvres d'art, ne fonctionne plus. Et surtout, on doit énormément d'argent à une mafia. Et donc, on va être obligé de disparaître. C'est très long.
5: Mais oui,
7: je démarre.
5: Bon, en tout cas, je pense qu'on a dit pas mal. Ce que je propose, c'est quand même qu'on s'écoute un peu de bande-annonce.
9: Dans notre famille, l'arnaque est un art qui se transmet de génération en génération.
10: On vient encore d'attraper Hugo à changer les notes de ses camarades.
11: Comment voulez-vous que nous, parents, puissions suivre? Il y a des mégabits, des mégadrives, des octaves, des octets, des tic-tac-touc, là. Quelle époque on vit.
12: Vous alliez faire le coup du siècle, et moi non.
13: Tu fais quoi, Papine?
14: Je m'inscris sur Tinder.
12: À 250 000, l'œuvre est à vous.
15: L'arnaque au faux tableau, c'est mort. Faut trouver quelque chose de plus ambitieux.
5: Voilà, c'est la comédie de l'été, Les Parfaits, arnaque en famille dans vos salles mercredi prochain. Et ce quelque chose de plus ambitieux, Audrey Fleurot, ça passe donc par l'Écosse.
7: Tout à fait.
5: Mais Ramzi, peut-être...
7: Vas-y, Ramzi, prends le relais.
5: On se souvient ou pas de l'Écosse?
6: Oui, on s'en souvient. Même si on n'y a pas passé énormément de temps, on s'en souvient très bien. Mais dans le film, l'Écosse, pour nous, c'est l'échappatoire.
5: C'est la nouvelle arnaque.
6: C'est surtout pour sauver notre vie, carrément. Parce qu'au début, on fait, comme le disait Audrey à juste titre, on fait des arnaques, mais il y a des familles comme ça. Je me suis renseigné, il y a des gens qui vivent de briques et de brocs, qui font des petites arnaques à gauche. On s'en arrange très très bien. Mais là, l'arnaque a dépassé le, ça nous dépasse parce que notre vie est en jeu. Du coup, l'Écosse se présente comme le paradis pour nous. On y fonce.
5: C'est pas vous le cerveau de la bande. C'est pas vous le cerveau de la famille.
6: Non,
5: c'est Magali.
6: C'est
5: joué par André Fleurot.
6: C'est ma femme le cerveau.

0: c'est quand même votre personnage qui a l'idée d'emprunter l'identité de quelqu'un, c'est ça ?
1: Bah, moi, maintenant, j'accepte plus que des personnages qui ont un QI extrêmement développé. Voilà, ça fait partie de mes choix. Oui, elle met au point les arnaques. Et là, elle est un petit peu, au début du film, elle est un petit peu à court d'imagination. Et la situation un peu extrême dans laquelle ils vont se retrouver va faire qu'il va falloir pondre une arnaque très, très rapidement. La plus grosse qu'on ait jamais montée.
0: Dans le film, un, c'est pas le cerveau du couple. Bon, déjà. Et deux, c'est un peu.
1: Faut que ça soit un peu crédible, quand même. On peut pas partir de si loin.
0: Et deux, c'est un peu le plus pessimiste aussi. Du coup, souvent, on dira, c'est mort.
1: Il faut dire qu'il a le rôle le plus difficile, lui, parce que lui, il va vraiment se retrouver au front. Il va devoir se retrouver à faire un boulot dont il n'a pas la moindre. Il n'y connaît rien en whisky. Il ne parle pas anglais.
0: Ah oui, justement. Le problème, c'est qu'on envoie le plus mauvais en anglais sur le front.
2: Bah oui, mais moi je suis responsable de ma famille, donc je suis ce qu'Audrey me dit, je sais que la pilote est bonne, donc moi j'essaie de faire tourner l'avion à l'intérieur, je le vois un peu comme ça.
0: Bon, en plus je crois que dans la vraie vie, Ramzy, l'anglais c'est pas votre fort non plus.
2: Alors cher monsieur Gascoin, oui. Sachez que je tourne en anglais en ce moment.
0: Mais non.
2: Et que je tourne, ça fait 5 mois que je tourne en anglais, et il me reste encore 5 mois en anglais, et je me suis amélioré.
0: On a hâte de voir l'épreuve. En tout cas, je sais que Audrey Fleurot, pour vous, l'anglais, ça va.
1: Oui, bah, disons que j'ai déjà travaillé en anglais, ouais.
0: Mais on va quand même vérifier. Romain, à la réalisation, tu peux nous mettre, on peut vérifier le niveau d'anglais d'Audrey Fleurot, s'il te plaît?
3: The combination of these two languages, it's super powerful, I think. We stick on the French lines, I mean, of Molière.
2: Oh, sure.
0: Et c'est classe, hein? Molière et tout.
2: C'est bien, dis donc. Là.
1: Je me demande de quoi je parle.
2: L'accent est pas mal.
0: Cette bonne idée de vous retrouver tous les deux, on la doit à vous, Ludovic Bernard, effectivement, le réalisateur de Parfait Arnaque en Famille. Cette idée, elle vous est venue en vous rasant le matin? D'ailleurs, vous n'êtes pas rasé là ce matin.
4: Non, je me rase peu souvent, mais l'idée traînait dans ma tête depuis un petit moment. L'idée d'une famille qui arnaque et que c'est et que les enfants soient impliqués à l'intérieur avec le grand-père et toute la famille.
0: Mais pourquoi tous les deux? On les a jamais vus ensemble en fiction. Hein.
4: C'est ça. Déjà, je trouve ça très stimulant de réunir deux personnes qui ne se connaissent pas. Et je savais qu'Audrey aimait beaucoup déjà Ramzy et vice versa.
1: On avait dit qu'on lui disait pas.
2: Et voilà. Moi, c'était.
1: Il va se la raconter
2: pas chaud,
1: maintenant.
2: C'est qu'Audrey, elle voulait vraiment. Moi, j'étais pas chaud.
4: On a dû beaucoup travailler,
1: rallonger le chèque, disons le
4: vraiment. Et donc réunir ces deux personnes, voilà, qui s'amusent constamment à l'écran pour cette comédie, c'était vraiment parfait.
0: Vous avez écrit en pensant à eux.
4: J'ai écrit en pensant à eux, tout à fait.
0: C'est risqué parce que si l'un ou l'autre avait dit non.
4: Mais c'est toujours bien d'écrire avoir quelqu'un en tête.
1: Je pense, hein, quand même.
4: Faut toujours écrire avec quelqu'un en tête et après trouver un plan B, évidemment. Mais il faut toujours. Moi, j'aime bien en tout cas l'idée de penser aux acteurs qui peuvent incarner.
2: On était tes deux plans A.
4: A.
2: Les deux
4: A.
2: Ok.
0: Ok. En tout cas, on savait. 5 A. On savait qu'il allait bien porter le kilt aussi.
4: Ben oui, c'est ça. Mais il le porte divinement bien.
2: C'est pas le truc que j'ai préféré. J'ai préféré tes beaux costumes.
4: Il est divinement beau dans les costumes, dans ses costumes anglais très british.
2: On a un réalisateur, Monsieur Ludovic Bernard, qui est vraiment ici. Il a beaucoup de goût. Il a du goût. Il est attaché aux détails, aux petits, mais jusqu'aux fringues, avant chaque prise, il venait m'arranger ma cravate, alors qu'il y a déjà la costumière qui est passée, tout le monde est passé. Il y a toujours un mini détail que personne ne voit, un pli dans le slip, qui vient arranger.
4: Il y a rien de plus laid qu'une cravate qui pend un petit peu.
2: Mais j'ai compris avec
4: bouton. C'est vraiment pas beau, surtout au cinéma.
2: Et t'as entièrement raison.
0: Eh ben, on va continuer à en parler avec Audrey Fleurot, Ramzy Bedia et Ludovic Bernard. Avec cette émission quasi parfaite avec vous, on saura tout sur les coulisses du tournage avec vous, Ludovic Bernard. Tout de suite, on va s'écouter Bruno Mars. Mais le titre est en anglais. Audrey, vous pouvez nous donner le titre en anglais?
1: Oh là là.
2: Tu fais l'accent parfait, Audrey.
0: Allez, Audrey, lancement par Audrey Fleurot.
1: Locked out of heaven.
2: Parfait.

0: Locked Out of Heaven, c'était Bruno Mars.
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0: Ça tourne, accueille, on se moque de mon accent en anglais. Ça tourne, accueille aujourd'hui l'équipe du film Les Parfaits Arnaques en Famille, une comédie qui va braquer les salles obscures à partir de mercredi. Nous sommes avec Audrey Fleurot, Ramzi Bedia, qui dans le film emprunte l'identité de la famille Parfait, le temps d'une dernière grosse arnaque qui va pas très bien se passer. Un film réalisé par Ludovic Bernard, ambiance.
3: On part en Écosse, on prend la place des Parfaits.
4: C'est vrai que 10 millions, c'est ambitieux. Va falloir la jouer serrée.
5: Gilles Parfait, la perfection à la française.
6: La chasse aux pigeons, c'est un art ancestral qui se transmet de génération en génération.
7: Je vais vous faire découvrir tous les charmes de l'Écosse.
3: Et les pigeons, papa, on en fait quoi?
6: On les plume.
0: On les plume et nous on rit et on stresse quand même un petit peu hein, lorsqu'ils sont en pleine dans leur mode arnaque dans ce film. Les Parfaits Arnaques en Famille, un film ici, votre radio. Alors c'est votre nouvelle comédie, Ludovic Bernard. La comédie, c'est un peu votre truc. Comment on devient un peu spécialiste de la comédie? Parce que alors vous avez fait Mission Pays Basque avec Florent Père et Elodie Fontan, vous avez fait L'Ascension avec Ahmed Silla et Alice Belaïdi, 10 jours sans maman avec Franck Dubosc et Horatica. C'est votre truc.
8: C'est mon truc. Apparemment, les gens aiment bien quand j'en fais, donc je m'y recolle régulièrement. Puis c'est toujours agréable dans la comédie de mettre des personnages, de faire des personnages qui ne font pas des choses réelles dans la vie, et puis les confronter à plein d'autres choses. Donc c'est plutôt agréable de faire ça.
0: Et le binôme homme-femme régulièrement, qui
8: toujours revient. Toujours la famille, c'est important. La famille est importante, effectivement. L'amour est important.
0: À Audrey Fleurot, Ramzi Bedia, on dit toujours que tourner une comédie, ça demande encore plus d'exigence qu'un drame, parce que c'est de la haute précision, c'est vrai ?
9: Oui, moi, il y a toujours une forme de snobisme par rapport à la comédie. Moi, je suis vraiment intimement persuadée que c'est compliqué, la comédie, et c'est compliqué de se renouveler, c'est compliqué de s'accorder avec l'humour de l'autre, avec l'humour du réalisateur. Moi, par exemple, quand je reçois très peu de comédies qui me font marrer, quoi. Et donc, c'est quand même un peu la base de mon choix. C'est-à-dire qu'à partir du moment où déjà dans l'écriture, je ne sens pas l'endroit où moi ça me fait marrer, je vois pas comment je vais pouvoir être drôle. Mais oui, regarde, même ce grand garçon là qui fait quand même rire la France depuis pas mal d'années maintenant, on a toujours le stress de pas trouver la porte d'entrée.
0: Et alors la difficulté, c'est qu'il faut ne pas rire pendant qu'on est en train de jouer la comédie, parce que je crois qu'entre les prises, ça rigole pas mal quand même avec Ramzi, ou à cause de Ramzi, je ne sais pas.
10: On a besoin, en tout cas, Audrey, c'est pas la dernière. Hein.
0: Ah ouais, allez, on balance les dossiers.
10: Ah oui, non, là, j'étais pas... j'en étais super. Mais on est obligé de maintenir entre les prises...
9: Un état un peu de connerie.
10: Un état de connerie. Alors, j'ai eu beaucoup de chance, parce que Audrey est comme moi, mais tous les comédiens ne sont pas comme ça. Il y en a qui ont besoin de se concentrer, de calme entre les prises. Et beaucoup, beaucoup de chance que Audrey soit comme moi là-dessus, ou moi je suis comme elle. C'est et on a besoin de déconner. Quand on entend Ludovic dire « Allez, on y va, moteur !» Ben, on attend que Ludo nous appelle. Il y a l'oreille qui traîne, mais on maintient un rythme, une ambiance. Et dès qu'on entend Ludo, on vient avec cette ambiance sur le plateau.
0: Comment on les gère, ça, Ludovic, Bernard, réalisateur?
8: Oui, il faut beaucoup laisser faire, effectivement, comme ils disent, il faut laisser s'amuser entre les prises et après retrouver l'énergie du moment pour ce qu'on tourne. Et puis, c'est aussi souvent une question de rythme. On s'est bien entendu tous les trois là-dessus, parce qu'ils ont un flow absolument formidable pour la comédie. Et ça, c'est pas tout le monde qui peut l'avoir, ce flow-là. Et ce flow, et puis ces ruptures, pour justement une chute ou quelque chose. Et la comédie, c'est souvent dramatique. Il y a souvent des situations dramatiques dans lesquelles on va chercher l'humour et on va chercher ce qui est drôle. Et c'est ça qui est amusant quand on regarde une comédie, quand on voit Louis de Funès faire l'imbécile sur plein de choses. C'est souvent dramatique. Et puis, c'est pas quelqu'un de sympathique, Louis de Funès.
0: Ah bon?
8: Mais en même temps, il nous fait toujours hurler de rire. Donc, c'est ça, la comédie.
0: Chaque détail compte, je crois, dans une comédie. Ludovic Bernard, pourquoi vous l'avez appelé Magali, le personnage de Audrey Fleurot. Parce que j'ai une petite explication, je ne sais pas si c'est la bonne. Pourquoi elle s'appelle Magali, son prénom?
8: Je pense que c'est le hasard, là, pour le coup.
0: Vous êtes sûr?
10: C'était quoi votre explication?
0: Magali, c'était déjà le prénom que portait Audrey Fleurot dans Intouchables.
8: Vraiment, tout c'est inconsciemment.
9: C'est ma deuxième Magali.
10: Garde Magali.
8: Tu t'en souvenais?
9: Pas du tout.
0: En tout cas, tous les trois, vous savez qu'on a une petite tradition dans Ça Tourne. On vous demande de vos souvenirs, des souvenirs sensoriels du tournage. Par exemple, je vais vous demander, Ludovic, l'odeur qui vous a le plus marqué lors de ce tournage.
8: La pluie en Écosse. Juste avant de partir en Écosse, j'espérais qu'il puisse avoir beaucoup d'eau pour que ce soit vraiment l'Écosse. Et il n'a cessé de pleuvoir non-stop.
0: Voilà, je pensais que vous alliez
8: vraiment, on était sous des trompes d'eau.
0: Rapidement, Ramzy et Audrey, l'odeur, peut-être le, je sais pas, le whisky par exemple. La cornemuse.
10: La salle, quand on a découvert la première fois la salle avec les gros fûts de
8: les tonneaux. Ouais.
10: Là où on tournait avec les Japonais.
8: Ouais, les
10: tonneaux. Cette odeur de whisky et tonneau, elle est dure.
8: C'était une vraie distillerie.
10: Oui, on a tourné une vraie distillerie. Je l'ai encore dans le nez.
0: Audrey.
10: C'est la mienne odeur, tout simplement.
0: Pas mieux.
10: Dégoûté un peu pendant le tournage.
0: On finira sur l'odeur de
9: Ramzy. J'aurais dû y penser.
10: Oh, à ça. Je me disais chaque matin, putain, tu fouettes.
0: Merci.
10: Là, t'as oublié.
0: Ah, mais c'est sur ce constat assez encourageant, ma foi, que nous finissons cette émission. Merci beaucoup, Audrey Fleurot, Ramzy Bedia, Ludovic Bernard, réalisateur de cette comédie à ne pas manquer, Les Parfaits Arnaques en famille. Un film qui a tout pour être la comédie de l'été. C'est un film ici, ça sort mercredi dans les salles. Ça tourne, c'est tous les dimanches dans votre radio ici dès 13h. Disponible en réécoute à n'importe quelle heure de la journée sur ici.fr. Et tout de suite, la musique continue sur votre radio.
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1: Voici Expression Directe, une émission réservée aux formations politiques, aux organisations syndicales et aux groupes professionnels représentatifs. Aujourd'hui, cette émission est assurée par le Mouvement Démocrate.
13: Après les élections municipales, dans plusieurs communes de France, des maires d'extrême droite ont retiré le drapeau européen de la façade de leur mairie. Un geste symbolique, mais révélateur. Il montre une nouvelle fois l'hostilité de l'extrême droite envers l'Europe.
14: Au Mouvement démocrate, nous avons une autre vision, celle portée par les faits, par l'histoire et par notre avenir commun. L'Union européenne rassemble 27 pays marqués par une histoire culturelle, politique et humaniste commune. Ensemble, nous avons construit un modèle, celui de la démocratie et de l'état de droit. Ce modèle, c'est le nôtre. Alors nous pensons que dans nos territoires, on a tout à gagner à rester ancré dans ce projet commun. Nos communes font face à des défis considérables.
13: La santé de proximité qui recule, l'urbanisme, le changement climatique qui transforme notre façon de vivre, la crise du logement, l'éducation. Ces défis ne s'arrêtent pas aux frontières d'une commune, ni même d'un pays, ils sont européens. Autant de défis immenses que nous, élus, nous ne pouvons affronter seuls. Face à cela, l'Europe n'est pas un obstacle. C'est un partenaire stratégique indispensable.
14: Alors refuser l'Europe, c'est refuser les aides qu'elle nous offre. L'Europe nous aide et elle aide concrètement nos communes. Grâce à l'Europe, nous bénéficions du Fonds européen agricole pour le développement social. Il soutient nos agriculteurs pour développer une agriculture durable, innovante et compétitive. Dans un contexte où nos agriculteurs font face à des crises à répétition, économiques, climatiques et sanitaires, ce soutien est vital.
13: Il aide aussi les territoires ruraux à gagner en attractivité, en finançant les services publics les plus essentiels. Les routes, les réseaux d'eau, les équipements collectifs. Grâce à l'Europe, nos territoires ruraux bénéficient d'aides pour mieux vivre. Et l'Union européenne ne s'arrête pas là. Grâce à l'Europe, nous pouvons agir pour réduire les inégalités entre tous les territoires en renforçant la cohésion économique et sociale avec le Fonds européen régional.
14: Avec le Fonds européen régional, des communes ont pu déployer le Wi-Fi public et raccorder leurs habitants au très haut débit. Parce que l'accès au numérique est aujourd'hui un droit fondamental. Grâce à l'Europe, des bâtiments publics ont été rénovés pour consommer moins d'énergie. Des éclairages basse consommation ont remplacé des installations vieillissantes. Des pistes cyclables et des mobilités douces ont vu le jour. Grâce à l'Europe encore, des infrastructures ont été adaptées pour les personnes en situation de handicap. Et des transports de proximité ont été créés pour relier les habitants aux services essentiels. Des actions concrètes et visibles pour améliorer le quotidien des habitants de toutes les communes de France.
13: L'Union européenne soutient, mais n'impose pas. Elle ne dicte pas un modèle unique de service public. Alors, grâce à l'Europe, les collectivités qui souhaitent s'engager, qui veulent maintenir ou améliorer leurs services publics, sont accompagnées.
14: Au Mouvement démocrate, nous mettons l'ambition pour l'Europe au cœur de notre projet. C'est pour cette raison que nous avons toujours, dans chacune de nos rencontres, de nos manifestations, un moment pour parler de l'Europe. Et je crois sincèrement que dans aucun autre parti politique français, on a mis l'Europe à une place aussi centrale dans le fonctionnement, dans l'animation et dans le projet du parti.
13: Au Mouvement démocrate, nous défendons cette Europe. Une Europe qui nous rassemble, qui nous protège, qui nous permet de nous développer ensemble. Une Europe forte, souveraine et démocratique. Ce modèle européen n'est pas parfait. Mais parce que nous pensons que nous avons profondément besoin d'Europe, nous croyons en une union encore plus sociale, encore plus solidaire, encore plus écologique et encore plus souveraine. Retirer le drapeau européen d'une mairie, c'est un symbole. Mais les symboles disent la vérité sur ce qu'on est et sur ce qu'on veut. Nous, au Mouvement démocrate, nous faisons le choix de l'Europe. Parce que c'est le choix de nos territoires, le choix de nos habitants, le choix de notre avenir. Si vous partagez ces convictions, rejoignez-nous.
1: C'était Expression directe avec le Mouvement démocrate.
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12: Votre radio qui est à vos côtés avant ces périodes de canicule et de forte chaleur. Quelques conseils, notamment éviter de sortir aux heures les plus chaudes et passer plusieurs heures par jour dans un lieu frais comme un cinéma, une bibliothèque, un supermarché. D'ailleurs, la ville d'Annecy vous propose des salles climatisées, notamment pour faire une petite halte. Il y a de l'eau potable qui est proposée, des éventails en carton dans les accueils publics de la ville. Et puis, pendant les périodes de canicule, l'entrée des piscines Jean-Régis et de l'Île Bleue est à 2 euros seulement. Vous pouvez également vous rafraîchir, bien évidemment, sur les plages des lacs. Ça, c'est pour Annecy. Chambéry qui vous propose également d'aller, pourquoi pas, au musée pour être bien au frais, dans les galeries commerciales, dans les églises. Vous avez une liste très exhaustive de tous ces lieux que vous pouvez trouver en allant sur notre site ici.fr, les lieux qui vous accueillent, qui sont climatisés. Pensez évidemment à vos proches et n'hésitez pas à faire passer le message ici.fr.
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une biguine avec toi, c'était Marc Lavoine. Je vous souhaite un très bon dimanche à l'écoute de votre radio locale. Ici, Sophie Nolveau au micro de votre après-midi. On fête le tout premier jour de l'été, on célèbre tous les papas et on fête la musique avec dans le prochain quart d'heure William Scheller qui va nous inviter à ouvrir le carnet à spirale de nos souvenirs. Tout ça après une jolie nouveauté, tout en sensualité. Charlotte Cardin a voulu mettre en musique ce fameux vertige des premiers émois d'une rencontre amoureuse. Voici The Way We Touch.

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3: Allez, venez avec nous. On part en balade comme à chaque fois avec nos accompagnateurs en montagne et Antoine Michaudet d'Annecy Rando Nature. Bonjour Antoine.
4: Bonjour à tous.
3: Ah, cette semaine, on va faire les balcons du Salève.
4: Exactement. On va prendre un peu de hauteur au-dessus de Genève et du lac Léman pour aller profiter d'une belle sortie. Alors, il faut savoir que c'est un itinéraire escarpé avec quelques sensations de vide, mais si vous n'êtes pas sujet au vertige, vous allez vraiment prendre plein les yeux.
3: Ouais. On va partir d'où pour cette balade?
4: On part du parking de la Croisette, qui s'écrit comme ça, se prononce tout simplement, et donc c'est très très bien balisé. Donc depuis ce parking, on suit l'itinéraire balisé des balcons du Salève.
3: C'est-à-dire que le parking de la Croisette, il est déjà au sommet du Salève?
4: Oui, il est déjà en haut sur le plateau. Alors il n'est pas sur le point sommital, mais en fait on commence d'en haut pour descendre tranquillement dans les balcons et après on revient sur l'alpage.
3: D'accord. Pour suivre les balcons, il y a des panneaux qui indiquent bien?
4: Ouais, c'est vraiment très bien balisé. Il y a pas de souci de ce côté-là.
3: Bon, vous disiez que c'est un petit peu aérien. Ça veut dire que c'est plutôt conseillé à des gens qui ont déjà l'habitude de faire de la randonnée?
4: Oui, c'est ça, qui ont l'habitude, le pied un peu montagnard, mais surtout qui n'ont pas de vertige, parce que voilà, c'est vrai qu'on est vraiment sur un chemin escarpé en balcon, mais ceux qui ont plaisir à ce genre de sentier seront ravis.
3: Alors j'imagine que la vue est splendide de là-haut.
4: Effectivement, donc quand on est sur le balcon, le sentier des balcons, on a une vue plongeante sur le bassin de Genève, le lac Léman, et juste en face le Jura. Donc effectivement, on a vraiment des beaux panoramas de ce côté-là. Et ensuite, quand on arrive au col de Grande Gorge, c'est là où on remonte sur le plateau, donc on sort de ce sentier en balcon pour revenir sur l'alpage et on prend la direction d'un panorama qui est indiqué aussi avec des panneaux pour avoir de l'autre côté, face sud, une grande vue panoramique sur les Alpes françaises et suisses.
3: Alors entre les deux, on va peut-être faire une pause, on va peut-être s'arrêter, il y a moyen ou pas là?
4: Oui, il y a quelques endroits où on peut se poser les fesses, boire un coup, manger une petite barre de céréales sans problème.
3: Est-ce qu'on peut croiser une faune particulière?
4: Eh ben, c'est un endroit donc qui est vraiment dans des falaises, donc on a beaucoup d'oiseaux rupestres qui nichent soit dans les arbres en bord de falaise ou même directement dans le rocher. Donc souvent on peut croiser des faucons ou même des craves à bec jaune.
3: Voilà, une jolie balade à faire cet été ou au printemps, les balcons du Salève depuis le parking de la Croisette. Balade proposée par Antoine Michaudet d'Annecy Rando Nature. Merci Antoine, à bientôt.
4: Merci, bonne balade à tous.
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0: Vous écoutez ici, c'était Miley Cyrus avec Flowers. On vous partage un petit peu de bossa nova dans un instant avec Sergio Mendes et Brazil 66. Et on continue de mettre à l'honneur la musique ce 21 juin avec Jean-Louis Aubert et un extrait de son Ici part en live enregistré à La Ciotat. Je vous souhaite un bel après-midi.
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1: Très bel après-midi, il est 14h, vous écoutez ici. Toute l'info en France et dans le monde en 90 secondes avec Cyril Ardot.
2: Il va falloir s'organiser demain pour garder vos enfants. 845 écoles et collèges fermés en France, dit Édouard Geffray, le ministre de l'Éducation nationale. 1800 autres établissements vont quant à eux aménager leurs horaires avec des élèves libérés en début d'après-midi. Fermeture en raison forcément de la canicule. 35 départements en vigilance rouge, 45 autres en orange. Et dans ce contexte, que diriez-vous d'un congé climatique à l'image des ouvriers sur les champs qui ne peuvent pas travailler quand il fait chaud? Les écologistes lancent une pétition en ce sens. Cela existe en Espagne depuis 2 ans. Les fêtes de la musique maintenues dans de nombreuses villes malgré la chaleur. Alcool interdit dans les départements en alerte rouge. À Paris, la préfecture de police indique que 2500 pompiers et près de 5000 policiers et gendarmes sont mobilisés dans l'agglomération. Un adolescent de 17 ans est mort hier soir en Dordogne, dans la rivière du même nom. Il a été emporté par un courant alors qu'il se baignait au niveau de la commune de Port-Saint-Foy et Pontchat, à une vingtaine de kilomètres de Bergerac. Un homme de 82 ans placé en garde à vue pour tentative d'homicide volontaire après avoir tiré hier soir sur des gendarmes à Nogent-le-Rotrou en Eure-et-Loir. 2 militaires blessés. L'octogénaire s'est retranché dans le sous-sol de sa maison. Il a été interpellé suite à l'intervention du GIGN. Et puis le mondial de foot avec 2 affiches à suivre aujourd'hui. Les Espagnols, champions d'Europe en titre, affrontent l'Arabie Saoudite à 18h. Et puis la Belgique est face à l'Iran à partir de 21h.
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4: La couleur qui domine, c'est l'orange, comme cette vigilance orange pour le phénomène canicule sur l'ensemble des Pays de Savoie. La météo pour ce dimanche après-midi sur votre radio locale ici, Pays de Savoie. Évidemment, un temps chaud, un pic de chaleur qui donnera des températures autour des 39 degrés pour les maxis, notamment à Chambéry, également à Rumilly, 37 degrés à Annecy. Le temps pour la nuit prochaine, une nuit plutôt tropicale avec pour demain lundi le pic de chaleur en ce début de semaine. Les températures qui grimperont en pleine demain jusqu'à 40 degrés.
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0: Let's Dance, c'était David Bowie. Sophie Nolvaux avec vous, je suis très heureuse de vous retrouver. Je vous souhaite un excellent dimanche à l'écoute de votre radio locale ici. Une bonne fête à tous les papas. On pense très fort à vous et on vous embrasse. Dans le prochain quart d'heure, des conseils utiles à côté de chez vous et vos trois chansons françaises à la suite. Avec Michel Polnareff, le tout dernier Zazie et Alain Champfort.
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0: extrait de l'album Kamasutra en 90, on écoutait Goodbye Marilou de Michel Polnareff. Dans un court instant, le groupe U2, mais d'abord, des infos près de chez vous.
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2: Et on prend déjà rendez-vous pour le week-end prochain, le dimanche 28 juin entre 10h et 17h. La fête du moulin et des énergies durables, c'est à Saint-Martin-de-Belleville. Une journée qui sera familiale, ludique et éducative, place de la mairie, avec des visites guidées du moulin, des ateliers créatifs, pour même faire frapper votre pièce de monnaie, fabriquer un bâton de marche ou un porte-clé. Il y a différents rendez-vous, comme par exemple des balades en calèche, également des concerts avec le duo guitare Octopus Garden, un quiz interactif, des bateaux à vapeur et des fusées comprimé pour les passionnés de science et d'innovation. Ce rendez-vous, ça a lieu du côté de Saint-Martin de Belleville pour la fête du moulin et des énergies durables. Ça a lieu ce dimanche 28 juin. C'est entre 10h et 17h. C'est un rendez-vous à ne pas manquer. 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

0: Vous écoutez ici, c'était Louis Chédid avec Ainsi soit-il. À l'occasion de la fête de la musique, on est heureux de vous offrir cet extrait d'ici par en live avec Louis Chédid qui avait enflammé la scène de l'espace Avelvor de Plougastel. C'était l'année dernière. Un concert et une soirée inoubliables, riches en émotions et en partage. Bientôt 15h et toute l'info en France et dans le monde en 90 secondes. Mais avant, on va retrouver vos chansons préférées avec dans quelques minutes Eros Ramazzotti, Oria et Earth, Wind & Fire. Je vous souhaite un bon dimanche.
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1: Vous écoutez ici, très bel après-midi, il est 15h. Toute l'info en France et dans le monde en 90 secondes avec Cyril Ardot.
2: Il n'y avait jamais eu autant de départements en vigilance rouge, 35 concernés par le plus haut niveau d'alerte, 45 autres sont en orange. Dans ce contexte, 845 écoles à travers tout le pays seront fermées demain, dit le ministre de l'Éducation nationale. 1800 autres établissements vont quant à eux aménager leurs horaires. Les écoles perturbées et pour les trains, le patron de la SNCF, Jean Castex, appelle les plus vulnérables à reporter si possible leur voyage. On ne peut pas écarter les incidents sur le réseau, dit-il. Aurez-vous envie de faire la fête ce soir malgré la chaleur? La fête de la musique maintenue dans de très nombreuses communes. Le gouvernement interdit l'alcool dans les départements en alerte rouge. En région parisienne, 2500 pompiers et 5000 policiers et gendarmes sont mobilisés. Le parquet d'Alès ouvre une enquête pour meurtre sur mineur après la découverte d'un petit garçon de 2 ans sans vie au domicile de sa mère. Cela s'est passé hier soir à la Grande Combe dans le Gard. La femme de 20 ans a été placée en garde à vue. Le corps de l'enfant doit être autopsié demain matin. Un tableau de Pablo Picasso découvert lors d'une perquisition menée dans le cadre d'un trafic de drogue. Une enquête est ouverte dans le Val-de-Marne près de Paris pour vol et recel. 4 personnes ont été déférées dans cette affaire. Le parquet ne précise pas de quel tableau il s'agit. Et puis la Coupe du Monde de foot. 2 affiches à suivre aujourd'hui. Les Espagnols, champions d'Europe en titre, affrontent l'Arabie Saoudite à 18h. Et puis la Belgique est face à l'Iran à partir de 21h.
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3: La couleur qui domine, c'est l'orange, comme cette vigilance orange pour le phénomène canicule sur l'ensemble des Pays de Savoie. La météo pour ce dimanche après-midi sur votre radio locale ici, Pays de Savoie. Évidemment, un temps chaud, un pic de chaleur qui donnera des températures autour des 39 degrés pour les maxis, notamment à Chambéry, également à Rumilly, 37 degrés à Annecy. Le temps pour la nuit prochaine, une nuit plutôt tropicale avec pour demain lundi le pic de chaleur en ce début de semaine. Les températures qui grimperont en pleine demain jusqu'à 40 degrés.
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0: On écoutait les Eagles avec Hotel California. On profite de notre dimanche tous ensemble, Sophie Nolvaux avec vous. 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Ce serait dommage de rater les infos près de chez vous et vos trois chansons françaises à la suite.
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0: Avec Eddie Mitchell, le nouveau titre de Benjamin Biolay, mais aussi Diane Tell.
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0: Eddie Mitchell, le cimetière des éléphants sur votre radio ici. Dans un instant, le groupe Louise attaque, juste après quelques petites infos d'ici.
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2: Et oui, à Yenne, les 27 et 28 juin prochains, c'est la grande fête des fromages. Pendant deux jours, des démonstrations et des fabrications de fromages IGP et AOP, comme par exemple la tome de Savoie, l'Abondance, ou bien encore le Chevrotin, avec des démonstrations de chiens de troupeau, également une mini-ferme des jeunes agriculteurs. On vous fera également des recettes sur place, exposition de matériel agricole, des marchés de produits du terroir, du vin, avec, à consommer avec modération, un marché d'artisans et de producteurs locaux, des animations pour les enfants, notamment avec des démonstrations de fabrication participative, des ateliers de maquillage, des balades à poney, des jeux en bois pour passer deux belles journées en famille. C'est la nouvelle édition de la fête des fromages, c'est à Yenne avec votre radio ici, Pays de Savoie. 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

0: Vous écoutez ici, merci d'être là. C'était Alain Souchon avec Ultra Moderne Solitude. Dans quelques minutes, place à l'info en France et dans le monde en 90 secondes. Ce sera à 16h. On a tout juste le temps de s'écouter un super souvenir du groupe Europe, le nouveau titre d'Amir et Boulevard Désert qui nous arrive avec un extrait de leur Ici par en live. On prendra donc la direction de Tarbes en Occitanie pour un rendez-vous pas comme les autres. Passez un très bel après-midi en notre compagnie et bonne fête de la musique.
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1: Vous écoutez ici, il est 16h, très bel après-midi. Toute l'info en français dans le monde en 90 secondes, en compagnie de Cyril Ardo.
2: Toujours plus de départements touchés par l'alerte canicule. La quasi-totalité du pays sera concernée demain. 49 départements en rouge, 54 en orange, dit le gouvernement. Les autorités appellent à limiter les déplacements. Une chaleur extrême est attendue sur une large partie du pays. Dans ce contexte, des écoles et collèges fermés demain à travers toute la France, c'est ce qu'a annoncé le ministre de l'Éducation nationale, Édouard Geffray. 845 établissements concernés, 1800 autres vont aménager leurs horaires avec des élèves libérés en début d'après-midi. En raison de cette canicule, 250 000 pompiers sont mobilisés à travers tout le pays. Les associations de sécurité civile, elles, sont mises à contribution sur les grandes manifestations comme la fête de la musique. Sur cette fête, justement, pas d'alcool, dit le gouvernement dans les départements en rouge. La préfecture de police de Paris indique qu'un enquêteur dédié à l'accueil des victimes de violences sexistes et sexuelles sera présent toute la nuit dans chaque commissariat de la capitale. Lors de la précédente édition, une centaine de personnes avaient déclaré avoir été piquées. Un homme de 82 ans, interpellé hier soir par le GIGN à Nogent-le-Rotrou en Eure-et-Loire, il a tiré sur des gendarmes avant de se retrancher. Dans le sous-sol de sa maison, deux militaires ont été blessés. L'octogénaire est en garde à vue pour tentative d'homicide volontaire. Et puis le mondial de foot avec deux affiches à suivre aujourd'hui. Les Espagnols, champions d'Europe en titre, affrontent l'Arabie Saoudite à 18h. La Belgique, elle, sera face à l'Iran à partir de 21h.
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4: La couleur qui domine, c'est l'orange, comme cette vigilance orange pour le phénomène canicule sur l'ensemble des pays de Savoie. La météo pour ce dimanche après-midi sur votre radio locale ici, Pays de Savoie. Évidemment, un temps chaud, un pic de chaleur qui donnera des températures autour des 39 degrés pour les maxis, notamment à Chambéry, également à Rumilly, 37 degrés à Annecy. Le temps pour la nuit prochaine, une nuit plutôt tropicale avec pour demain lundi le pic de chaleur en ce début de semaine. Les températures qui grimperont en pleine demain jusqu'à 40 degrés.
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Céline Dion avec Pour que tu m'aimes encore. Il est 16h passé de quelques minutes. Vous avez choisi votre radio locale ici. C'est Sophie Nolvaux au micro et je suis ravie de vous embarquer pour une nouvelle heure au son de vos chansons préférées avec des surprises comme le groupe Gold et Ville de Lumière ou encore Bruno Mars que voici avec I Just Might. C'est parti.

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3: Qu'est-ce qui peut me faire dire, Johanna, que Bernex, c'est le plus beau village des Pays de Savoie ?
4: C'est une bouffée d'oxygène. Voilà, vraiment, Bernex, pour les familles, c'est vraiment chouette. Il y a beaucoup d'animation. On se retrouve à l'écart de la ville, mais pas si loin que ça. C'est vraiment une soupape d'oxygène ici, la nature.
3: Alors, il y a des moments, évidemment, où Bernex est très fréquenté, je pense particulièrement à l'hiver. Et puis, des moments un peu plus tranquilles, où on se retrouve un peu entre soi.
4: Oui, tout à fait, entre les intersaisons. Ouais, on se retrouve plus tranquille, moins de monde. Après, l'été, ça reprend également, avec le mini-golf. Il y a pas mal de randonnées, les marchés. On a le starting block, où il y a des spectacles et puis du cinéma aussi. C'est vrai que c'est un village qui bouge assez, à la fois avec l'office du tourisme, mais aussi avec l'association Bernex Animation, qui organise pas mal de choses. Après, il y a les intersaisons, oui, où c'est un peu plus calme. Ouais.
3: Est-ce que justement, pendant les intersaisons, c'est là qu'on retrouve un peu l'âme du village ?
4: Oui, tout à fait, parce que on se retrouve dans le calme.
3: Oui, mais est-ce que c'est le calme chacun chez soi ou est-ce qu'il y a aussi l'occasion de se retrouver, de recréer des liens, de passer du temps ensemble ?
4: Oui, en plus du travail. Mais oui, ça permet de se retrouver, dans la nature. C'est vraiment un beau village pour l'aspect, en tout cas. Moi, j'aime beaucoup la partie nature, montagne, tranquillité.
3: Qu'est-ce qu'il y a à voir à Bernex ? Là, on est à deux pas du chef-lieu. Il y a quand même beaucoup de hameaux. C'est un territoire qui est assez étendu.
4: Oui, il y a beaucoup de hameaux. En effet, là, on est vers le centre du village. Il y a différents versants sur Bernex et notamment le versant après qu'on va retrouver de la station. C'est vrai qu'il s'est assez étalé, on va dire, un peu dans le creux de la Dandoche. Alors, en superficie, je ne sais pas combien ça fait, mais en effet, on n'est pas tous regroupés dans le centre du village.
3: Vous, c'est surtout la montagne, les pôles d'attraction ?
4: Oui, montagne, randonnée. Oui, c'est surtout ce côté-là, beaucoup.
3: Et alors, à Bernex, il est où l'endroit préféré de Johanna ?
4: Sur le Mont Bénan. Voilà, Mont Bénan qui se trouve juste là.
3: Plus facile d'accès que la Dandoche.
4: Oui, tout à fait. Plus facile d'accès que la Dandoche et qui, en effet, du coup, l'accessibilité pour moi est assez rapide. Et on a une vue splendide, quoi, sur le lac, sur Bernex aussi. Donc, oui, c'est vraiment...
3: Alors, tout de suite, là, de l'autre côté, après, on a la vue sur le Léman ?
4: Tout à fait, ouais. Quand on est au Mont Bénan, on a la vue sur le Léman. Ouais. Et puis après, quand vous faites différentes balades là, vous avez aussi la vue sur la Dandoche, sur Bernex. Mais oui, vous avez tout le panorama sur le lac Léman, juste derrière le versant du Mont Bénan.
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0: excellent dimanche après-midi. On écoutait Lionel Richie avec All Night Long. La fête des pères, c'est aussi dans l'humour en tube aujourd'hui avec Gad Elmaleh et François-Xavier de Maison qui arrivent dans quelques minutes. On vous dispensera quelques conseils utiles près de chez vous. Tout ça après Vanessa Paradis et le duo Pascal Obispo et Francis Cabrel.
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0: chanson de 92 écrite par Lenny Kravitz, c'était Vanessa Paradis avec Be My Baby sur votre radio ici. Dans une poignée de minutes, Daniel Balavoine, mais avant comme toutes les heures, les infos pratiques d'ici.
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2: Votre radio qui est à vos côtés avant ces périodes de canicule et de forte chaleur. Quelques conseils notamment, évitez de sortir aux heures les plus chaudes et passer plusieurs heures par jour dans un lieu frais comme un cinéma, une bibliothèque, un supermarché. D'ailleurs, la ville d'Annecy vous propose des salles climatisées notamment pour faire une petite halte. Il y a de l'eau potable qui est proposée, des éventails en carton dans les accueils publics de la ville. Et puis, pendant les périodes de canicule, l'entrée des piscines Jean-Régis et de l'Île Bleue est à 2 euros seulement. Vous pouvez également vous rafraîchir, bien évidemment, sur les plages des lacs. Ça, c'est pour Annecy. Chambéry qui vous propose également d'aller, pourquoi pas, au musée pour être bien au frais, dans les galeries commerciales, dans les églises. Vous avez une liste très exhaustive de tous ces lieux que vous pouvez trouver en allant sur notre site ici.fr, les lieux qui vous accueillent, qui sont climatisés. Pensez évidemment à vos proches et n'hésitez pas à faire passer le message ici.fr.
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0: Bonne route à l'écoute de votre radio locale ici avec Taylor Swift et Hoplite. Aujourd'hui, outre la fête de la musique, nous sommes officiellement en été et tous les papas de France sont aussi à la fête. Alors évidemment, pas de collier de nouilles pour eux. Dans l'humour en tube, Fred Ballard a trouvé une autre manière de les célébrer.
1: Mes frères et mes sœurs, bienvenue dans la maison du Seigneur.
2: Mais oui, c'est vrai qu'on est dimanche, donc ces pères-là aussi ont le droit à leur fête. Hein. Et c'est Gad Elmaleh qui s'en charge, histoire d'être sûr que le message d'humour soit diffusé auprès de tous et que la tolérance, la paix et l'amour soient au cœur de nos préoccupations, même si le père titulaire est absent. Hein. On mise tout sur son remplaçant.
1: Permettez-moi de me présenter, que je suis le père Abdelzak. Je remplace le père Michel, parti en congé maternité.
2: Ah bah oui, hein, les temps changent, mais la tolérance reste de mise. Et pendant que certains pères s'émancipent, d'autres voient leurs enfants s'émanciper et leurs cadeaux de fête des pères évoluer aussi. Hein, fini les vides poches en pâte à sel pour François-Xavier de Maison.
3: La gourde, c'est un cadeau de ma fille. Elle a 16 ans.
4: Ouais, elle est contre le plastique, heureusement.
3: Elle veut nettoyer la planète, ma fille.
4: Qu'elle commence déjà par ranger sa chambre.
3: Ma fille, elle a 16 ans. L'autre jour, elle m'appelle. Je décroche. Elle me fait « Wesh, frère ». Ben non, pas frère. Père. Mon père.
2: Ah bah c'est sûr que maintenant on s'y perd. Hein. Mais toute marque d'affection est autorisée le jour de la fête des pères. Et il n'y a bien sûr aucun message subliminal quand on offre une gourde à son père fraîchement recasé avec une créature fraîchement acceptée. C'est juste de l'humour de fête des pères, frère.
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0: Très belle fin d'après-midi à l'écoute de votre radio locale. Ici, on écoutait Jean-Louis Aubert et New York avec toi. Extrait de son Ici par en live, enregistré à La Ciotat dans les Bouches-du-Rhône. Pour nous emmener aux infos de 17h, je vous propose Étienne Dao et Alex Warren avec Fever Dream.
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2: Vous écoutez ici, très belle fin d'après-midi, il est 17h. Les infos sont présentées par Cyril Ardo.
3: La quasi-totalité du pays en alerte rouge ou orange à la canicule demain. Le plus haut niveau de vigilance concernera 49 départements. La Bretagne, une partie de l'Occitanie, de l'Auvergne-Rhône-Alpes et de la Bourgogne-Franche-Comté rejoignent cette liste. La vigilance orange concerne quant à elle au total 40 départements. Dans ce contexte, à quoi ressembleront les journées de nos enfants à l'école? 845 écoles et collèges fermés demain à travers toute la France, annonce le ministre de l'Éducation nationale, Édouard Geffray. 1800 autres établissements vont aménager leurs horaires avec des élèves libérés, par exemple, en début d'après-midi. La Fédération nationale des associations d'usagers des transports dénonce une situation incontrôlable dans les trains. La FNOUT décrit un matériel très ancien sur les lignes intercités où la climatisation ne tient pas le coup avec les températures actuelles. Avec une telle chaleur, avez-vous envie de retourner au travail demain? Pour certains, ce sera très très difficile, notamment pour les ouvriers sur les chantiers. Les écologistes lancent une pétition pour instaurer un congé climatique. Cela existe en Espagne depuis 2 ans. La fête de la musique est maintenue dans de très nombreuses communes. Ce soir, pas d'alcool sur la voie publique et dans les départements rouges, dit le gouvernement. En Ile-de-France, la préfecture de police de Paris se dit très vigilante aux violences sexistes et sexuelles, avec un enquêteur dédié aux victimes de ces atteintes, présent toute la nuit dans chaque commissariat de la capitale. Lors de la précédente édition, une centaine de personnes avaient déclaré avoir été piquées. Une femme de 20 ans placée en garde à vue après la découverte chez elle du corps sans vie de son fils de 2 ans et demi. Cela s'est passé hier soir à la Grande Combe dans le Gard. Le parquet d'Alès ouvre une enquête pour meurtre sur mineur. Le corps de l'enfant doit être autopsié demain matin. Et puis le mondial de foot avec 2 affiches à suivre aujourd'hui. Les Espagnols, champions d'Europe en titre, affrontent l'Arabie Saoudite dans 1 heure à 18h. Et puis la Belgique, elle, est face à l'Iran à partir de 21h.
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5: La météo sur votre radio locale ici, Pays de Savoie, pour cette soirée avec peut-être un risque d'orage en montagne, peut-être débordant jusqu'en plaine avec quelques averses. Sinon, pour la nuit prochaine, la nuit sera chaude, un ciel qui sera clair, qui donnera pour demain donc une journée avec un pic de chaleur qui va atteindre les 38 à 40 degrés en plaine pour les maxis. Ce sera le cas notamment à Chambéry, Aix-les-Bains, 38 degrés à Annecy et Rumilly. Et puis persistance de cette vague de chaleur tout au long de la semaine.
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sur votre radio locale Cool and the Gang avec Celebration. Et c'est ce qu'on fait toute la journée. On célèbre les papas, la musique et l'été. Sophie Nolvaux avec vous pour partager ces bons moments avec dans la suite de la playlist Les Bronzes qui Beat et cette nouveauté de Mylène Farmer. Voici, c'est à qui le tour ?

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3: Allez, venez avec nous. On part en balade comme à chaque fois avec nos accompagnateurs en montagne. Et Antoine Michaudet d'Annecy Rando Nature. Bonjour Antoine.
4: Bonjour à tous.
3: Ah, cette semaine, on va faire les balcons du Salève.
4: Exactement. On va prendre un peu de hauteur au-dessus de Genève et du lac Léman pour aller profiter d'une belle sortie. Alors, il faut savoir que c'est un itinéraire escarpé avec quelques sensations de vide. Mais si vous n'êtes pas sujet au vertige, vous allez vraiment prendre plein les yeux.
3: Ouais. On va partir d'où pour cette balade?
4: On part du parking de la Croisette, qui s'écrit comme ça, se prononce tout simplement. Et donc, c'est très, très bien balisé. Donc, depuis ce parking, on suit l'itinéraire balisé des balcons du Salève.
3: C'est-à-dire que le parking de la Croisette, il est déjà au sommet du Salève?
4: Oui, il est déjà en haut sur le plateau. Alors, il n'est pas sur le point sommital, mais en fait, on commence d'en haut pour descendre tranquillement dans les balcons et après, on revient sur l'alpage.
3: D'accord. Pour suivre les balcons, il y a des panneaux qui indiquent bien?
4: Ouais, c'est vraiment très bien balisé. Il n'y a pas de souci de ce côté-là.
3: Bon, vous disiez que c'est un petit peu aérien. Ça veut dire que c'est plutôt conseillé à des gens qui ont déjà l'habitude de faire de la randonnée?
4: Oui, c'est ça, qui ont l'habitude, le pied un peu montagnard, mais surtout qui n'ont pas de vertige, parce que voilà, c'est vrai qu'on est vraiment sur un chemin escarpé en balcon, mais ceux qui ont plaisir à ce genre de sentier seront ravis.
3: Alors j'imagine que la vue est splendide de là-haut.
4: Effectivement, donc quand on est sur le balcon, le sentier des balcons, on a une vue plongeante sur le bassin de Genève, le lac Léman, et juste en face le Jura. Donc effectivement, on a vraiment des beaux panoramas de ce côté-là. Et ensuite, quand on arrive au col de Grande Gorge, c'est là où on remonte sur le plateau, donc on sort de ce sentier en balcon pour revenir sur l'alpage et on prend la direction d'un panorama qui est indiqué aussi avec des panneaux pour avoir de l'autre côté, face sud, une grande vue panoramique sur les Alpes françaises et suisses.
3: Alors entre les deux, on va peut-être faire une pause, on va peut-être s'arrêter, il y a moyen ou pas là?
4: Oui, il y a quelques endroits où on peut se poser les fesses, boire un coup, manger une petite barre de céréales sans problème.
3: Est-ce qu'on peut croiser une faune particulière?
4: C'est un endroit donc, qui est vraiment dans des falaises. Donc on a beaucoup d'oiseaux rupestres qui nichent soit dans les arbres en bord de falaise ou même directement dans le rocher. Donc souvent on peut croiser des faucons ou même des craves à bec jaune.
3: Voilà, une jolie balade à faire cet été ou au printemps, les balcons du Salève depuis le parking de la Croisette. Balade proposée par Antoine Michaudet d'Annecy Rando Nature. Merci Antoine, à bientôt.
4: Merci, bonne balade à tous.
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1: Vous êtes toujours bien branchés sur votre radio ici avec Zaou de Sagazan et la Symphonie des éclairs. Belle journée à la maison, sur la route ou au boulot ce dimanche. Dans un instant, je vous propose quelques petites infos d'ici. Ce sera juste après Florent Pagny et Stevie Wonder. A tout de suite.
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1: Vous écoutez votre radio ici, c'était Florent Pagny avec la dernière chanson du monde. Dans un instant, on va retrouver De Connells, juste après quelques petites infos d'ici.
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3: Et on prend déjà rendez-vous pour le week-end prochain, le dimanche 28 juin entre 10h et 17h. La fête du moulin et des énergies durables, c'est à Saint-Martin-de-Belleville. Une journée qui sera familiale, ludique et éducative, place de la mairie, avec des visites guidées du moulin, des ateliers créatifs, pour même faire frapper votre pièce de monnaie, fabriquer un bâton de marche ou un porte-clés. Il y a différents rendez-vous, comme par exemple des balades en calèche, également des concerts avec le duo guitare Octopus Garden, un quiz interactif, des bateaux à vapeur et des fusées à air comprimé pour les passionnés de science et d'innovation. Ce rendez-vous, ça a lieu du côté de Saint-Martin de Belleville pour la fête du moulin et des énergies durables. Ça a lieu ce dimanche 28 juin. C'est entre 10h et 17h. C'est un rendez-vous à ne pas manquer. 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

0: On célèbre la musique aujourd'hui sur votre radio ici. On écoutait Cœur maladroit de Marine, un extrait de son Ici part en live enregistré dans sa région natale au musée du Louvre-Lens il y a tout juste quelques semaines. Tiens, vous faites quoi dans les deux prochaines minutes? Est-ce que ça vous tente de revenir plus de 200 ans en arrière pour explorer un petit bout d'histoire en compagnie de Stéphane Bern? Allez, c'est parti, son voyage dans le temps nous ramène au temps des armées napoléoniennes.
1: Il avait tout, l'idée, le plan, la machine, mais Napoléon lui a dit non, faisant passer la France à côté de deux révolutions technologiques. En 1798, un Américain excentrique débarque en France, Robert Fulton. Ancien peintre et bricoleur de génie, entre MacGyver et le doc de Retour vers le futur. Dans ses valises, une invention, un submersible. Il l'appelle le Nautilus. Oui, comme chez Jules Verne, mais 50 ans plus tôt. Le ministère de la Marine est curieux. À Brest, il obtient l'autorisation de tester son sous-marin. À son bord, il s'approche discrètement d'une barque vide et la fait sauter à l'aide d'une charge explosive placée sous l'eau. La démonstration est spectaculaire. Mais l'armée hésite, trop instable, trop chère et franchement pas très glorieux de couler un navire en douce depuis les profondeurs. On préfère encore la bravoure au grand air que la ruse en apnée. Napoléon tranche, c'est non. Mais Fulton est tenace. En 1803, nouveau pari. Il lance un bateau à vapeur. Pas de voile, pas de rame. De la vapeur, on vous dit. L'engin fume et gronde comme ma vieille tante, sauf que lui, il avance tout seul. Là encore, on fronce les sourcils. Trop lent pour une attaque, trop gros pour virer de bord, et puis cette machine fait un boucan du diable. Aux yeux des militaires, ça sent plus le manège forain que la victoire à Austerlitz. Charlatanisme, disent certains. Verdict, rejeté. Deuxième essai, deuxième douche froide. Napoléon fait des machines prêtes à l'emploi, efficaces tout de suite. Fulton est trop en avance sur son temps. Et surtout, pas au bon endroit. Son vapeur fera sensation, mais en Amérique. Avec Napoléon, la France était encore loin de la Startup Nation.
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0: On écoutait Félix Gray avec Les Gitanes. Dans quelques minutes, il sera 18h, l'heure de s'informer. Avant ça, je vais vous faire découvrir le nouveau single de Vita et on fera un petit pas de danse en compagnie de George Benson.
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1: Mettez vos oreilles dans le vide avec le duo Belle Dame. Bientôt trentenaires, Tommy et Nathan, son frère jumeau, au Savoyard de la Vallée de l'Arve et surtout musiciens. Ils ont créé Belle Dame. Ils écrivent, ils composent, ils chantent et jouent guitare, clavier et machine. Et fin 2025, Belle Dame a sorti ce single, Dans le vide.

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1: Merci d'écouter votre radio ici. Il est 18h. Bon début de soirée. Les infos avec Cyril Ardo.
2: Il n'y aura demain que 7 départements épargnés par les vigilances orange ou rouge canicule. Les Pyrénées-Orientales, l'Aude, l'Hérault, le Gard, la Lozère, les Alpes de Haute-Provence et les Hautes-Alpes. Au total, dès midi demain, le plus haut niveau de vigilance concernera 49 départements. La vigilance orange concernera quant à elle 40 départements. Le détail est à retrouver sur ici.fr. À cela s'ajoutent des vigilances pour risque de feux de forêt pour 17 départements du centre, de l'ouest et du sud de la France. Les conditions météorologiques aggravent significativement le risque de départ et de propagation des flammes selon Météo France. En raison de cette canicule, des retards jusqu'à 2h20 pour un train entre Paris et Bordeaux aujourd'hui après une panne d'aiguillage sur le réseau SNCF. Un rail s'est dilaté sous l'effet de la chaleur en Eure-et-Loire. Des perturbations aussi sur la ligne Metz-Thionville-Luxembourg. Retour à la normale sur cette ligne vers 20h selon l'entreprise publique. Dans ce contexte, 845 écoles et collèges fermés demain à travers toute la France, a annoncé le ministre de l'Éducation nationale, Édouard Geffray. La plupart sont situés dans des départements en vigilance rouge. 1800 autres établissements vont aménager leurs horaires avec des élèves, par exemple, libérés en début d'après-midi. Une fête de la musique forcément un peu particulière ce soir dans ce contexte de canicule. Pas d'alcool sur la voie publique dans les départements rouges, dit le gouvernement. En Ile-de-France, la préfecture de police de Paris se dit très vigilante aux violences sexistes et sexuelles, avec un enquêteur dédié aux victimes de ces atteintes présent toute la nuit dans chaque commissariat de la capitale. Lors de la dernière édition, une centaine de personnes avaient déclaré avoir été piquées. Et puis on passe au foot avec le Mondial. Deux affiches à suivre en cette fin de journée. Coup d'envoi à l'instant pour le match entre les champions d'Europe en titre, les Espagnols, face à l'Arabie Saoudite. Et puis l'autre rencontre débutera à 21h entre la Belgique et l'Iran.
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5: La météo sur votre radio locale ici, Pays de Savoie, pour cette soirée avec peut-être un risque d'orage en montagne, peut-être débordant jusqu'en plaine avec quelques averses. Sinon, pour la nuit prochaine, la nuit sera chaude, un ciel qui sera clair, qui donnera pour demain donc une journée avec un pic de chaleur qui va atteindre les 38 à 40 degrés en plaine pour les maxis. Ce sera le cas notamment à Chambéry, Aix-les-Bains, 38 degrés à Annecy et Rumilly. Et puis persistance de cette vague de chaleur tout au long de la semaine.
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3: Qu'est-ce qui peut me faire dire, Johanna, que Bernex, c'est le plus beau village des Pays de Savoie ?
4: C'est une bouffée d'oxygène. Voilà, vraiment, Bernex, pour les familles, c'est vraiment chouette. Il y a beaucoup d'animation. On se retrouve à l'écart de la ville, mais pas si loin que ça. C'est vraiment une soupape d'oxygène ici, la nature.
3: Alors, il y a des moments, évidemment, où Bernex est très fréquenté, je pense particulièrement à l'hiver. Et puis, des moments un peu plus tranquilles, où on se retrouve un peu entre soi.
4: Oui, tout à fait, entre les intersaisons. Ouais, on se retrouve plus tranquille, moins de monde. Après, l'été, ça reprend également, avec le mini-golf, il y a pas mal de randonnées, les marchés. On a le starting block, où il y a des spectacles, et puis du cinéma aussi. C'est vrai que c'est un village qui bouge assez, à la fois avec l'Office du tourisme, mais aussi avec l'association Bernex Animation, qui organise pas mal de choses. Après, il y a les intersaisons, oui, où c'est un peu plus calme. Ouais.
3: Est-ce que justement, pendant les intersaisons, c'est là qu'on retrouve un peu l'âme du village ?
4: Oui, tout à fait, parce que on se retrouve dans le calme.
3: Oui, mais est-ce que c'est le calme chacun chez soi, ou est-ce qu'il y a aussi l'occasion de se retrouver, de recréer des liens, de passer du temps ensemble ?
4: Oui, en plus du travail, mais oui, ça permet de se retrouver, dans la nature. C'est vraiment un beau village, pour l'aspect en tout cas. Moi, j'aime beaucoup la partie nature, montagne, tranquillité.
3: Qu'est-ce qu'il y a à voir à Bernex ? Là, on est à deux pas du chef-lieu. Il y a quand même beaucoup de hameaux, c'est un territoire qui est assez étendu.
4: Oui, il y a beaucoup de hameaux. En effet, là, on est vers le centre du village. Il y a différents versants sur Bernex, et notamment le versant après qu'on va retrouver de la station. C'est vrai qu'il s'est assez étalé, on va dire, un peu dans le creux de la Dandoche. Alors, en superficie, je ne sais pas combien ça fait, mais en effet, on n'est pas tous regroupés dans le centre du village.
3: Vous, c'est surtout la montagne, les pôles d'attraction ?
4: Oui, montagne, randonnée. Oui, c'est surtout ce côté-là, beaucoup.
3: Et alors, à Bernex, il est où l'endroit préféré de Johanna ?
4: Sur le Mont Bénan. Voilà, Mont Bénan qui se trouve juste là.
3: Plus facile d'accès que la Dandoche.
4: Oui, tout à fait. Plus facile d'accès que la Dandoche, et qui, en effet, du coup, l'accessibilité pour moi est assez rapide. Et on a une vue splendide, quoi, sur le lac, sur le Bernex aussi. Donc, oui, c'est vraiment...
3: Alors, tout de suite, là, de l'autre côté, après, on a la vue sur le Léman ?
4: Tout à fait. Ouais, quand on est au Mont Bénan, on a la vue sur le Léman. Ouais. Et puis après, quand vous faites différentes balades là, vous avez aussi la vue sur la Dandoche, sur Bernex. Mais oui, vous avez tout le panorama sur le lac Léman, juste derrière le versant du Mont Bénan.
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0: Sur votre radio locale, ici, c'était Pink avec All Out of Fight. Dans le prochain quart d'heure, des infos utiles près de chez vous et les coulisses télé de Patrice Gascoin. Il nous présentera Si j'étais sage-femme à regarder mardi sur France 5. Ne bougez surtout pas dans une poignée de secondes. C'est Manon Lisa qui arrive. Il y aura aussi Johnny Hallyday. 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
1: Le Petit Pêcheur, c'était Manon Lisa sur votre radio ici. Dans quelques minutes, Dire Straits, mais avant, ce sont les infos près de chez vous.
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3: Et oui, à Yenne, les 27 et 28 juin prochains, c'est la grande fête des fromages. Pendant deux jours, des démonstrations et des fabrications de fromages IGP et AOP, comme par exemple la tome de Savoie, l'Abondance, ou bien encore le Chevrotin, avec des démonstrations de chiens de troupeau, également une mini-ferme des jeunes agriculteurs. On offre également des recettes sur place, exposition de matériel agricole, des marchés de produits du terroir, du vin, avec à consommer avec modération, un marché d'artisans et de producteurs locaux, des animations pour les enfants, notamment avec des démonstrations de fabrication participative, des ateliers de maquillage, des balades à poney, des jeux en bois pour passer deux belles journées en famille. C'est la nouvelle édition de la fête des fromages, c'est à Yenne avec votre radio ici, Pays de Savoie. 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

0: Duo nostalgique de la décennie 80, Véronique Jeannot et Laurent Voulzy avec Désir, Désir. C'est l'heure d'accueillir Patrice Gascoigne pour les coulisses télé. Bonsoir Patrice.
1: Bonsoir Sophie.
0: Vous avez repéré dans le programme télé de la semaine à venir une jolie nouveauté sur France 5 avec Sidonie Bonnec.
2: Vous la connaissez, joueuse quotidiennement dans Tout le monde a son mot à dire. Mardi soir, vous allez découvrir une Sidonie Bonnec sur le terrain en immersion auprès d'un métier essentiel.
3: Plus de 600 000 enfants naissent chaque année en France. Dans le monde, 4 toutes les secondes.
4: Prenez Amy sous les bras, allez-y, poussez et en même temps vous la ramenez vers vous. Bravo !
3: Leur tout premier contact, ce sont souvent les bras d'une sage-femme. Un métier que j'ai voulu comprendre, partager et vivre.
2: Dans Si j'étais sage-femme, Sidonie Bonnec part à la rencontre de ses héroïnes du quotidien, mais elle le fait dans 4 pays différents. Elle commence bien sûr en France, à Lille, partageant le quotidien survolté de Jessica dans l'une des plus grandes maternités françaises. On la retrouve ensuite au Sénégal, près de Oumi et de ses femmes qui parcourent des heures de piste pour accoucher dans des conditions sécurisées. Sidonie Bonnec enchaîne avec le Guatemala dans l'univers fascinant des accoucheuses traditionnelles mayas. Et enfin, direction le Népal, où elle nous présente Souma, qui veut révolutionner la naissance dans son pays en devenant la première sage-femme de son village. Jointe par téléphone, Sidonie Bonnec nous explique pourquoi cette proposition d'incarner ce documentaire sur les sages-femmes répondait à une de ses envies profondes. Sidonie Bonnec.
5: Moi, ce qui me plaît, c'est de raconter des histoires et de montrer, de faire entendre et découvrir la vie des gens. Et je rêvais de retourner sur le terrain pour justement m'immerger parce que je trouve qu'on n'est jamais meilleur quand on est chez les gens, à domicile, qu'on galère avec eux dans les transports. C'est le cas des sages-femmes, qu'on fait des gardes de 12 heures, qu'on est réveillé à n'importe quel moment de la nuit, qu'on a peur, qu'on pleure. Pour moi, c'est vrai que j'ai accepté ce projet, c'est que faire de l'immersion et vivre au plus proche de ces femmes, c'était vraiment vivre dans leurs conditions et donc pouvoir raconter leur histoire. Et j'ai pas été déçue, 40 jours de tournage, des nuits très très courtes, pas toujours des déjeuners, des milliers de kilomètres que j'ai pu faire en bateau, à moto, à voiture, mais j'ai vécu dans ma chair en fait, le dévouement des habitants, des femmes, des sages-femmes.
2: Sidonie Bonnec, très impliquée physiquement, psychologiquement pour fabriquer ce magnifique documentaire « Si j'étais sage-femme », notez-le, c'est à voir mardi soir sur France 5. Quant à moi, sage ou pas, je vous retrouve demain pour de nouvelles coulisses télé.
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0: C'était Charles Doré qui nous chantait Famille ou pas famille sur votre radio ici. Il sera bientôt 19h et toute l'actu qui arrive. Vous passerez ensuite la soirée en compagnie de Laurent Petit-Guillaume et la musique des années 80. Nous on se quitte avec un extrait du Ici Parents Live de Clara Luciani, enregistré à la cartonnerie de Reims il y a quelques mois. Je vous souhaite un très bon dimanche estival.
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1: Très belle soirée, vous écoutez ici, il est 19h. Il est l'heure de s'informer avec Cyril Ardot.
2: Ce sont des températures dont on n'a pas vraiment l'habitude en France. 42,2 degrés à Pissos dans les Landes. C'est là qu'il a fait le plus chaud aujourd'hui. Certaines villes ont même battu leur record pour un mois de juin. C'est le cas à Poitiers dans la Vienne, à Saintes en Charente-Maritime ou encore à Mâcon en Saône-et-Loire. Et cet épisode de chaleur va durer encore plusieurs jours. Anne Le Gall, 49 départements en vigilance rouge demain, 40 en orange. Ce n'était jamais arrivé jusque-là.
3: C'est inédit. Jusqu'ici, jamais Météo France n'avait placé 49 départements en vigilance rouge pour une canicule. Aux 35 départements déjà concernés jusqu'ici viennent s'ajouter les 4 départements bretons, ainsi que la Mayenne, l'Orne, les Hautes-Pyrénées et la Haute-Garonne, le Tarn et Tarn-et-Garonne, l'Allier et le Puy-de-Dôme, et enfin la Saône-et-Loire et le département de Côte d'Or. Météo France confirme par ailleurs que les très fortes chaleurs vont s'installer durablement sur le pays, avec des minimales nocturnes comprises entre 20 et 26 degrés et des températures qui vont encore grimper en moyenne de 2 degrés demain après-midi par rapport à aujourd'hui. Les valeurs les plus élevées, 40 à 42 degrés, sont attendues demain entre les Pays de Loire, le Poitou-Charentes et l'Aquitaine. Météo France compare cet épisode à celui d'août 2003. Il va se prolonger et sa durée reste encore à ce stade incertaine.
2: Anne Le Gall, et à cela s'ajoutent des vigilances face au risque de feux de forêt demain pour 17 départements du centre, de l'ouest et du sud de la France. Cette vague de chaleur est déjà difficile à supporter, mais alors dans des bâtiments non adaptés, cela peut virer au cauchemar. Pour cette raison, 845 écoles et collèges resteront fermés demain, selon le ministre de l'Éducation nationale. 1800 autres établissements vont aménager leurs horaires avec des élèves libérés, par exemple, en début d'après-midi. Les trains et les rails aussi ont du mal à supporter ces températures. Jusqu'à 2h20 de retard cet après-midi pour un train Paris-Bordeaux, suite à une panne d'aiguillage en Eure-et-Loire. Des perturbations aussi dans l'est de la France, sur la ligne Metz-Thionville-Luxembourg. Retour à la normale prévue vers 20h selon la SNCF. Dans ce contexte, la compagnie ferroviaire et son patron Jean Castex veulent montrer que cet épisode caniculaire est pris très au sérieux. Myriam El Kurdi.
3: Comme l'a dit Jean Castex, le réseau ferroviaire est affecté par cet épisode caniculaire. Sous les fortes températures, les rails peuvent se dilater, les caténaires se relâcher et l'électricité se couper. Les vagues de chaleur ont déjà entraîné 2 incidents et retards majeurs en 3 jours après des pannes de courant. Jeudi soir à Gare de l'Est et hier à Toulouse, comme l'a rappelé le PDG de la SNCF, pour qui l'enjeu est la prévention des risques.
4: Il y a plus de 3500 agents qui en préventif, y compris la nuit, surveillent le réseau, les rails, les caténaires, la signalisation, pour voir si tout va bien et s'il n'y a pas de mesures d'urgence à prendre lorsque les matériels roulants sont des matériels très anciens avec des voitures non climatisées. Nous préférons en amont, pour prévenir tout incident, réduire un peu le nombre de voyages.
3: La SNCF a déjà annulé 71 trains intercités qui devaient rouler entre jeudi et demain sur les lignes Paris-Limoges ou Bordeaux-Marseille par exemple. D'autres annulations devraient être annoncées dans les prochains jours.
2: Explication de Myriam El Kurdi sur votre radio ici. La fête de la musique bat déjà son plein dans certaines communes, celles qui ont décidé de maintenir l'événement, car il n'y a pas eu de consigne claire. La ministre de la Culture a décidé, sur cette question, de laisser la main aux mairies et aux préfectures. Seule interdiction, l'alcool sur la voie publique dans les départements en vigilance rouge. Le maire de Périgueux, Michel Cadet, regrette l'absence d'un cadre clair.
5: Initialement, elle était prévue à compter de 15h puisque nous étions dimanche, et donc nous l'avons réduite en durée de 20h à 24h avec des services de protection civile qui seront présents, avec l'interdiction de consommation d'alcool sur la voie publique et l'interdiction de vente d'alcool sur la voie publique. Donc il n'y aura pas de buvette, il n'y aura pas de food truck, mais les restaurants, les bars continueront à fonctionner, y compris avec leurs terrasses. J'aurais aimé des mesures nationales qui soient plus claires. En zone rouge, interdire des choses, par exemple la fête de la musique, ou évidemment on renvoie
6: des choses plus radicales pour
5: pour que ça soit plus facile à être opposable. Là on dit au maire débrouillez-vous sur le terrain, certaines écoles ferment, d'autres pas, donc on est dans un flou.
2: Le maire de Périgueux, Michel Cadet, au micro d'ici Périgord. Et en Ile-de-France, à l'occasion de cette fête de la musique, la préfecture de police de Paris se dit très vigilante aux violences sexistes et sexuelles, avec un enquêteur dédié aux victimes de ces atteintes, présent toute la nuit dans chaque commissariat de la capitale. Lors de la dernière édition, une centaine de personnes avaient déclaré avoir été piquées. Et puis on passe au foot avec le mondial. Les champions d'Europe en titre, les Espagnols, mènent actuellement 3-0 face à l'Arabie Saoudite, c'est la mi-temps. Et puis à partir de 21h, la Belgique affrontera l'Iran.
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6: La météo sur votre radio locale ici, Pays de Savoie, pour cette soirée avec peut-être un risque d'orage en montagne, peut-être débordant jusqu'en plaine avec quelques averses. Sinon, pour la nuit prochaine, la nuit sera chaude, un ciel qui sera clair, qui donnera pour demain donc une journée avec un pic de chaleur qui va atteindre les 38 à 40 degrés en plaine pour les maxis. Ce sera le cas notamment à Chambéry, Aix-les-Bains, 38 degrés à Annecy et Rumilly. Et puis persistance de cette vague de chaleur tout au long de la semaine.
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7: Bonsoir à tous et en ce jour de fête de la musique, eh ben on va encore une fois, comme chaque soir ici, fêter la musique des années 80. C'est notre créneau, c'est notre rendez-vous avec les souvenirs. 100% années 80, ça commence comme ça.

0: Quand la musique est bonne, c'était Jean-Jacques Goldman.
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0: Ah, et le jour de la fête de la musique, on en entend partout et elle n'est pas toujours bonne. Mais alors là, c'est vrai, on ne peut pas faire l'unanimité. Sauf peut-être Jean-Jacques Goldman. Tout au long de sa carrière, il a réuni les générations mobilisées autour de ses engagements. On pense évidemment aux Restos du Cœur. Il a d'ailleurs participé à un documentaire pour fêter les 40 ans de la chanson des Restos du Cœur qui sera diffusé à la rentrée sur TF1. Lui aussi, c'était un artiste engagé et aimé de tous. Michel Berger, la groupie du pianiste, c'est tout de suite.
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0: I Love Rock and Roll, c'était Joan Jett and the Blackhearts. Encore une chanson qui a eu plusieurs vies. Une première version par un groupe anglais, The Arrows. Une reprise par le premier groupe de l'américaine Joan Jett, c'était les Runaways. J'adorais. Et enfin, une reprise avec son nouveau groupe de Blackhearts en 1981. La suite de 100% années 80, c'est aussi du rock, mais passé à la moulinette de l'électro. Le Radio Gaga de Queen arrive dans un instant.
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2: Et oui, à Yenne, les 27 et 28 juin prochains, c'est la grande fête des fromages. Pendant deux jours, des démonstrations et des fabrications de fromages IGP et AOP, comme par exemple la tome de Savoie, l'Abondance, ou bien encore le Chevrotin, avec des démonstrations de chiens de troupeau, également une mini-ferme des jeunes agriculteurs. On vous fera également des recettes sur place, exposition de matériel agricole, des marchés de produits du terroir, du vin, avec à consommer avec modération, un marché d'artisans et de producteurs locaux, des animations pour les enfants, notamment avec des démonstrations de fabrication participative, des ateliers de maquillage, des balades à poney, des jeux en bois pour passer deux belles journées en famille. C'est la nouvelle édition de la fête des fromages, c'est à Yenne avec votre radio ici, Pays de Savoie. 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

0: nous chanter, c'était le groupe Gold.
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0: Ah, le mot d'ordre est passé ce week-end, hein, la fête de la musique permet tout, donc j'espère qu'on vous a laissé chanter partout et quand ça vous a démangé. Alors c'est vrai, ça plaît pas à tout le monde, mais on peut pas tous avoir la voix d'Émile, qui fut le chanteur de Gold jusqu'en 90, ou encore de Michel Sardou, qui en 1985 rend hommage à une ville, New York, au lieu du mondial du jazz. Ça donne chanteur de jazz, qui permet à Sardou d'ajouter un titre à sa longue liste de tubes. Et voilà ce que ça donne.
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0: Bernard Lavilliers, la salsa. Ici. Un titre écrit et enregistré lors d'un séjour à New York, Lavilliers rend hommage à l'ambiance musicale salsa du Spanish Harlem de Manhattan. Et c'est un succès à sa sortie en 1980. Dans un instant, dès 20h, ce sont vos choix musicaux qu'on va découvrir grâce à vos messages sur decibel@radiofrance.com. Mais avant cela, Bruce Springsteen arrive avec Dancing in the Dark.
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1: Et la soirée continue sur votre radio locale, ici, il est 20h.
2: Et sur votre radio ici à 20h, c'est Décibel, mais oui, même le dimanche, avec les chansons préférées des auditrices et des auditeurs. Là, vous vous dites, mais je reconnais la voix de Michael Jackson, mais je ne connais pas cette chanson, c'est normal. Puisqu'un de nos auditeurs du soir, Marc-Ange, a décidé de vous faire découvrir un titre inédit de Michael Jackson qui s'appelle For All Time. Et puis sinon, dans le désordre et avec joie, Julie vous passera du Alicia Keys, Roland vous fera danser sur Jane, Gwen avec Juliette Armanet ou encore Eve avec Aerosmith. Bienvenue.
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2: Salut à toutes, salut à tous et bienvenue dans Décibel. Hey, on est le 21 juin, joyeuse fête de la musique à toutes et à tous. Est-ce que j'ai failli faire un terrible lapsus et dire joyeuse fête de la musique? Bien sûr, mais on va faire comme si ça ne signifiait absolument rien. Je demande à mon psy d'arrêter d'écouter cette émission immédiatement. Donc la fête de la musique, ça se passe toute la journée, hein, depuis ce matin sur votre radio, ici toutes les heures. On déguste les ici live que les artistes divers et variés, nombreux et nombreux, nous ont offert. Et c'est un régal. Là, ce sont les auditrices et les auditeurs qui fêtent la musique en partageant avec vous leurs chansons préférées. Filons retrouver Sylvie. C'est la première de la soirée. Comment ça va, Sylvie?
4: Ben, ça va bien, Émilie, et toi?
2: Ça va, joyeuse fête de la musique.
4: Merci, toi aussi. Merci beaucoup.
2: Je ne sais pas ce qui est le mieux, en fait, que ce soit la fête de la musique, que ce soit l'été. Enfin, en tout cas, c'est un bonheur, ce début de soirée ensemble. Sylvie, t'as des souvenirs, toi, de fête de la musique? T'es déjà montée sur scène? Parce qu'au départ, l'idée de la fête de la musique, c'était que toutes les Françaises et tous les Français qui savaient jouer d'un instrument ou qui avaient envie de chanter pouvaient le faire ce soir-là. Tu l'as fait, toi, ou pas?
4: Alors, écoute, ça remonte à très très loin. Ouais. Oui, parce que j'avais commencé à apprendre un peu le clavier, donc j'avais des copains sur Paris à l'époque, et du coup j'avais fait un tout petit morceau, mais j'étais super fière parce que bon, même si je suis pas une virtuose du piano. Je me dis, je l'ai fait en fait.
2: Tu montais sur scène. Ben oui.
4: Exactement, c'est ça. Ouais, c'était vers la Bastille. C'était super sympa.
2: Trop bien. Bon bah celles et ceux qui sont en train de se préparer d'ailleurs pour aller chanter dehors ou pour aller applaudir le groupe de leurs meilleurs potes qui font des reprises d'Oasis. C'est souvent ça la fête de la musique. Et ben amusez-vous, amusez-vous. Nous avec Sylvie, on va écouter du Julien Doré. Ah bon Sylvie, incroyable. C'est juste ton chanteur préféré. T'es prête pour le 2 juillet pour aller le voir au cinéma?
4: Oui, je suis prête. Je suis très jalouse quand même parce qu'il y en a là qui vont bientôt y aller là pour l'avant-première à Montpellier. Oui. Donc voilà. Mais écoute, oui, je suis prête. Ça va être un super moment, je pense.
2: T'as choisi une de mes chansons préférées de Juju et c'est le premier album évidemment. Donc voilà, ça va bientôt faire 20 ans qu'il est sorti, ce qui est assez incroyable. Il aura 20 ans en 2028, il s'appelle Ersatz, ce premier album. Mm-hmm. Et dessus, il y a cette chanson dingue qui s'appelle Les Bords de Mer.
4: Les Bords de Mer, qui fait partie de la tournée, enfin, qui faisait partie de la tournée, qui va sûrement continuer dans les festivals. Mais ouais, super, super chanson. J'avais lu, tu vois, que cette chanson, alors, ça a été écrit par Dorian, je crois. Et puis une dame qui s'appelle Edith
2: Fambuena.
4: J'ai oublié son. Exactement, c'est ça.
2: Edith Fambuena, c'est une grande aussi réalisatrice, productrice, qui a beaucoup bossé notamment avec Étienne Daho.
4: Exactement. Ouais. Donc voilà, ouais, très très chouette musique avec des accords aussi pas forcément classiques dans les arrangements, ce qui donne un peu de, tu vois, de la profondeur, ouais. Je trouve encore plus de sens à la chanson.
2: Et de la mélancolie, hein, parce que ça raconte quand même l'histoire d'un mec qui est au bord de la mer et qui se rend compte que bah les bords de mer sans la fille qu'il aime, bah c'est nul.
4: C'est ça, ouais, voilà, tout est nul, les feux d'artifice c'est nul, tout est nul. Ouais, c'est ça. Ouais. Et très très belle chanson et très belle reprise sur la tournée aussi.
2: Alors on l'écoute.
4: Okay.
2: En se laissant le choix de pleurer un bon coup si jamais on a besoin, justement.
4: Voilà.
2: C'est une chanson.
4: Ça fait du bien parfois.
2: Ben ouais. Merci beaucoup Sylvie.
4: Ben de rien. À bientôt Émilie.
2: À la prochaine. Voici.
4: Salut.
2: Julien Doré, Les Bords.

0: Soleil, cette chanson de Julien Doré, Les bords de mer et Juju au cinéma, Le dernier pestacle, c'est le nom de ce film, concert, une séance unique dans plus de 350 cinémas en France, en Suisse, en Belgique et au Luxembourg. Rendez-vous le jeudi 2 juillet dans un cinéma près de chez vous, avec votre radio ici, et pour trouver le cinéma le plus proche de chez vous qui passe ce dernier pestacle de Juju Doré, rendez-vous sur le site juliendoréaucinéma.com.
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0: Julie nous rejoint en ce jour de fête de la musique. Salut Julie.
2: Allô, allô.
3: Vous m'entendez?
0: Oui, ça y est Julie.
3: Ah bon?
0: Mais oui. Je me suis dit, c'est dingue, qu'est-ce qu'elle est calme Julie ce soir.
3: Oui, oui, non, mais je disais bonjour de manière plutôt enthousiaste, mais là on m'a pas entendu.
0: Ça y est, on s'est trouvé. Julie, oui, je disais, c'est la fête de la musique. Est-ce que c'est un jour particulier ou est-ce qu'il n'y aura pas de sortie ou de choses particulières ce soir?
3: Ah si, toujours c'était la fête de la musique.
0: Ah.
3: Moi j'ai eu la chance parce que dans ma ville, c'est une petite ville, donc ils ont fait ça samedi dernier, donc concert, danse, j'en ai profité un petit peu en avance, mais ça ne m'empêchera pas de sortir ce soir-là aussi.
0: Trop bien. Alors ma chère Julie, on va écouter une chanson qui donne très envie de chanter. Ceci dit, si on essaye de la chanter... On peut avoir des petits problèmes parce qu'elle est très très difficile. C'est Girl on Fire de Alicia Keys. Pourquoi cette chanson-là?
3: Sûrement pas pour la chanter justement.
0: Mais elle donne envie, on non, est d'accord. Elle donne de l'élan, on se dit allez moi aussi j'y vais avec elle. Et on peut pas, on n'est pas humainement équipé pour le faire.
3: Bah, peut-être pas avec la voix, mais par contre le côté élan et ouais. On y va, c'est exactement ce que ça s'était fait... cette chanson en fait.
0: Ouais.
3: Donc c'est pour ça que je l'ai choisie. Je me suis dit, allez, on arrive à l'été bientôt, là, c'est la semaine prochaine, faut y aller. Et puis au niveau du sens, alors là, j'avais été surprise un jour, je me suis intéressée aux paroles.
0: Ouais.
3: Et c'est un sens un petit peu plus profond que ce que j'imaginais quand je l'écoutais. Moi, c'est un peu la suite d'allumer le feu de Johnny Hallyday, quoi. Ça y est, on a allumé le feu, mais faut pas se cramer. Donc, là, elle dit bien, faut être enthousiaste, etc., mais faut garder les pieds sur terre. Le monde n'est quand même pas aussi sympathique qu'il en a l'air, mais c'est un bel équilibre entre la joie de vivre et puis, la réalité.
0: Bah oui, mais c'est vrai, il y a un très joli clip qui était sorti à l'époque, et je dis à l'époque parce que cette chanson va avoir 15 ans, c'est fou,
3: ouais.
0: Mois de septembre, non, pardon, elle va avoir 14 ans, elle aura 15 ans l'année prochaine, mais enfin, c'est dingue de se dire que Alicia Keys, 15 ans plus tard, sa chanson, elle fait pas dater, je trouve, enfin là on va la réécouter ensemble, hein, vous ferez une idée, mais Julie qui l'a déjà réécoutée, puisqu'elle nous la demande ce soir, ça vieillit extrêmement bien.
3: Ouais, moi j'aime bien ces chansons-là, c'est quelque chose que j'écoute très régulièrement dans l'année,
0: ouais.
3: Et ça fait partie des trucs, pour moi c'est un peu intemporel quoi.
0: C'est vrai, mais ça c'est le talent d'Alicia, des titres intemporels et des chansons qui nous donnent de l'élan, alors on va l'écouter, et pour les plus aventureuses et aventureux d'entre vous, tentez de la chanter. Je ne sais pas, moi, sur un malentendu ça peut marcher, mais moi ça n'a jamais fonctionné. Julie, merci beaucoup pour ce joli choix.
3: Merci, et puis bon courage aux chanteurs.
0: Oui, merci. Et à leurs proches.
3: À leurs proches surtout. Bonne soirée. Au revoir.
0: Merci, bye bye. Voici la hurissante et réjouissante Alicia Keys.

0: chanteuse, pianiste, autrice, compositrice. Elle a énormément de talent, Alicia Keys, et on va pouvoir la voir d'ici quelques semaines dans un documentaire, Alicia Keys, Girl from Hell's Kitchen, la fille de Hell's Kitchen, c'est le nom du quartier de Manhattan dans lequel elle a grandi. Alicia Keys racontera son parcours et ses petites aventures et ses grandes aventures dans les rues de New York dans les années 90. Il vient d'être présenté au film festival de Tribeca, qui est sous le patronage de Robert De Niro, donc c'est pas n'importe quoi ce festival du film, et ça devrait arriver jusqu'à nous très bientôt. Alicia Keys, Girl from Hell's Kitchen.
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0: Si on allait faire un petit tour en 2018, déjà parce que cette année-là, on était pour la deuxième fois de notre histoire, et oui, je m'inclus dans ce groupe, champion du monde. Oui, quand la France gagne, moi je suis très footballeur en moi, vraiment. Donc on est les champions, c'était en 2018 pour la deuxième fois. Je dis ça parce que demain, c'est le deuxième match de l'équipe de France, et puis vendredi prochain, le troisième match. Donc voilà, il faut qu'on se mette un petit peu en mode supporter. Alors en 2018, qu'est-ce qui se passait musicalement? On venait de perdre Johnny Hallyday, mais son album posthume, Mon pays, c'est l'amour, a réalisé un démarrage absolument incroyable, quasiment 800 000 exemplaires écoulés en une semaine.
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0: 2018, on a perdu plein de gens qu'on aimait beaucoup. Hein. France Gall, Jacques Higelin, Morane, Yvette Horner, Charles Aznavour, Rachita, trop de monde cette année-là. On a perdu aussi la chanteuse des Cranberries, Dolores O'Riordan et Aretha Franklin. 2018, c'est aussi l'année du premier tube d'Aya Nakamura.
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0: pas. Et Angèle, la petite belge, faisait danser tout le pays avec son tube de l'été et avec son frère Romeo Elvis, tout oublié.

2018, comme à peu près chaque année, Indochine s'est fait remarquer avec sa chanson Un été français, tirée de son 13e album intitulé 13. La chanson s'appelait Un été français. Allez,

0: Un été français, Indochine, énorme tube de 2018. Et dites donc, comme on est le 21 juin, ça veut dire que demain, on est le 22. Fans d'Indochine, tenez-vous prêts. Demain, c'est l'anniversaire de Nicolas Sirkis.
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0: On fête la musique avec les auditrices et les auditeurs de Décibel jusqu'à 21h. Ève nous fera écouter du Aerosmith. Gwen nous repassera un petit Juliette Armanet qui va vous faire danser. Roland, lui, a ressorti Makeba, grand tube de Jane. Et puis, je vous donnerai aussi des nouvelles de Jeanne Chéral et Jean Dujardin qui se sont retrouvés ensemble en studio. Et c'est absolument délicieux. Marc-Ange est avec nous. Bonsoir Marc-Ange.
5: Salut.
0: Bienvenue dans Décibel, comment ça va ?
5: Ça va, super et toi ?
0: Ça va très bien, je te remercie Marc-Ange. Tu nous gâtes ce soir puisque tu nous ramènes à l'époque de Thriller de Michael Jackson, mais avec une chanson qu'on ne connaît pas.
5: Bah, c'est une chanson effectivement qui n'est pas connue. Alors tu avais dit un peu Thriller, alors effectivement cette chanson est sortie sur l'édition 25e anniversaire de Thriller,
0: ouais.
5: Mais elle a été enregistrée milieu 1990.
0: Ah, donc c'est un peu après quand même, Bad même.
5: Ouais, exactement, donc avec son titre du coup For All Time, je pense qu'elle a été ajoutée à l'édition 25e anniversaire pour le côté un peu Thriller, pour toujours.
0: Oui.
5: Je pense qu'elle a plus du coup été ajoutée pour son titre, que par rapport à la chronologie des dates.
0: Ouais. Oui, et puis même le son. Alors, ceci dit, c'est très intéressant parce que tu me dis qu'elle est enregistrée à peu près en 90. C'est fou parce que Dangerous, qui est l'album emblématique des années 90 de Michael Jackson et qui sonne vraiment R&B américain de cette époque, eh ben, on ne l'entend pas vraiment dans For All Time.
5: Bah, c'est vrai. En plus, du coup, la chanson a été enregistrée pendant ces sessions de l'album Dangerous.
0: Ouais.
5: Mais du coup, je pense que du coup, elle a pas été retenue par rapport au style de l'album, qui est vraiment,
0: oui,
5: différent de la chanson.
0: Ouais, c'est ça. C'est pour ça. Voilà, c'était une jolie perle, mais qui n'avait pas sa place dans ce collier, qui était Dangerous. Alors, Marc-Ange, t'es allé voir le film sur Michael?
5: Oui, bien sûr, j'ai été hier aussi, donc là je suis à mon 7e visionnage.
0: Oh waouh ! Alors toi qui adores Michael Jackson, que penses-tu de la performance de son neveu Jafar, autant dans la danse que dans la démarche, que dans les mimiques ?
5: Ah bah vraiment, c'est exceptionnel quoi, on a vraiment l'impression de voir Michael, il y a,
0: ouais,
5: des moments où vraiment on oublie carrément que c'est lui, donc c'est un travail vraiment parfait, hein, franchement.
0: Ouais,
5: faut applaudir, quoi.
0: Ah oui, là, pour le coup, c'est un travail d'acteur fou et aussi il fait jouer sa génétique. On sent qu'il y a des choses que certains acteurs pourront jamais arriver à atteindre, même en travaillant des années, quoi.
5: En vrai, qui d'autre qu'un Jackson pour interpréter un Jackson, finalement.
0: Oui. Alors, à la fin du film, moi, je suis allée le voir avec ma fille et il y a un énorme indice qui nous fait penser qu'il y aura une suite. Est-ce que tu penses qu'il y aura une suite à ce film ?
5: Oui, bien sûr. Ça a été confirmé par le président de Lionsgate, notamment. Donc, même, du coup, le message, son histoire continue.
0: Ouais.
5: Il y aura bien une suite et même 30% du deuxième film est déjà tourné. Donc, il y aura un deuxième film.
0: Bon bah très bien. Alors pour celles et ceux qui n'y sont pas allés, le premier film il s'arrête au moment de la tournée Bad, justement sa première tournée mondiale et absolument triomphale. Donc la suite évidemment, ce sera du Dangerous. Donc on est finalement en plein dans l'actu avec le choix de ta chanson Marc-Ange.
5: Bah ouais, du coup je suis content de faire découvrir cette chanson aux auditeurs. Donc j'espère qu'ils vont apprécier.
0: Ah ben on y court, For All Time, un titre inédit enregistré au tout début des années 90, comme vient de vous le dire Marc-Ange, et que vous pouvez retrouver, si jamais il vous plaît, sur la réédition 25e anniversaire de Thriller. Et merci Marc-Ange, à la prochaine.
5: Merci Émilie, à bientôt.

0: un inédit de Michael Jackson à l'instant, For All Time.
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0: Un duo, Jeanne Chéral et Jean Dujardin. Je l'ai passé jeudi soir dans l'émission, mais je me suis dit, faut que je le repasse pour les copines et les copains du week-end, parce que vraiment, ce duo est absolument délicieux. L'histoire commence quand Jeanne Chéral chante une chanson d'amour pour un acteur non identifié nommé Jean. Régulièrement écoutée sur votre radio ici. Et Jeanne Chéral a été invitée sur le plateau de C'est à vous. Et elle chante cette chanson, Jean, devant Jean Dujardin. Tous les deux sont un peu émus, émoustillés, ravis finalement de cette rencontre. Alors ils ont fini en studio ensemble. Jeanne Chéral et Jean Dujardin, c'est la nouveauté du moment. Je pense à vous, je pense à vous.

0: Jeanne et Jean, mais ils vont merveilleusement bien ensemble. Jeanne Chéral, Jean Dujardin. Je pense à vous. Petit tube de l'été, pourquoi pas. Et si vous voulez applaudir Jeanne Chéral sur scène, eh bien, la semaine prochaine, tous et toutes à 7 au Théâtre de la Mer pour le merveilleux festival nommé Quand je pense à Fernande.
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0: Il est temps d'accueillir Roland. Bonsoir Roland.
2: Bonsoir Émilie, comment vas-tu?
0: Je vais très bien et toi?
2: Eh bien moi je vais très bien, mais bon, il fait très chaud ce dimanche.
0: Oui, c'est vrai.
2: 21, oulala, ça cogne, même à Paris je crois.
0: Ça cogne partout, mais en même temps, voilà, c'est la fête de la musique, donc à tout moment on a un orage,
2: oui,
0: hein, t'inquiète
2: donc,
0: pas.
2: Donc voilà, il ne faut pas trop boire et d'alcool non plus. Hein.
0: Oui, c'est vrai.
2: Ce jour-là, voilà.
0: Faut s'hydrater avec un peu d'eau.
2: À la fin.
0: Ah oui, non, ça c'est nul. Non.
2: Ah ben oui, mais malheureusement, ça existe. Et ça gâche la fête.
0: Oui.
2: Et je voulais savoir une chose, en premier, est-ce que le conseil de classe s'est bien passé pour toi?
0: Le conseil de classe de Décibel s'est très bien passé, merci. Le proviseur a dit qu'on ne s'était pas relâché au troisième trimestre, il était très content.
2: D'accord.
0: Et donc, on est convoqué pour la rentrée des classes le 31 août prochain.
2: Wouhou ! Ah, génial ! Tout en fan club est content.
0: Ah, mais moi aussi, hein, dis donc. Merci.
2: Ah, ben oui, forcément.
0: C'est trop gentil.
2: Et vraiment, merci à Radio France, ici. Au service de l'audiovisuel, hein, d'apprécier autant Émilie Mazoyer, l'animatrice préférée.
0: Mais dis donc, mais Roland, mais je vais pleurer, enfin, je ne peux pas pleurer un 21 juin, c'est la fête de la musique. Ben, ça m'émeut ce que tu dis, merci beaucoup, c'est très très gentil. C'est très très très gentil.
2: Alors,
0: et en plus, alors toi, tu penses aux autres, parce que après m'avoir demandé de mes nouvelles à moi, je sais que la chanson de ce soir, elle a une saveur particulière, puisque tu veux l'offrir à ta sœur Danielle, parce que c'est son anniversaire demain.
2: Exactement, et donc elle n'écoutera pas en direct, mais elle écoutera demain, elle est née le 22 juin. Et cette chanson, elle est sortie le 22 juin 2015.
0: Ouais.
2: C'est marrant, juste un jour après la fête de la musique, c'est la chanson de Jeanne en hommage à Makeba, à Myriam Makeba.
0: Une
2: belle chanson magnifique que j'avais découverte dans son émission. Et cette chanson également, moi, elle m'évoque beaucoup de choses, puisque mon père ressemblait à Dave et ma maman ressemblait à Evelyn Champagne King. Elle était de l'océan Indien.
0: Ah.
2: Donc c'est une métisse un petit peu comme la maman de Jeanne.
0: Ok, oui, donc il y a plein de points communs. Et donc cette chanson-là... Cette chanson-là, Jeanne Makeba, c'est aussi une chanson idéale pour danser. Et on sait, Roland, parce que ça fait plusieurs fois que tu passes dans l'émission, que les chansons dansantes, c'est quand même un petit peu ta famille préférée.
2: Avec Francis Cabrel, c'est ma famille préférée, tout à fait. Et j'ai envie toujours de faire mes danser tes auditrices et auditeurs. Et peut-être que l'année prochaine également, on pourra danser sur des super tubes oubliés ou des tubes très, très à mode, pourquoi pas.
0: Génial. Bah, merci Roland et merci d'avoir participé si souvent à notre émission du dimanche. Et un gros bisou à Danielle pour son anniversaire alors.
2: Merci pour elle, Émilie. Et bisous à toute ton équipe et à toi. À bientôt.
0: Merci et bonne fête de la musique tout le monde. Roland vous gâte avec cette chanson de Jeanne. Elle s'appelle Makeba.

0: Ah bah c'est vraiment le quart d'heure des habitués ce soir dans le décibel des auditrices et des auditeurs, puisqu'après Roland qui nous a tellement gâtés avec Jane, Gwen va arriver.
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0: C'est un de nos auditeurs chouchou. Gwen, salut, comment vas-tu?
2: Salut Émilie, ben, ça va et toi?
0: Bien, bonne fête de la musique Gwen.
2: Eh ouais, obligé. Immanquable.
0: Alors, c'est ce qu'on disait tout à l'heure avec Roland. C'est pas forcément la fête la plus réussie de l'année, mais il n'empêche qu'on va la faire quand même.
2: Oui, tout à fait. Voilà. Tout à fait.
0: Voilà. Et puis, à un moment, nous... tu sais pas pourquoi il se met à pleuvoir et tu fais, ah ben oui, c'est la fête de la musique. Et voilà.
2: Mais c'est juste pour rafraîchir.
0: C'est ça. Exactement. Exactement. Gwen, ce soir, tu as décidé, alors toi, pas de nous rafraîchir, au contraire, tu as décidé de nous faire griller sous la flamme de Juliette Armanet. Tu l'aimes beaucoup, Juliette?
2: Ah, énormément. Énormément. C'est une artiste que j'admire beaucoup. J'ai eu la chance de la rencontrer. En plus, elle est adorable. C'est un amour. Et puis, il y avait un petit manque. Donc là, j'ai repensé à elle quand Sébastien Tellier a sorti son titre en duo avec elle début du mois de juin, je crois.
0: Oui, Attraction.
2: C'est ça. Voilà. Et du coup, je me suis dit, tiens, ouais, elle manque un peu. Si on passait un titre chez Émilie, juste pour finir la saison, comme ça, ça permet aussi de bien mettre le feu, quoi.
0: Ouais, je suis d'accord.
2: Et voilà.
0: C'est une très bonne idée et c'est vrai qu'on n'a jamais suffisamment de doses de Juliette Armanet. Alors ceci dit, elle a fait du cinéma, elle a fait un bébé aussi, félicitations à elle, hein. Elle a un tout petit bébé qui vient de naître. Et donc là, elle revient à la chanson, donc oui, le duo avec Sébastien Tellier, on se dit bon allez, ok, donc elle est rentrée en studio. Et puis oui, ce serait bien que d'ici, allez, début 2027, on a un nouvel album, ça te va toi comme planning?
2: Ah, moi, ça m'irait bien, hein. Franchement, je prends de suite.
0: Ok, bah nous aussi, on va envoyer notre planning à Juliette Armanet en espérant qu'elle nous prenne au sérieux. On fait comme ça?
2: Ça marche. En tout cas, Émilie, je voulais te remercier pour toi et toute l'équipe pour cette saison musicale qui nous a fait un bien fou.
0: Ah, merci, merci. Oui, c'est vrai, ça fait du bien de se retrouver tous les dimanches pour écouter de la musique ensemble. Hein,
2: et puis tous les soirs de la semaine aussi.
0: Et aussi, oui, bien sûr. Mais le dimanche, ça a quand même un goût particulier parce que c'est vous qui choisissez tout et ça, c'est génial.
2: C'est ça.
0: Et du coup, je travaille moins aussi. Enfin, je ne veux pas vous mentir, hein, mais j'aime bien le dimanche quand même.
2: Ouais.
0: Merci Gwen, je t'embrasse fort.
2: Avec grand plaisir, à très vite, bel été à tout le monde.
0: À très bientôt. Et je vous rappelle que Gwen a un compte Instagram de découverte musicale absolument incontournable.

0: Elle a du cristal dans la voix. C'est comme ça que Sébastien Tellier, avec qui elle partage un duo récemment sorti, décrit Juliette Armanet. Et ben, c'est vrai, ça faisait du bien de l'écouter. Merci à Gwen pour cette bonne idée.
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0: Cali, j'avais envie qu'on se fasse un petit point Cali, vous et moi, parce que ça commence à faire un bail. Dites donc, on est tombé amoureux de Cali en 2003 avec son premier album, L'Amour Parfait.

Kali. C'était en 2003 que L'amour parfait de Kali est sorti et a cartonné d'ailleurs. Hein, plus de 400 000 exemplaires vendus. Kali, il fait souvent des tubes avec des histoires d'amour qui tournent mal.

recevoir une très très bonne nouvelle du côté de Cali. Son nouvel album, Cali Siouri, c'est son vrai nom de famille, sera disponible le 25 septembre prochain et on a déjà un premier extrait, une toute nouvelle chanson de Cali qui s'appelle Encore. Chanson d'amour à la Cali, rien n'est simple mais tout est joli. Cali, encore, l'album le 25 septembre et la chanson la plus populaire de Cali parmi vous, auditrices et auditeurs, eh ben, c'est une histoire de rupture. Le gars se fait larguer, certes, il douille, mais la chanson est géniale. Elle s'appelle « Elle m'a dit ». 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

0: Bali, Cali, rendez-vous au mois de septembre. Il fera évidemment partie des invités de rentrée de Décibel pour son nouvel album Cali Suri.
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0: Dans Décibel, on célèbre la fête de la musique avec les auditrices et les auditeurs qui, comme chaque dimanche, mais particulièrement aujourd'hui, soignent les choix musicaux qu'ils partagent avec vous. J'en veux pour preuve, Ève. Bonsoir, Ève.
2: Bonsoir, Émilie.
0: Oh là là, Ève, joyeuse fête de la musique.
2: Oui, joyeuse fête de la musique à tout le monde.
0: Merci. Ève, cette chanson que tu as choisie peut me rendre...
2: Oui, et que tu chantes très bien hors antenne.
0: Tu m'as entendu, t'étais dans la console. Mon Dieu! Ah oui, bon, je ne vais pas la dévoiler tout de suite, car si je dis le mot, je vais être obligée de chanter. Énorme tube du début des années 70 du groupe Aerosmith.
2: Et qui est tellement belle encore aujourd'hui. Pour tout te dire, tout à l'heure, j'ai regardé, je fais, oh, je vais regarder de quoi elle date la chanson. Ouais. Et ben, j'ai pris une claque parce qu'en fait, j'avais pas capté qu'elle datait il y a si longtemps.
0: Ah oui.
2: Parce que j'ai l'impression qu'elle passe quand même très souvent en radio, ou dans ma tête, hein, certainement. Oui, mais je ne sais pas, oui, j'avais pas capté que c'était si, oh, ouais, si vieux.
0: Bah, elle fait pas ses 50 piges, quoi.
2: Ah non,
0: c'est
2: pas
0: ça.
2: Du tout.
0: C'est ça. Elle s'appelle... Vas-y, dis le titre. Sinon, si je le dis, moi, je vais être obligée de chanter.
2: Dream On.
0: Dream On !
2: Tu vois qui chante.
0: Elle est tellement incroyable, cette chanson. Alors, qu'est-ce qu'elle te fait dans le corps ? Parce que c'est une chanson puissante, quand même.
2: Oui, alors, elle me parle. Dans le sens où moi, je suis assez peu sensible à l'art. La plupart des tableaux, j'ai pas d'autre expression, ça ne me parle pas.
0: Ouais.
2: Et alors la Dream On, ça me parle depuis toujours. J'adore le mot rêve,
0: oui.
2: Donc son équivalent en anglais aussi. J'ai le mot Dream qui est tatoué sur ma peau aussi.
0: Oh, wow.
2: Je veux dire que c'est mon mot préféré vraiment. Et ouais, parce que c'est tellement beau et important de rêver,
0: c'est
2: d'avoir
0: vrai.
2: Toujours des choses qui te poussent, qui te tirent vers l'avant, même quand ça va pas et quand ça va bien aussi, hein. C'est chouette d'avoir des rêves. Et je trouve ça tellement, ouais, tellement beau, tellement important.
0: Ouais.
2: Alors voilà. Alors il y a une version qui est aussi tellement belle et tellement émouvante. C'était suite à l'attentat au marathon de Boston,
0: oui.
2: Boston, ville d'origine du groupe. Cette version avec une chorale, c'est... Oh, tu vois, j'en ai encore des larmes.
0: Des frissons, ben ouais. Hyper
2: ça
0: émouvant.
2: Au trip. Ouais,
0: ça, je pense que vous pouvez le retrouver facilement sur YouTube, mais c'est vrai que...
2: Dream On, Boston, ouais. Tu mets trois mots, tu tombes dessus, tu peux pas faire autrement. C'est, okay. Et c'est tellement beau. Cette chanson me prend au trip et j'ai jamais pu expliquer pourquoi, parce que je pense que la première fois que je l'ai entendue, j'ai pas compris du tout les paroles parce que j'étais trop petite.
0: Oh.
2: Moi, je suis née en 75, donc après.
0: Ah ben oui.
2: Quand je dis que cette chanson me parle, tu n'as pas besoin de comprendre parfois, ça te happe, c'est beau et c'est tout et t'as pas besoin de plus que ça finalement.
0: Bah alors on y va, on perd pas de temps parce que c'est une merveille et tu nous l'offres ce soir. Merci beaucoup, Ève.
2: Alors bon rêve à tout le monde, pas que cette nuit, pour toute la vie.
0: Oui.

0: Un Himalaya du rock'n'roll dans vos oreilles à l'instant dans Décibel. Pour terminer l'émission de ce soir, Dream On et Aerosmith. Merci à l'équipe de l'émission. Ce soir, on était avec Iris Guitoni, Iki, Elodie Biancamaria, Sadi Karaou et Franck Moilier. Demain, Décibel, à 20h, ce sera avec Freds, un nouveau phénomène musical qui vient du Canada. Et vous allez l'adorer. À demain, 20h.
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0: Et bonne fête de la musique tout le monde! Ça continue à 21h sur votre radio, ici.
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0: Savez-vous quel est le premier titre écrit en français par Cœur de Pirate ?
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0: Béatrice Martin, alias Cœur de Pirate, a écrit très jeune la chanson Comme des enfants. Elle évoque le contraste entre la simplicité des amours d'ado et la complexité des relations adultes. Ce titre est devenu un classique, repris en chœur par le public. Une chanson avec une histoire particulière. C'est la première qu'elle a écrite en français.

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Dame de Carreau incarne une pop française électro-lumineuse et sincère. Elle invite à un voyage intérieur porté par le titre « Mon monde à moi » comme un hymne à la reconnexion à soi.

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0: C'est l'histoire d'une amitié qui se transforme en disque d'or. Allez reste, duo entre Boulevard Désert et Vianney.
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0: Ce titre sort en 2019, mais derrière l'air entraînant et les cuivres solaires se cache un sujet beaucoup plus intime, la maladie d'Alzheimer. Le groupe voulait raconter ses souvenirs, ses images d'enfance qui s'effacent comme une photo délavée. Le coup de génie, transformer cette peur de l'oubli en une célébration de l'instant présent. Allez.

0: Une mélodie lumineuse pour un texte qui serre le cœur. C'est la recette magique de ce tube qui nous rappelle de chérir ceux qui sont encore là.
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2: Je voudrais vous parler de téléphone. J'ai été fan de rock et un jour j'ai reçu un coup de téléphone. Allô, c'est Jean-Louis Aubert. Cet album s'appelle Comme un accord, il est sorti peut-être en 2002. La chanson c'est Alter Ego. Maintenant, quand je l'écoute, j'y ai énormément de souvenirs de ces 6 mois, 1 an passés avec Jean-Louis, de toutes ces improvisations et puis de tous les instruments que j'ai joués dans la chanson. J'ai joué des claviers, des guitares, j'ai peut-être même fait des chœurs, je sais plus.
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1: Timéo, le chasseur.
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1: Révélé par The Voice Kids, Timéo Béa, c'est un jeune chanteur originaire de Cran. L'interprète de Canaillou a aussi su séduire les studios Disney en prêtant sa voix au personnage de Mufasa, le roi lion.
2: Marchait devant dans les roseaux.
1: Pour l'un de ses enregistrements, il rend hommage à Michel Delpech.

0: c'était Timéo.
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3: Les médias, les réseaux sociaux, les moyens aujourd'hui sont multiples pour connaître une célébrité mondiale, mais fut un temps où l'arc était loin de posséder autant de cordes.
4: En plein dans le milieu.
3: 8 septembre 1886, des cordes, cette fois vocales, retentissent dans la maison de Félix-Philippe Valin, clerc de notaire à Montalieu-Versieux. Cette voix, c'est celle de Joséphine Eugénie, que l'on surnommera plus tard Ninon, et si c'est la première fois qu'on l'entend, ce ne sera certainement pas la dernière. D'ailleurs, la première fois qu'elle l'emploiera en spectacle, ce sera chez nous. En 1909, après un passage au Conservatoire de Lyon, sa première expérience de soliste, c'est à Bourgoin, pas encore jumelée à Jallieu à l'époque.
5: Quelle histoire, ça aussi.
3: Une histoire de maladie, figurez-vous. La première chanteuse de l'Opéra de Lyon tombe malade, et Ninon la remplace pour le premier rôle, et c'est un triomphe. Cette réussite, elle poussera son entourage à l'envoyer à Paris pour tenter sa chance, mais les débuts sont difficiles. Ninon s'aguerrit, fait des rencontres, notamment l'un de ses premiers fans, un certain Claude Debussy. Et puis en 1912, c'est le tournant grâce à un deuxième fan de la voix si particulière de Ninon. Elle auditionne à l'Opéra Comique.
6: T'es un comique, toi, tu regardes les Simpsons le soir.
3: Et Albert Carré, le directeur, est séduit. Il l'engage aussitôt. Mais l'idylle ne durera pas. Pierre Barthélémy Gueusi succède à Albert Carré à la tête de l'Opéra Comique.
7: Ça va trancher, chérie.
3: Il déteste Ninon et lui fait subir des crasses en tout genre. C'est le cauchemar.
8: Personne ne peut être aussi con que ça.
3: Son salut viendra d'un gala. En 1916, elle chante au profit des blessés de guerre. Le destin aura voulu que dans la salle soit présent le directeur du colonel de Buenos Aires, une salle aussi prestigieuse que la Scala de Milan ou l'Opéra de Paris.
9: Ça, c'est énorme.
3: Et Ninon, elle lui a tapé dans l'oreille au directeur. La chanteuse n'hésite pas. Elle casse son contrat avec Gueusi et s'embarque dans le plus grand voyage de sa vie.
10: Oh, ça fait du bien, ça.
11: C'est bon, ça.
10: C'est ouais. Bien.
3: Pour la Montalieu-Lande, c'est le début d'un triomphe de 10 ans en Argentine qui lui assure une célébrité mondiale.
12: C'est Darty mon kiki.
3: Ninon Valin est accueillie comme une star en Grèce, en Turquie. Elle donne un récital privé à la Maison Blanche pour le président Roosevelt. La reine-mère d'Angleterre réclame au président Lebrun de l'entendre pour sa venue diplomatique en 1938.
13: Soit on est quelqu'un, soit on est personne.
3: Les tournées s'enchaîneront jusqu'en 1945, date à partir de laquelle Ninon préférera rester dans sa propriété lyonnaise de Millery. Héroïne dans les opéras qu'elle interprète, Ninon Valin le deviendra aussi dans la vraie vie. Pendant l'occupation, elle cachera des juifs et sauvegardera, en la soustrayant aux Allemands, la collection inestimable de François Lang, l'un de ses amis, pianiste et mécène français qui décédera en déportation.
14: C'est des commandos anti-chars, des P-51.
15: Ce sont nos anges gardiens.
3: Si sa carrière a fait d'elle une voix incontournable à l'étranger, son héritage dépasse la simple performance. Elle est à l'origine de la création du conservatoire de Montevideo, en Uruguay. Elle a tourné les cinéphonies, les premiers clips de l'histoire. Elle a été l'artiste la plus radiodiffusée dans les années 20 et 30.
16: Enfin, c'est fou.
3: C'est également à Ninon Valin que l'on doit l'éclosion de jeunes talents comme Georges Guettari ou encore un certain Luis Mariano. Mexico. Comme un symbole ou une reconnaissance ultime du destin, Ninon Valin décède le 22 novembre 1961, jour de la Sainte Cécile, patronne des musiciens. La plus grande cantatrice du monde a été pendant longtemps Ninon Valin, une iséroise, illustre iséroise.
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17: Quand j'ai téléphoné à mes enfants, ils me font « Oui, enfin, t'as gagné, mais t'es pas dans le fauteuil rouge. » Mais je dis « Si, je suis dans le fauteuil rouge. »
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18: Bonjour, je m'appelle Isabelle Desmoulières. J'habite Savonnières et je suis une fan de jeux télé. Je suis professeure de français dans un lycée tourangeau.
19: Alors, j'ai toujours aimé regarder les jeux télé, notamment Nagui.
20: Bonjour.
19: C'était quand même, je pense, mon jeu de prédilection. Et autrement, je regardais Pyramide avec Patrice Lafont. J'aimais beaucoup.
21: Ne changeons rien à cette formule magique et jouons tout de suite à Pyramide.
19: En général, des jeux de culture générale et des jeux de lettres. J'étais une fan du Trivial Pursuit. L'édition, la première édition, je la connaissais quasiment par cœur. Donc oui, j'ai toujours aimé ça.
22: Ça a été quoi le déclic pour vous dire un jour, je vais m'inscrire? Et surtout, comment ça se passe? Comment on se porte candidat?
19: C'est un malentendu. En fait, je venais d'être opérée et j'ai fait un test sans comprendre que j'étais en train de faire le test de culture générale pour être inscrite à Tout le monde veut prendre sa place. Je suis même pas sûre de vouloir y aller parce que je me disais je vais être trop stressée. Et je crois que j'ai été rappelée après, 3 semaines après. Et donc, je suis passée pour la première fois avec Nagui où j'ai été challenger. Et en fait, ils m'ont rappelé 2 ans après. Est-ce que ça vous branche? Et mon beau-fils, en fait, il se souvenait du beau cadeau qu'on avait eu, à savoir un séjour au ski. Allez, Isabelle, tu nous gagne un séjour au ski, travailler, mais peut-être 15 heures pour réviser. J'ai bachoté, j'en avais gratté des pages et des pages.
22: Qu'est-ce que ça a fait de vous voir à la télé?
19: On est hyper étonnés, surtout qu'avec le stress, ça déforme un tout petit peu les traits. Il vous maquille énormément, donc ça lisse la peau, mais de fou.
22: Alors oui, un petit peu de stress, forcément, mais avec de la discipline, de la stratégie et une bonne étoile, Isabelle a quand même décroché de sacrés cadeaux.
19: Un super ordi, 10 800 euros. Ils envoient bel et bien, il faut bien le préciser. Après, également, bah, j'ai gagné à tout le monde à son mot à dire. C'est il y a moins de 6 mois et j'ai gagné 12 500 euros.
22: Et les plateaux télé lui ont donné envie d'écrire un livre.
19: En fait, moi, j'ai regardé en tant que spectatrice, mais je n'ai pas été la seule. Et c'est là que j'ai découvert des personnes qu'on peut appeler des haters, des détracteurs. Et ça a été le point de départ de réfléchir à quelle pouvait être la vie de ces haters, comment ils s'occupaient. Et donc, je leur ai inventé un quotidien.
22: Amis éditeurs, le manuscrit est fini. À vous peut-être de le faire vivre. Isabelle est ouverte aux propositions. Mais avant ça, un conseil.
19: C'est le sourire, mais le sourire visuellement.
22: Et écoutez, ça fonctionne. Isabelle a gagné cet été un VTT au Blind Test d'ici Touraine.
19: Un plaisir à être là et un plaisir à jouer.
0: Merci, je suis trop contente. Merci, ici Touraine.
19: Après, quand on gagne, c'est encore mieux.
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22: C'est un événement littéraire dont on vous parle dans Toujours à la page, la sortie du nouveau roman de Marion Fayol, autrice et illustratrice dromardéchoise, plusieurs fois primée au festival d'Angoulême. Marion Fayol a rencontré l'année dernière un immense succès avec son premier roman poétique et poignant, Du même bois, dans lequel elle évoquait l'histoire d'une ferme ardéchoise, génération après génération. Petit fruit, c'est le nom de ce second titre, est paru chez Gallimard. Et c'est l'histoire d'une femme à qui, mois après mois, la nature refuse d'offrir un enfant. Tandis qu'elle brasse questionnement, chagrin, culpabilité, son mari reste imperméable à ses émotions. Jusqu'au jour où s'impose chez eux un inconnu, un étranger, un homme qui dit pourtant reconnaître en la femme son amour de jeunesse perdu. D'ailleurs, c'est étrange, ses mains à lui sont de la couleur de la robe de la femme. Et il ne cesse de vouloir la dessiner, la croquer sous tous les angles. En résulte un curieux ballet, un poétique triangle amoureux auquel nous allons assister. Marion Fayol.
5: Le livre parle en effet du désir d'enfant, même si je pense qu'il parle du désir, du manque, de l'absence, de manière peut-être beaucoup plus large que simplement le manque de l'enfant. En tout cas, cette femme, elle est en proie à une forme d'obsession. Chaque mois, elle a envie d'avoir un bébé dans le ventre et chaque mois, c'est un échec. Et dans son couple vient apparaître une sorte d'étranger. Donc, elle attend un enfant et l'enfant n'arrive pas. Et il y a quelqu'un qui vient se glisser dans leur maison alors même qu'ils essaient de le rejeter. Donc, c'est aussi une sorte d'ambivalence entre ce qu'elle désire et qui vient pas et ce qu'elle rejette et qui vient. Et pour moi, les trois personnages du livre sont tous des personnages qui sont un peu enfermés. Ça m'intéressait d'avoir trois personnages qui finissent par se parler, par quelque chose de commun. Et ce commun, je pense qu'il est à la fois la question de l'obsession et la question de l'absence ou du manque ou du fantasme aussi.
22: Il y a quand même quelque chose d'un peu surnaturel qui relève du conte ou de la poésie dans ce que vous écrivez.
5: Quand j'écris, je me sens proche de la poésie plus que du roman d'une certaine façon. Et c'est très important pour moi que l'espace du livre, comme dans l'espace des dessins, soit pas exactement l'espace de la réalité, en tout cas qu'il y ait toujours une part de symbolique ou de surréalisme qui vienne créer un espace qui est celui du livre et qui est un petit peu à côté du réel pour peut-être être plus réel que le réel. Et c'est important pour moi que mes livres contiennent plusieurs discours, enfin qu'en tout cas on puisse les lire, et puis on puisse les relire, et puis encore les relire comme s'il y avait plusieurs couches, et que le lecteur puisse aussi glisser sa propre voix à l'intérieur de ce que je propose.
22: On ne sait précisément où l'action se déroule, ni à quelle époque, mais comme toujours avec Marion Fayol, la nature est partout. Elle traverse les personnages, et son écriture pose des images, des émotions, un rythme aussi. Elle offre comme un moment en suspens, hors du temps. Marion Fayol révèle une nouvelle fois que son talent d'écrivaine n'a rien à envier à celui de dessinatrice dans ce petit fruit, paru chez Gallimard.
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1: Et le cocktail américain, c'est quoi ?
2: C'est un cocktail grillé avec une sauce américaine, tomate, échalote, une pointe de cognac, du vin blanc. C'est un peu relevé.
3: Un déca.
4: Pâté, jambon, c'est du avec gruyère, cantal, rosbif, jambon de pays.
5: Eh ben tout ça, ça va aller dans la blanquette.
2: Bon appétit.
6: Dans la plupart des cas, on ne remplace jamais son père, on lui succède. Et encore faut-il traverser la Seine quand on s'appelle Michel Oliver, fils de Raymond, figure tutélaire de la gastronomie parisienne, chef triple étoilé au Grand Véfour et premier cuisinier de la télévision française.
7: Mon père avait fait un restaurant de luxe, je voulais faire un bistrot. Il était rive droite, je voulais être rive gauche. Et je suis parti de cette idée-là. Et j'avais un vieux copain qui était génial, qui s'appelait André Allard, le restaurant Allard, rue de l'Éperon. Allard m'a pris sous sa coupe et il m'a dit « Michel, on va chercher ensemble ». Et c'est lui qui a trouvé cet endroit, rue de Lille, qui s'appelait les anciens établissements Poinçon, qui était un bouillon 1900, quoi. Et j'ai flashé.
8: J'ai travaillé des années sans répit, jour et nuit.
6: Ainsi, en 1965, au 33 rue de Lille, dans le 7e arrondissement, Michel Oliver fonde le Bistrot de Paris dans un décor néo-art nouveau signé Slavik, designer talentueux. En plein milieu des Trente Glorieuses, Paris s'amuse sans se faire du souci. On mange, on boit, on fume et on couche librement. La capitale ressemble à un film de Claude Sautet ou une chanson de Charles Aznavour.
8: Mes amis, mes amours, mes emmerdes.
6: Et le soir venu, on laisse ses emmerdes pour aller dîner chez Oliver qui propose des plats bistrotiers canailles de qualité. Chaque chef rêve d'ajouter au grand livre de la cuisine française sa propre recette. Pour Michel Oliver, ce sera le pot-au-feu en vessie.
7: Oui, alors ça c'était fantastique. Et j'avais créé le pot-au-feu en vessie. Le pot-au-feu était cuit en demi d'abord. Ensuite, je le mettais dans ces vessies de veau, ficelées. Je les jetais dans un bouillon et ils terminaient leur cuisson là. Le problème, c'était l'ouverture de la vessie. On disait aux clients, couvrez-vous avec les... On aurait dû leur donner des caouets. Le garçon perçait la vessie et là, chauffe, il y avait un jet brûlant qui partait. C'était un spectacle extraordinaire.
9: C'était un succès.
7: J'ai fait un malheur. Les gens applaudissaient. Hein.
6: Et oui, c'est pas dans Top Chef qu'on verrait ça aujourd'hui. Alors, le tout Paris réserve chez Michel Oliver. Le succès est

0: Que le restaurant se voit récompensé d'une étoile au Michelin. Le plus de bien manger, la clientèle aime saluer et discuter avec ce chef atypique, sympathique, vedette de télévision et qui présente aux côtés d'Anne-Marie Pesson ou de Maurice Favière, la vérité est au fond de la marmite.
1: Mes amis étaient pleins d'insouciance.
2: Oui.
1: Et vous voyez apparaître la reine des sauces, la sauce béarnaise. Et cette sauce béarnaise se mange avec la croûte de bœuf.
0: Oui, c'était le bon temps des années 60 et 70 à Paris. Télé, radio, bistrot, affaires, comme les frites, tout baigné dans l'huile. Michel Oliver et son associé Roland Pozzo di Borgo montent une des premières chaînes de restaurants concept, l'assiette au bœuf. Et son plat emblématique, une pièce d'aloyau finement tranchée, saisie minute, servie avec sa sauce paradis. Le paradis ne dure qu'un temps, les étoiles pâlissent, Michel Oliver vend le bistrot de Paris. Bonne nouvelle, l'enseigne existe toujours, rue de Lille, le pot-au-feu en vessie n'est plus le clou du spectacle, mais les plats canailles subsistent pour le plus grand bonheur de Michel Oliver.
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4: On est au Hall Vauban.
5: Et on est dans votre bar, Muriel.
4: Le bar des Halles, exactement.
5: Bon, qu'est-ce qui s'y passe dans ce bar qui est ouvert sur les Halles, mais aussi sur la terrasse extérieure?
4: Les gens peuvent aller chercher à manger et boire et se mettre où ils veulent dans les Halles. C'est libre.
5: Et vous avez le bar et juste en face, l'approvisionnement.
4: Oui, et là on a la cave à vin, donc ce qui permet aux gens qui ne veulent pas boire le vin des Halles de choisir une bouteille, que ce soit blanc, rouge, rosé, et de se faire plaisir sur les tarifs en fonction de chacun.
5: Et vous travaillez avec différents producteurs?
4: On a des vignerons en direct, après on a d'autres fournisseurs, et c'est surtout des vins de la région.
5: Ah, c'est votre spécificité.
4: Oui, on va en avoir un petit Morgon ou un petit Chablis, mais sinon c'est que des vins de la région, en priorité. Des vins du Roussillon, de Maury, de Collioure, on a déjà un très bon choix.
5: Qu'est-ce qui est très demandé ici?
4: Il y a quand même beaucoup de gens maintenant qui se rabattent sur le blanc. C'est vrai qu'avant, on était vraiment sur du rouge. Et là, le blanc a presque dépassé le rouge. Après, best-seller, ça dépend de chacun, de son palais, de son choix, de son budget. Beaucoup de gens apprécient le fait d'aller chercher à manger à droite, à gauche, de se prendre une bonne bouteille s'ils en ont envie, ou de boire un vin qui est bien aussi, mais qui est un peu plus abordable.
5: En tout cas, il y a une ambiance très festive. Hein.
4: Oui, oui, oui. Et c'est vrai que c'est super. Il y a tous les âges. On se régale.
5: Merci Muriel.
4: Merci, enchantée.
5: Allez, on va se diriger à présent vers le restaurant libanais. Ça a l'air bon ce que vous mangez.
6: Très bon.
5: Qu'est-ce que vous avez choisi?
6: C'est du mezzeh. Donc il y a du poulet, il y a de la viande hachée, donc du kefta, taboulet libanais, tambal.
5: C'est bon?
6: Oui, très bon. On se régale.
5: Il faut venir ici, hein, honnêtement, c'est un délice. Vous connaissiez cet endroit?
6: Oui, oui, oui, parce que mon papa est syrien, donc voilà, on vient rechercher ce qu'on a l'habitude de manger. Et c'est excellent, honnêtement.
5: Et alors, ça ressemble vraiment à ce qu'on mange en Syrie, du coup?
7: Tout à fait, on ressemble exactement la même chose, même le goût, il ressemble énormément, quoi.
5: On voyage ici dans les Halles Vauban. Merci, messieurs, dames, bon appétit.
6: Merci.
5: Alors, vous régalez ces messieurs, dames.
8: Hein, bah, merci beaucoup. Donc, on essaye de faire au mieux. Donc, voilà, notre belle cuisine libanaise et syrienne.
5: Qu'est-ce que vous avez sur la plancha?
8: Shawarma à la viande de bœuf, avec un assaisonnement avec de l'oignon rouge, avec du persil, coriandre et du sumac. Et bien sûr, évidemment, donc là, l'hummus et le tahiné.
5: Évidemment, servi sur le pain libanais.
8: Absolument. D'ailleurs, qu'on va les griller encore un petit peu pour le rendre encore plus croustillant. Excellent repas donc pour nos clients.
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9: Et Adi Ougoujat, et Adi, c'est à toutes. Mon cher France.
10: Oui.
9: Vous ne connaissez pas la dernière?
10: Non.
9: Ah, hier, Nathalie, la collègue, eh bien, n'est pas au travail.
10: Quoi?
9: Hier, Nathalie, ma collègue, ne s'est pas rendue au travail. La pauvre autre. La pauvre. Vous savez ce qui lui est arrivé?
10: Bah, elle s'est pas réveillée, peut-être, ou?
9: Mais non, même pas. Comme au cas d'autre, on a bien pris la bicyclette pour venir au travail. Comme tous les jours, Nathalie avait pris quoi? Ben, son vélo pour venir au travail, sauf que tout ne s'est pas passé comme prévu.
10: Elle a eu un accident ?
9: Eh ben, oh, Pekka, il est bien, oui, hélas.
10: Oh là là.
9: Granga Operello a bio cargado casco. Heureusement pour elle, elle portait son casque.
10: Bien.
9: Mais je ne vous dis pas comment elle est tombée de son vélo. Plutôt si, je vais vous raconter. Elle a glissé en freinant et elle s'est amourée.
10: Hein ?
9: Vous avez entendu ?
10: Oui, j'ai entendu, oui.
9: Ouais. Mais... vous avez compris ?
10: Non.
9: Peut-être pas, voilà. En francitan, en français régional, on dit s'amourer ou en lingo nostro, s'amourra.
10: Mais qu'est-ce que ça veut dire, s'amourra ?
9: Eh, l'humour, regardez-moi, en occitan, c'est la gueule, la figure. Par conséquent, s'amourer ou s'amourra, ça signifie se casser la figure. Nathalie, la collègue de travail, s'amourette. En bicyclette, elle est tombée sur le visage. M'a dit que l'unas lui fait jodol, le nez lui fait mal, mais aussi la bouche, la bouche, et tabé la egaotos, également les joues. Elle ne s'est pas manquée. Hein. Alors je souhaite un prompt rétablissement, Nathalie, que c'est requin qu'il y ait et qu'elle revienne en forme au travail.
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1: Les petits bonheurs, généralement, ce sont des sourires qui se récoltent tous les jours au hasard des rencontres. Il suffit d'un micro ici, de ne surtout pas prendre de rendez-vous et de ne pas se présenter. Ça marche très bien à Megève, par exemple. Nous sommes donc en Haute-Savoie, sur les hauteurs de Megève, au Mont d'Arbois, pendant que des chevaux sont en train de monter dans une bétaillère.
2: Bonjour.
1: Matin de bonne heure, venez vous occuper des bêtes.
2: C'est ça, on vient les mettre au chaud, ouais.
1: Ah, c'est-à-dire que là, ils quittent la montagne?
2: Ouais, ce coup-ci, ouais, c'est bon. Ce coup-ci, on va les ramener, on va les mettre en pension pour cet hiver, ouais. Ils ont passé tout l'été en montagne, donc ce coup-ci, ça y est. Ils vont aller se mettre au chaud pour l'hiver.
1: Ah oui, ils font toute la saison, hein, ici?
2: Ouais, ouais, ceux-là, ils font toute la saison ici. Il y en a qui sont là pour la monte, il y en a qui sont là pour l'attelage, et puis vu que nous, on est élevage, il y en a, ils sont juste là pour grandir.
1: Vous, c'est pas juste un loisir, c'est votre métier?
2: Ouais, ouais, moi, c'est mon métier, ouais. Je suis cocher palefrenier. Ouais.
1: Quand vous dites pour l'attelage, c'est les calèches qu'on peut voir à Megève, par exemple?
2: Exactement, c'est ça.
1: Donc, les chevaux, quand ils sont pas attelés, on les voit ici, sur les hauteurs de Megève?
2: Ouais, c'est ça. Nous, on en a l'Alpette, comme là en face, en haut de la côte 2000. On en a aussi au Mont d'Arbois, là, juste derrière. Et puis, après, au fur et à mesure de la saison, on les fait descendre petit à petit. Puis là, ils atteignent leur point le plus bas sur Megève. Puis après, on les change de département et puis voilà.
1: Donc là, ils montent dans le bus?
2: C'est ça, ouais. Ils montent dans le bus, là, je vais en mettre 4. Là, après, j'ai mon patron qui va arriver. Il va prendre le reste et puis après, on va prendre un camion et une remorque. Puis on y charge tout dedans. Puis lui, il part cet après-midi.
1: Et là, ils partent où, hein, en résidence d'hiver?
2: Ils partent dans l'Allier, ceux-là. Ils partent dans l'Allier. Ils ont des gros champs de plusieurs hectares où c'est qu'ils ont du foin, des abris pour eux, de l'eau à volonté, puis voilà.
1: L'Allier, donc en Auvergne, si je ne m'abuse, il fait pas beaucoup plus chaud qu'ici l'hiver.
2: Non, non, il fait pas beaucoup plus chaud, mais par contre, ils auront plus d'herbe qu'ici, on va dire. Ils auront moins de neige, ils auront un peu plus de foin, un peu plus d'eau, parce que nous, ici, c'est qu'on est tout de suite dans la neige, et puis nous, on n'a pas assez de foin pour tous les nourrir l'hiver, donc on préfère les mettre en pension. C'est beaucoup plus agréable pour eux. Puis pour nous, l'hiver, on a déjà bien assez de boulot comme ça, donc au moins, ils sont un peu tranquilles aussi de leur côté.
1: Alors justement, vous faites quoi l'hiver si vous avez plus de chevaux?
2: Alors c'est pas qu'on en a plus, c'est qu'on en a moins. Toute la partie élevage en fait part tout en pension et en fait l'hiver nous on fait énormément de calèches. Sur Megève, on a des grosses calèches qui montent jusqu'à 12 personnes. C'est qu'on fait les fondus en calèche en soirée ou midi et on fait juste des balades en calèche.
1: Bon, vous, j'imagine que le cheval c'est une passion, on fait pas ce métier là par hasard.
2: Mon grand-père était déjà éleveur de chevaux, là maintenant je bosse chez un ami de mon grand-père. Puis voilà, après on fait ça par passion, de toute façon c'est pas par l'argent qu'on va le faire, hein, comme dans tout métier agricole.
1: Même à Megève?
2: Même à Megève, l'agricole ça reste l'agricole, à Megève ou pas.
1: Je peux vous demander votre prénom?
2: Moi c'est Mathieu, moi.
1: Et c'est quoi le dernier petit bonheur de Mathieu, s'il vous plaît?
2: Mon dernier petit bonheur, c'est d'avoir fait un galop sur les crêtes de la côte 2000 en plein été avec le soleil couchant. Et ça, je pense que je m'en souviendrai jusqu'à ma mort.
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1: Le saviez-vous, tous les jours, on prend 2 minutes pour découvrir les histoires méconnues du Vaucluse. Et ça, c'est avec vous, Maxime Perron. Bonjour.
3: Bonjour Mathieu et bonjour à toute l'équipe.
1: Et aujourd'hui, vous nous parlez d'un surnom assez surprenant. Je pense que même les habitants de Villeneuve-les-Avignons ne connaissent absolument pas cette histoire. Alors certains des habitants ont des surnoms. Alors c'est le cas à Nîmes, hein, on les appelle les crocodiles là-bas. Et donc Maxime, vous nous dites qu'à Villeneuve-les-Avignons, les habitants sont surnommés les lézards.
3: Oui, alors les lézards, ouais, c'est plutôt étonnant parce que derrière en fait ce surnom un peu amusant se cache une véritable histoire médiévale à la frontière entre la réalité et la légende. Une histoire qui commence donc au XIVe siècle avec un personnage aujourd'hui presque oublié, Pierre de Luxembourg.
1: Vous parlez de Pierre de Luxembourg, c'est qui ce monsieur? C'est un roi, un pape, un cardinal?
3: Un cardinal, oui. Oui, c'est ça. Un cardinal très jeune d'ailleurs, connu pour sa vie pieuse, son humilité et sa générosité. Il vit à Villeneuve-les-Avignons, dans un palais où il refuse le luxe et meurt d'ailleurs au même endroit en 1387 à seulement 26 ans. Après sa mort, sa réputation de sainteté est telle que ses reliques deviennent immédiatement un enjeu majeur. Et c'est là en fait que la rivalité avec Avignon commence. La ville d'Avignon souhaite récupérer les reliques pour les honorer, mais les habitants de Villeneuve-les-Avignons considèrent ces restes comme un trésor inestimable, presque sacré. Voilà. Alors les Avignonnais font une proposition spectaculaire. Nous vous donnerons autant d'or que la caisse des reliques peut en contenir. Ah, c'est une proposition alléchante. Et pour les habitants de Villeneuve, cette offre est difficile à refuser. Alors ils vont accepter. L'échange se fait entre les deux rives du Rhône, d'une manière très solennelle. Les reliques partent à Avignon dans l'église des Célestins, construite spécialement pour ces reliques quand même. Et les Villeneuvois repartent avec une caisse identique, censée être donc remplie d'or.
4: Censée, parce que ça veut dire qu'il y a un problème quelque part, c'est ça ?
3: Bah oui, parce que selon la légende, une fois la malle ouverte, les pièces d'or se transforment en milliers de lézards. Des lézards qui s'échappent aussitôt, qui filent dans les rochers de Villeneuve et disparaissent autour de la ville. Une histoire racontée dans des archives et des récits anciens comme une punition symbolique de la cupidité. Depuis plus de 6 siècles, on appelle les habitants de Villeneuve donc les lézards. Et aujourd'hui encore, il y a quelques symboles qui se cachent un peu partout, sur certaines façades et sur la place notamment Jean Jaurès, où vous avez une statue de lézard. Je vous ai mis la photo dans l'article web. Comme le disait Frédéric Mistral, « Gai lézard, bois ton soleil, l'heure passe trop vite et demain, il pleuvra peut-être ». À Villeneuve, les Avignons, être un lézard, ce n'est pas juste une moquerie, c'est presque une philosophie de vie.
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5: Quand il y a des prédateurs, bah, mais sa tête dans le sable, au moins ils disent que c'est un pot avec des roses qui dépassent.
6: Pourquoi l'autruche met de temps en temps sa tête dans le sable ?
7: Pour peut-être manger les bêtes dans le sable.
8: Pour manger ce qui est dans le sable, pour tout simplement voir ce qu'il y a dans le sable.
9: Pour dormir.
10: Si elle veut voir ce qu'il y a dans le sable et qu'elle met sa tête dans le sable, elle voit plus rien.
8: Bah, peut-être qu'elle résiste au sable.
10: Ou alors elle a une frontale.
8: Je pense pas.
11: C'est peut-être pour manger ce qu'il y a dans le sable, mais plus profondément avec sa bouche.
5: Quand il y a des prédateurs, bah, met sa tête dans le sable. Au moins, ils disent que c'est un pot avec des roses qui dépassent.
12: Oh, les jolies fleurs !
11: Comme ça, elle voit pas ce qui se passe autour et elle a plus peur.
10: Qu'est-ce que vous faites si quelqu'un vous court après ?
11: Courir. Dire à quelqu'un qu'on a besoin d'aide.
10: Tu vas pas mettre ta tête dans le sable.
11: Bah non, sinon il peut nous attraper facilement.
5: Ou alors sinon on lui met un coup de poing dans la figure, au moins bah, c'est lui qui a la tête dans le sable et nous on s'en va.
10: Mais pour l'autruche alors elle ?
8: Pour l'autruche c'est facile, elle court plus vite que nous.
10: Et vous savez comment on fait des petits autruches ?
8: Une fois qu'ils sont dans l'œuf, bah, ils cassent la coquille et ils sortent.
10: Donc c'est avec des œufs ?
8: Bah oui.
10: Vous avez déjà vu un œuf d'autruche ?
8: J'ai cru en voir un en vidéo, mais non. Il est comme les œufs normaux, mais quand même un peu plus gros.
13: Oh, plus ils sont gros, plus les œufs.
8: Bah, l'œuf, j'en ai déjà vu, mais pas en vrai. L'œuf, il est gros comme ça.
10: Il est en effet très gros. Comment est-ce qu'on peut avoir une poêle suffisamment grande pour faire un œuf au plat d'autruche ?
8: Tu fabriques soit une grande poêle ou...
12: Non, pas la poêle à frire !
8: Soit... J'essaie de trouver une grande poêle et bah, comme ça, c'est bien. On en a des poêles grandes, mais ça suffit. Des poêles comme ça, ça suffit. Ou alors, on le fait tout simplement pas cuire, on les laisse vivre.
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1: Aujourd'hui, je vous amène à Montgivray et devant moi, il y a un château. Mais ce château, c'est aussi la mairie de Montgivray. Mais cette mairie, avant, eh ben, c'était autre chose. À qui appartenait ce château? Vous allez le savoir tout de suite.
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1: Pour vous présenter cette magnifique mairie de Montgivray, je suis avec Annick Dussault, attachée de conservation au patrimoine du pays de Georges Sand. Bonjour Annick.
4: Bonjour.
1: Alors là, on est devant un très beau bâtiment.
4: Oui, là, c'est vraiment un château. Bon, un château qui a été très remanié au 19e siècle, donc avec cette entrée de tourelles, là, qui marque bien la porte. C'était une seigneurie avec un château fort, bon, qui a eu plein de péripéties, puisqu'il a fini par brûler pendant la guerre de Cent Ans, en 1360. Mais tel qu'on le voit là, évidemment, il a été complètement remanié au 19e, parce qu'à ce moment-là, dans les années 1840, c'est le demi-frère de Georges Sand, Hippolyte Chatiron, qui rachète ce château pour y installer sa famille. Donc il était tout près de Nohant. Et puis un peu plus tard, c'est même la fille de Georges Sand, Solange, en 1875, qui décide de s'installer elle aussi, qui souhaite un peu se rapprocher de sa mère et de Nohant. Même si ça ne plaisait pas forcément beaucoup à Georges Sand. Mais bon, elle s'installe dans ce château et c'est elle qui fait faire aussi des travaux au fameux architecte d'Auvergne, hein, qui refait notamment toute l'entrée. Voilà, mais c'était la mode de l'époque.
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1: Comment est-ce que ce château s'est devenu la mairie?
4: En fait, en 1956, le château est à vendre et c'est la commune qui s'en porte acquéreur et qui décide d'y installer sa mairie et qui a fait encore des travaux tout récemment.
1: Est-ce qu'on peut dire que c'est l'une des plus belles mairies?
4: Ah, ça, c'est quand même certainement parmi les plus belles de l'Indre, hein, certainement.
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5: Être de mauvaise humeur, ça arrive, mais savoir le dire en breton, c'est pas simple. Eh bien, je vais vous l'apprendre. Et puis, les Botorels, coucou, ça va être votre tour aujourd'hui.
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5: Alors, pour les râleurs du matin ou les râleurs de toute la journée, bah ouais, il y en a, on en connaît, hein, ceux qui ne sont jamais satisfaits et aboient au lieu de parler, eh bien, c'est gualimor, le mot à employer. Gualimored out armintiemment. Tu es de mauvaise humeur ce matin. Gualimored out armintiemment. C'est un mot composé donc avec gual en premier qui signifie mauvais, le mal ou le malheur. Employé devant un mot, gual sert à insister sur le côté néfaste, mauvais d'une chose. Par exemple, gualvrudet, c'est une personne de très mauvaise réputation. Donc, gual et immor, gualimor, hein, ça veut dire de mauvaise humeur, de très mauvaise humeur même d'ailleurs. À dire à votre ado, à votre conjoint ou collègue, ou pas en fait, hein, sinon ça va créer la dispute. Mais maintenant, vous saurez dire « Gualimor et des irio », ceci est de mauvaise humeur aujourd'hui, « Gualimor et des irio ». Retenez donc pour aujourd'hui que « gual » signifie « mauvais » en breton, « immor », l'humeur, « gualimor », la mauvaise humeur.
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5: Et maintenant, nos botorels. Nom de famille assez répandu, alors, botorel. Ça sonne fortement breton, hein? Ouais? Eh ben non. C'est une version bretonnisée d'un nom de famille qui vient de l'ancien français. Il n'y en a pas beaucoup en breton, mais il y en a quelques-uns, comme celui-là. Botorel, ça vient de Boterel, qui avait perduré dans la langue galaise, en Haute-Bretagne. Un nom attesté au 15e siècle. On le trouve aussi chez nos voisins de Cornouailles britanniques, d'ailleurs. Mais Botorel, Boterel ou encore Botrel, comme Théodore, le célèbre chanteur de la papolaise, eh bien tous ces noms viennent d'une ancienne forme française, botérel, qui signifie le petit crapaud. Mais alors, c'est pas un petit crapaud, ça servait surtout de surnom péjoratif, donné à une personne n'ayant pas des traits de visage des plus beaux, ou d'une personne méprisable, pas agréable du tout. Donc, même si ça semble breton, eh bien l'origine, pour le coup, vient de la partie non bretonnante de la Bretagne, et ça a été mis ensuite à la sauce armoricaine, langue bretonne par nos anciens. Voilà, quelques mots de plus et des explications sur notre belle langue bretonne. Je vous dis à demain pour d'autres surprises. Kenwar Hwas.
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3: Je rêvais d'avoir une maison à la campagne. Cette maison, c'est comme si j'y étais née. C'est ma maison de famille.
6: Votre maison s'appelle l'Ostao de la Mar.
7: C'est une maison un peu envoûtante.
8: Eh bien, vous voyez, des livres et trois fenêtres qui me donnent le paysage du pays, comme si c'était trois tableaux.
9: Ils ont vécu ici.
10: Thibaut Gaudry.
11: Ah, je m'appelle Nina Simone.
9: L'histoire de Nina Simone, c'est celle d'une petite fille amoureuse de Jean-Sébastien Bach qui rêvait de devenir la première pianiste concertiste noire américaine. Mais qui grandit dans l'Amérique profonde des années 30 et 40 où la ségrégation raciale est de mise.
12: I put a spell on you. J'ai commencé à étudier le classique à 5 ans.
13: Et vous avez continué, vous avez eu vos diplômes.
12: Et après, j'ai obtenu le doctorat de musique de Amherst University.
9: Élève studieuse, oreille absolue et jeune prodige, elle ne parvient pas à intégrer l'école de musique dont elle rêvait, brisant la carrière à laquelle elle aspirait. Et elle emportera le regret et la douleur toute sa vie.
12: I'm sorry that I didn't become the world's first black classic pianist. Oh yeah, I think I would have been happier. I'm not very happy now. Oh yeah.
9: Finalement, c'est par le jazz qu'elle connaît la gloire. Nina Simone devient aussi l'une des voix de la lutte pour les droits civiques des Noirs. Mais avec une sensibilité à fleur de peau, des douleurs de l'enfance qui ne sont jamais loin, sans compter des troubles bipolaires et des phases de dépression, elle finit par quitter les États-Unis, voyage beaucoup, et c'est naturellement en France qu'elle trouve refuge dans les années 80. Elle, la francophile, qui a connu le succès en reprenant « Ne me quitte pas » de Jacques Brel, et qui a choisi son nom de scène après avoir vu « Casque d'or » avec Simone Signoret.
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15: Pour Nina Simone, comme beaucoup d'artistes noirs de cette époque, la France est un pays très très important, parce qu'on a cette image réelle, à l'époque, d'un pays ouvert. Par exemple, prendre un bus ou un métro à Paris, ben, on prend le métro et le bus avec les Blancs. On n'est pas dans des compartiments séparés. Et la France est une terre d'asile.
9: Elle vit 2 ans à Paris, enregistre quelques chansons et fait quelques concerts, puis en repart, avant de revenir une dizaine d'années plus tard. En 1992, elle s'installe à côté d'Aix-en-Provence, à Bouc-Bélair. C'est là qu'un après-midi de juillet 95, excédée par le bruit que font 2 adolescents jouant autour de la piscine de la villa voisine, elle tire un coup de pistolet à grenaille et blesse légèrement l'un d'eux. Elle écopera de 8 mois de prison avec sursis et une obligation de soins. En 1998, elle déménage à quelques kilomètres, à Carry-le-Rouet, où elle s'éteint le 21 avril 2003. Lors de ses funérailles, à l'église de Carry, une sono joue « Ne me quitte pas ». Sa grande amie, la chanteuse Myriam Makeba, est là. Elton John a fait envoyer des roses jaunes, avec un petit mot. « Tu étais la plus grande, et je t'aime ». Sa fille, Lisa, prend la parole, pour rappeler combien Nina aimait la France, et demande de ne pas laisser son souvenir s'éteindre. Son souvenir et sa voix sont toujours là. Elle ne nous a jamais vraiment quittés.

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1: Vous êtes peut-être déjà venu voir vos enfants ou vos petits-enfants jouer à la Guéretoise, cette salle de spectacle qui est à l'espace Fayol à Guéret. Mais c'était quoi avant ?
2: Hervé Herpe, directeur artistique de la Guéretoise de spectacle. Avant, ici, c'était un prêt, il y a très longtemps. Puis après, il y a eu une construction, c'était une MJC avec multiples activités, comme ça se faisait beaucoup dans les années 70-80. Il y avait un ciné-club, il y avait un labo photo qui existe encore dans les caves.
1: Est-ce que vous avez entendu l'époque où c'était une coopérative ?
2: Oui, alors il y a eu cette période, parce que c'est un petit peu ce qui a permis d'inventer aussi la Guéretoise de spectacle. Guéret est une ville qui a presque inventé les coopératives. C'était une coopérative ouvrière, très active, très engagée politiquement. On venait acheter sa farine, on venait acheter des boutons pour faire de la couture. Il y avait plein de choses et c'était quelque chose qui a été très très très important sur la ville de Guéret. Et il en reste encore des traces.
1: C'est quoi l'esprit coopératif ?
2: Plutôt que de passer par un système commerçant, des gens faisaient des achats en gros, ils négociaient des prix, ça rassemblait. C'était très familial et puis dans un but très social. Cette histoire de coopérative de Guéret me trottait dans la tête, mais j'avais pas fait le lien. Et puis un jour, on avait créé un spectacle, Guéret en chanson. Il y avait des réunionnais, il y avait des anciens maçons, des carrières, il y avait des immigrés qui venaient d'arriver ici. Et on a créé un spectacle global avec écriture de chansons. Et on a donné ce spectacle à l'espace André Lejeune devant une salle complète de 600 personnes, quoi. Et à la fin du spectacle, on avait organisé une petite buvette et c'était très drôle parce que tout le monde s'est retrouvé parce qu'il y avait tellement de monde, et bien à servir des boissons, à servir. Et j'avais l'impression d'être une petite usine grouillante et sympathique. J'avais l'impression d'être dans une coopérative. Il y a un ami qui me dit, mais tu devrais appeler ta scène la Guéretoise. Il dit, ça fait un nom de coopérative, la Guéretoise. Je dis, ouais, mais je me demande si c'est pas le nom d'une bière. Rajoute deux spectacles. Et c'est comme ça que la Guéretoise de spectacle est née suite à cette soirée un petit peu coopérative. C'était en 2006.
1: Maya, comment tu connais la Guéretoise ?
3: Moi, j'y suis allée avec l'école. J'ai vu un spectacle. C'était Chute la pomme. On ne parlait pas. Et en fait, c'était un monsieur. Et ben, il avait une pomme. Et en fait, il faisait comme si c'était un peu son animal de compagnie. Et un jour, quand il dormait, il voulait le manger, mais il se réveillait tout le temps.
1: Tu recommandes cette salle ?
3: Oui, je le recommande très fortement.
1: Aujourd'hui, la Guéretoise de spectacle garde cet esprit de la coopérative, de convivialité et de solidarité.
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4: C'est quoi cet objet, Pierre ?
5: Ah, c'est un appareil, c'est pour tester la force. Ça date des années 50. On serre la poignée, donc ça vous indique là, votre force.
4: Et qu'est-ce que ça fait dans votre salon de coiffure ici à Frouzens ?
5: Ah bien, les jeunes appréciaient beaucoup là avant de partir à l'école. Là, ils partaient à l'école, ils passaient devant ma boutique et très souvent ils posaient leur cartable, leur sac et ils venaient tester leur force. Et ça leur plaisait beaucoup.
4: Ce qui marque quand on entre dans votre salon, c'est un tout petit salon et surtout il y a que des objets hyper datés.
5: Il y a beaucoup d'objets qui ont appartenu à mon grand-père, donc qui était coiffeur. Mon grand-père était coiffeur, mon père, mon frère, ma sœur.
4: Incroyable.
5: Oui.
4: Ces flacons, par exemple. Alors, parlez-moi de ces flacons.
5: Les flacons appartenaient à mon grand-père à l'époque, donc c'est des flacons, on appelait ça des frictions. Et donc je me souviens très bien quand j'étais gamin, il y avait ces frictions là qu'il utilisait tous les jours.
4: On est accueilli quand on entre dans votre salon par des vieux films en noir et blanc. Oui. Je me dirige vers la caisse qui est juste incroyable. Quand date cette caisse ?
5: Ah oui, la caisse appartenait à mon père. Là, d'accord, mais elle est très vieille, vous voyez, si je peux me permettre. Voilà, donc
4: vous en servez toujours ?
5: Ah oui, je m'en sers un petit peu, oui, comme ça, vous voyez, c'est du papier. Donc comme ça, hop, après, vous voyez,
4: Elle est de quelle époque ?
5: C'est les années 50.
4: Il y a même un agenda de 1954. Quels souvenirs vous gardez de votre enfance quand vous étiez petit et que vous étiez dans le salon de votre grand-père ?
5: Particulièrement donc du père Joseph qui venait se faire raser donc tous les matins. Et donc il parlait en patois avec mon grand-père et je participais. Je savonnais le père Joseph, j'ai des bons souvenirs. souvenirs, des très bons souvenirs de ça.
4: Alors il y a un objet que vous avez offert à votre grand-père, je crois même qu'il l'avait fabriqué.
5: Ah, c'est un petit sac en peau de brebis qu'il m'avait confectionné, donc j'y mettais donc mon casse-croûte. Vous voyez, puis j'y mettais mes outils, peine, ciseaux, et je l'ai toujours sur moi, je l'ai toujours dans ma boutique et j'y tiens beaucoup.
4: Ouais. Votre grand-père, votre père, ils vous ont vu coiffeur?
5: Ah oui, bien sûr, oui, ils m'ont vu coiffeur, oui, ouais. Et fier de, eh oui. Ouais.
4: Que vous disent les habitants de Frouzens sur votre petit salon qui est juste incroyable? C'est la première fois de ma vie que je vois un salon comme celui-ci.
5: Tous les Frousinois m'appellent Pierre. Et les jeunes m'appellent Pierrot le Blaireau. C'est par rapport à mon outil de travail, bien sûr.
4: Voilà. Est-ce qu'il y a un bruit, un son que vous voudriez nous faire écouter, Pierre?
5: Oui, je peux vous dire oui tout de suite. C'est un objet que je me sers tous les jours, pratiquement à chaque client. C'est ma tondeuse manuelle.
4: Bon, on entend un petit peu. Merci.
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8: Arnaud Fromage est avec nous chaque matin. C'est l'heure de la nécessaire minute comtoise. Mon cher Arnaud, bonjour.
9: Bonjour.
8: Du côté des radars, il y a des petites surprises. On donne vraiment des drôles de noms aux choses, parfois, chez nous en Franche-Comté.
9: Oui, et en voici un nouvel exemple. Alors, petite mise en situation, vous êtes en voiture, vous venez de Belfort et vous roulez en direction de la chapelle sous Rougemont. Bref, vous êtes sur la départementale 83, vous passez de nez avant d'arriver à Rope. Là, vous passez devant la mairie, sur l'avenue Charles de Gaulle, il y a Céline Coiffure, mais vous continuez. La petite patte d'oie à la Vermenoncourt, vous restez sur la route principale et vous avancez encore un petit peu. Il y a les jolies maisons typiques là sur le côté et c'est là, dans le virage, qu'il faut freiner tout simplement parce qu'il y a un radar.
8: Bon, bah pas mal la petite balade là autour de Belfort, je vois pas vraiment où vous voulez en venir, Arnaud?
9: Eh bien, exactement à cet endroit précis, là, sous le radar, en face de la boîte aux lettres. Parce que ce n'est pas n'importe quel radar. C'est celui qui est surnommé le radar Johnny Hallyday. Mais alors, pourquoi allez-vous me demander maintenant que j'ai réussi à capter votre attention?
8: Eh bien oui, pourquoi le radar de Johnny Hallyday, Arnaud? Oui.
9: Pour comprendre, il faut remonter à février 1970. L'idole des jeunes a donné la veille un concert à Strasbourg et doit se rendre à Besançon. 3000 personnes l'y attendent et il est 18h passé. Dans la DS Palace Citroën, qui roule à fond parce que, bah, années 70, il y a donc Johnny Hallyday et Sylvie Vartan, mais aussi Mickey Jones, le guitariste de Johnny, Jean Ponce, son manager, et Sacha Rull, son secrétaire. On est en février, il fait nuit, il fait froid, il y a du verglas et ça roule vite, bref, Johnny perd le contrôle de sa voiture. Il glisse et se retrouve dans le fossé. Alors il parvient à reprendre le contrôle de son véhicule, parce que, ne l'oublions pas, Johnny Hallyday est un pilote, mais malheureusement, il y a un bloc de béton qui bloque le fossé, et la voiture finit par s'y écraser. À bord, Johnny et son guitariste n'ont rien, mais son secrétaire et son manager sont blessés. Sylvie Vartan, elle, a carrément traversé le pare-brise, elle a le visage en sang. En 1970, la ceinture de sécurité est censée être obligatoire, mais dans les faits, personne ne la met vraiment. Les voisins viennent au secours des blessés. Alors au départ, ils avouent ne pas vraiment avoir reconnu Johnny et Sylvie Vartan parce qu'ils sont sous le choc. Et les blessés sont conduits à l'hôpital de Belfort. Johnny s'empare du téléphone d'un riverain pour annoncer qu'il n'y aura pas de concert à Besançon ce soir-là. Sylvie Vartan, elle, s'exile quelques mois à New York dans une clinique de chirurgie esthétique où elle subira des dizaines d'opérations de reconstruction pour effacer les traces de l'accident. Alors voilà pour la petite histoire. Et c'est donc dans ce même virage, toujours à la sortie d'Europe et toujours aussi dangereux, qu'a été installé en 2019 un radar, le radar Johnny Hallyday, pour nous rappeler que, star ou pas, il ne faudrait pas oublier de...

0: radar Johnny Hallyday. Voilà, on sait désormais où il est grâce à vous, Arnaud Fromage, pour la nécessaire minute comptoise. Vous menez les enquêtes dans tous les sens et vous nous faites revivre avec un superbe podcast La vie incroyable de Paul-Émile Victor, un jurassien qui, pour sa première expérience et sa première expédition, est parti au Groenland. On a entendu le premier épisode jeudi, à partir de dimanche, à partir de 10h. Et le numéro 2 est déjà disponible en ce moment sur l'application ICI. Vous allez véritablement découvrir ce qu'a enduré l'équipe autour de Paul-Émile Victor, une équipée qui a été véritablement sans danger, mais ô combien importante pour l'avancée de la science. Un podcast passionnant avec vous, mon cher Arnaud Fromage. Je vous dis à demain.
1: À demain.
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1: L'artiste toulousain Robin Arnaud, c'est facile.
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1: Robin Arnaud, un auteur-compositeur-interprète qui séduit par une écriture lumineuse et une sensibilité très personnelle. Une voix douce mais ancrée, portée par de belles mélodies. Une voix qui explore avec finesse les émotions qui traversent nos vies, les élans, les fragilités, les reconstructions.

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6: Adieu Nao.
7: Adieu. Oui, qui te beau parler d'expression Abebounkachao. Littéralement, ça voudrait dire avoir une bonne dent. Mais en français, on dirait plutôt avoir un bon coup de fourchette.
6: Ah.
7: Qui est mis en des coups s'attaquent et nous cita.